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1: Bonjour à tous, c'est un record. Météo France a placé 35 départements en vigilance rouge canicule à partir de midi ce dimanche. En effet, une nouvelle hausse du mercure est attendue aujourd'hui et devrait durer jusqu'à jeudi. Il ne s'agit donc plus d'un pic de température, mais bien d'une situation durable qui va s'installer durant plusieurs jours. Mais avant cela, ce dimanche, c'est la fête de la musique qui est impactée par ces températures suffocantes. Le gouvernement a annoncé hier que tous les départements classés en rouge seraient concernés par une interdiction de la consommation d'alcool sur la voie publique. Hier après-midi, deux adolescents de 11 et 13 ans sont morts noyés dans le Doubs, non loin de Besançon. Les deux jeunes venaient de se baigner au pied d'un barrage dans les rapides, dans une zone interdite à la baignade quand le drame a eu lieu. L'un d'eux s'est retrouvé en détresse, l'autre a ainsi sauté pour tenter de lui porter secours, mais ils n'ont pas pu être réanimés par les pompiers. Ils sont venus malgré la canicule. Près de 4400 sympathisants ont assisté hier au premier grand meeting présidentiel de Bruno Retailleau à Paris. Le candidat des Républicains a cherché à démontrer sa capacité à rassembler son camp, même si plusieurs figures importantes de la droite étaient absentes. À ses côtés, tout de même, l'écrivain franco-algérien Boualem Sansal, qui a reçu une longue ovation avant de conclure son discours au mot de Bruno président. Rugby maintenant, la belle saison du Stade français a pris fin hier soir. Dans une demi-finale bien plus fermée que celle de la veille, c'est Montpellier qui l'a remporté face au Stade français sur le score de 25 à 15 hier à Marseille. Le MHR retrouvera donc la finale pour la première fois depuis 2022, année de son seul et unique Brennus, et défiera le Stade toulousain. Pour être couronné, il faudra donc tout donner samedi prochain sur la pelouse du Stade de France, en espérant que l'ambiance soit plus rafraîchie. Et puis, foot et Coupe du Monde, enfin. Après leur match nul face au Japon, les Néerlandais ont décroché leur première victoire face à la Suède hier soir. Quelques heures plus tard, l'Allemagne est venue à bout de la Côte d'Ivoire, 2-1. Ce dimanche, la Coupe du Monde se poursuit. L'Espagne affrontera l'Arabie Saoudite à 18h, tandis que la Belgique défiera l'Iran à 21h. Dans la nuit, l'Uruguay sera opposé au Cap-Vert avant Nouvelle-Zélande-Égypte à 3h du matin. C'est la fin de cette édition. Merci de l'avoir suivie.

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1: Bonjour à tous. C'est un record. Météo France a placé 35 départements en vigilance rouge canicule à partir de midi ce dimanche. En effet, une nouvelle hausse du mercure est attendue aujourd'hui et devrait durer jusqu'à jeudi. Il ne s'agit donc plus d'un pic de température, mais bien d'une situation durable qui va s'installer durant plusieurs jours. Mais avant cela, ce dimanche, c'est la fête de la musique qui est impactée par ces températures suffocantes. Le gouvernement a annoncé hier que tous les départements classés en rouge seraient concernés par une interdiction de la consommation d'alcool sur la voie publique. Hier après-midi, deux adolescents de 11 et 13 ans sont morts noyés dans le Doubs, non loin

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1: Bonjour à tous et merci d'être avec nous sur Bâti Radio. Vous êtes avec nous pour un nouveau numéro de Green Solution où j'ai le plaisir de recevoir Virginia Bernou. Bonjour Virginia.
2: Bonjour.
1: Bienvenue sur notre antenne. Vous êtes directrice générale logement, grands projets et innovation pour la société OGIC. Et nous allons avec vous aborder ce grand projet qui est l'Orangerie, un bâtiment en terre cuite au sein de Confluence, qui a donc été construit en 2018. Est-ce que vous pouvez nous faire une petite présentation de OGIC, s'il vous plaît ?
2: OGIC est un promoteur indépendant qui intervient tant en Île-de-France qu'en région, par exemple à Lyon, Annecy, Marseille ou Nice, et qui compte environ 250 collaborateurs qui réalisent des projets résidentiels ou tertiaires.
1: Alors, dans quelles circonstances le projet L'Orangerie a été mis en place en 2018 ?
2: C'est un projet qui a été mis en place dans un quartier novateur, qui est le quartier Confluence à Lyon,
1: oui.
2: Et qui est une opération d'ensemble qui compte à la fois des immeubles de logement et également une partie tertiaire, dont notamment ce fameux bâtiment Orangerie qui a la particularité d'être construit en pisé.
1: Mais encore, qu'est-ce qu'il a de spécial en tout cas ?
2: Ce qu'il a de spécial, en fait, le pisé, c'est de la terre crue. Et c'est un bâtiment qui est réalisé entièrement avec ce matériau totalement naturel. Et la performance de ce bâtiment, c'est de réunir en 1000 mètres carrés sur un rez-de-chaussée et deux étages, un bâtiment qui ne compte que 3% de béton, qui est extrêmement peu pour sa façade, et en revanche 40% de sa façade qui est composée de terre crue, dont l'épaisseur varie entre 65 et 80 cm.
1: Très bien. Quels ont été les objectifs environnementaux autour de ce projet ? Parce que je suppose que c'était ça le but, hein. On est d'accord ?
2: Exactement. Les objectifs, en fait, c'était déjà de réfléchir à la manière de construire de manière biosourcée avec des matériaux qui viennent d'une distance la plus courte possible. À titre d'exemple, la terre qui a été utilisée pour construire ce bâtiment vient d'un site qui est à moins de 30 km de Lyon, et de même que toute la partie bois qui compose l'ossature de la façade provient de forêts de la région Rhône-Alpes.
1: Alors, c'est un projet de grande dimension, je crois.
2: L'ensemble de ce projet est un projet de grande dimension, effectivement, ce qui a permis de mutualiser énormément d'éléments de performance au niveau et à l'échelle de l'îlot. Et la particularité de ce bâtiment, comme je l'évoquais, c'est ces fameux 1000 mètres carrés de bureaux qui sont construits avec un matériau local, sain, ancestral aussi, puisque la région de Lyon connaît bien ce matériau, et qui permet d'avoir un bâtiment avec une performance énergétique et bas carbone particulièrement exceptionnelle.
1: Alors, au-delà du pisé, hein, dont vous nous avez parlé il y a quelques instants, le fait aussi d'avoir fait un gros travail sur la gestion de l'eau, il y a aussi une toiture végétalisée, ça c'était indispensable.
2: C'était indispensable pour pouvoir utiliser au maximum l'eau qui provient évidemment de la pluie et faire en sorte d'être le plus économe en réutilisant au maximum l'énergie des eaux grises, par exemple, ou utiliser l'eau de pluie, la stocker pour pouvoir arroser le cœur d'îlot qui est entièrement végétalisé en pleine terre.
1: Alors, ce qui est étonnant avec ce bâtiment, c'est que quand certains bâtiments autres tertiaires sont climatisés dès le mois de février, vous annoncez une absence de climatisation. Est-ce que vous pouvez nous en dire un peu plus ? Comment ça fonctionne ?
2: Alors, ça fonctionne lié à l'épaisseur des façades terre crue, puisque j'évoquais 65 à 80 cm d'épaisseur de bâtiment. La particularité, c'est qu'il n'y a pas non plus d'isolation pour l'hiver, puisque l'inertie du bâtiment et les différents éléments complémentaires qui sont mis en place, comme la ventilation naturelle nocturne et les brasseurs d'air, permettent finalement de se dispenser de la climatisation. C'est à la fois extrêmement pertinent dans l'environnement de météo qu'on connaît aujourd'hui et les chaleurs qu'on connaît aujourd'hui. Et ça le sera d'autant plus dans les années à venir. Et c'était donc tout l'intérêt de ce bâtiment d'être à la fois adapté au contexte actuel et de plus en plus adapté à l'évolution climatique.
1: Très bien. Alors j'imagine que depuis la construction en 2018, il y a eu des personnes qui ont intégré ce bâtiment. Quel est le retour d'expérience que vous avez de leur part ?
2: Le retour d'expérience est extrêmement positif, à la fois

0: pour les performances énergétiques que j'évoquais tout à l'heure, mais bien évidemment pour le confort offert par ce bâtiment qui reste très lumineux et très chaleureux avec une utilisation du bois qui existe également à l'intérieur du bâtiment et qui donne à cet immeuble de bureau un caractère très atypique.
1: Et très particulier, oui, effectivement. Alors, est-ce qu'au sein d'OGIC, vous avez envie de réitérer l'expérience différemment ou de façon semblable sur d'autres régions ?
0: Ce qui nous paraît très intéressant dans le retour d'expérience, c'est de voir finalement quelles ont été les conditions de succès de réalisation de cette opération. Je l'évoquais tout à l'heure, c'est la proximité des matériaux. C'est également la proximité du savoir-faire, puisque c'est un élément clé. Évidemment, concevoir un bâtiment est toujours passionnant. Ce qui reste également passionnant, c'est de trouver les entreprises, les entrepreneurs qui sont en mesure de réaliser l'opération. Et ça reste un domaine sur lequel il faut qu'on puisse continuer à développer le savoir-faire des entreprises, puisqu'à l'époque, nous n'avions trouvé qu'une seule entreprise à proximité pour pouvoir réaliser ce projet. Et ça a permis à l'entreprise et à son fondateur de développer son savoir-faire et de pouvoir répondre de plus en plus aux sollicitations.
1: En tout cas, ce projet est visible donc à Confluence, dans le quartier de la Confluence, c'est ça hein,
0: à, c'est ça, ça s'appelle exactement,
1: donc,
0: tout à fait.
1: Et le projet donc s'appelle l'Orangerie. Merci beaucoup d'avoir répondu à nos questions, Virginia Bernouf.
0: Merci à vous.
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1: Bonjour à tous, pour ce nouveau numéro de Green Solution, j'ai le plaisir de recevoir Nathalie Garin-Chérault. Bonjour Nathalie.
2: Bonjour.
1: Nathalie, vous êtes directrice de projet chez Urbanera pour Bouygues Immobilier. Nous allons évoquer avec vous dans quelques instants le projet de Nanterre Cœur Université. Mais avant tout, est-ce que vous pouvez nous présenter Urbanera? Qu'est-ce que c'est et qu'est-ce que vous y faites surtout?
2: Alors, Urbanera, c'est l'entité qui travaille sur les grands projets et sur l'aménagement de quartier au sein de Bouygues Immobilier. Bouygues Immobilier est un promoteur, donc il fait du logement en accession pour des bailleurs sociaux aussi, des bureaux. Mais il y a quelques

0: notamment sur ce projet de Nanterre Cœur Université. Alors d'abord, est-ce que vous pouvez nous dire pourquoi avoir choisi cet endroit, donc Nanterre, pour construire ce projet ? Quelle est sa taille et quel est le type de bâtiment et d'espace que vous allez vouloir y mettre et que vous avez commencé à y mettre ?
1: Alors, c'est un projet qui est aujourd'hui livré. C'est, je pense, l'intérêt de ce projet. Les derniers bâtiments ont été livrés en début 2021. Et en fait, le site n'a pas été spécialement choisi. En fait, on a répondu à un concours en 2012 que l'on a gagné en 2013. C'est un concours qui a été lancé par l'aménageur, Paris La Défense,
0: oui.
1: Puisqu'en fait, ce projet s'inscrit dans la ZAC des terrasses de la ZAC Seine-Arche, pardon, sur Nanterre, qui est donc réalisée par Paris La Défense Aménagement. Cette ZAC, en fait, le principal élément qu'on connaît, c'est les grandes terrasses qui ont été réalisées sur l'axe historique entre la Grande Arche et vers la Seine.
0: Oui.
1: Et donc, ce projet, en fait, s'inscrit dans un petit élément, est en fait une petite encoche par rapport au grand axe qui se développe. Le projet a été développé sur des friches ferroviaires, en fait, qui du coup sont enclavé dans entre des cités de logements sociaux, juste à côté de l'université Paris La Défense, et en lien justement avec ces terrasses, et adossé aux voies ferrées avec la nouvelle gare de Nanterre Université qui a été rénovée depuis. Donc c'est un site particulier en fait qui est vraiment l'articulation à la fois de grands projets des terrasses, à la fois à l'articulation de sites un peu compliqués puisqu'il y a des opérations rues sur les territoires, notamment sur certaines cités, notamment la cité des provinces françaises, et l'université qui était un site très enclavé. Donc il y avait effectivement du coup ce site-là à vocation qui est coincé et à vocation effectivement à retrouver effectivement des liens et articuler ces différents espaces qui sont structurant sur le site.
0: Oui, donc ça veut dire que le territoire était plutôt morcelé et que vous avez eu envie un besoin de créer le lien, hein, je crois, entre tout ça. Hein.
1: Alors, oui, c'est-à-dire qu'effectivement, ce projet, c'est un projet de grande ampleur. Ce projet, c'est un quartier unique de plus de 75 000 m² de surface de plancher qui comprend des logements, plus de 500 logements, des bureaux. Il y a deux gros programmes de bureaux Green Office qui font 27 000 m² de surface de plancher. Il y a des commerces, des équipements de loisirs. Et tout ça, effectivement, s'inscrit dans cet environnement. Donc, du coup, il y avait effectivement un enjeu fort urbain de devoir retrouver, effectivement, avec ce quartier, les moyens de tisser du lien avec l'environnement et de tisser du lien au sein du quartier. Puisqu'effectivement, le territoire de Nanterre, vous le connaissez peut-être un petit peu, il y a des grandes infrastructures ferrées. Donc, il fallait, quelque part, à la fois apaiser et recoudre ce territoire morcelé, créer une nouvelle polarité urbaine au sein, justement, du projet pour créer ce lien avec l'environnement et le rattacher aux terrasses, aux grandes terrasses. Et en même temps, un enjeu fort était aussi de créer une qualité de vie importante pour, quelque part, venir un peu compenser le côté dense du projet. C'est un projet qui est dense puisqu'effectivement il est adossé à une gare, donc il y a une certaine densité, et du coup l'enjeu de la qualité de vie et du lien qu'on pouvait tisser au sein du quartier et avec son environnement étaient des éléments importants. C'est pour ça qu'on a d'ailleurs fait effectivement des grands logements avec des espaces extérieurs, et qu'il y a un gros souci effectivement d'animation de quartier via la programmation et notamment les commerces de proximité, les commerces de destination avec les restaurants et les équipements de loisirs qui sont mis en place sur le secteur. À ce titre-là, on a développé effectivement un certain nombre d'innovations sur ce projet, et je pense qu'il y en a deux qui sont plus directement liées à cette question de lien.
0: Dites-nous.
1: En tout cas, moi, c'est comme ça que je le perçois.
0: Oui.
1: La première est assez originale, je pense. Le projet a bénéficié d'une démarche artistique tout au long de sa réalisation. C'est-à-dire qu'effectivement, à la fois dans les phases de chantier, mais aussi, il y a un leg aujourd'hui de 3 œuvres dans l'espace public du quartier qui resteront et qui seront remis à la ville in fine. Il y a effectivement ce travail qui a été fait, et notamment dans la phase de chantier, il y a eu beaucoup de travail participatif qui a été mis en place. Alors, on a eu un AMO qui a travaillé, qui nous a aidé, qui est Cultiver la Ville, qui a du coup associé les écoles, les associations, les habitants des quartiers voisins pour justement, dans le cadre d'œuvres éphémères d'abord, mais aussi il y a une œuvre définitive qui a travaillé aussi sur ce côté participatif, associer les gens, leur permettre effectivement de s'approprier un lieu qui était au départ à No Man's Land, hein, il y avait rien, c'était une friche.
0: Il y avait tout à faire.
1: Donner une image positive. Exactement, et du coup aussi les amener à aller sur le site, à comprendre le site et à créer du lien entre eux. Je pense que cette démarche, elle est assez importante, et aujourd'hui, les œuvres qui sont léguées participent aussi d'une forme de lien et d'une identité qui, on l'espère, sera un élément important du quartier. Alors qu'on a des œuvres qui permettent effectivement d'identifier ce quartier et auxquelles certaines personnes, c'est vrai que celles qui ont participé à la démarche artistique ne sont pas forcément celles qui aujourd'hui habitent le quartier, mais en tout cas, il y a des riverains qui ont participé, des enfants qui étaient dans les écoles voisines qui ont participé et qui du coup se rappelleront comment elles ont pu participer à cette démarche, et aujourd'hui elles verront encore

0: œuvres, il y a quelques œuvres éphémères qui sont encore visibles, et les œuvres définitives qui sont là. Donc ça, c'est le premier élément qui, je pense, est un peu original, et qui, en même temps, amène effectivement l'art dans la ville comme un élément structurant, identitaire, et qui crée du lien. Et il y a un autre élément qui aussi participe de cette question de lien. Le site est coupé par des infrastructures ferroviaires, c'est-à-dire qu'au sein même de l'emprise sur laquelle on travaille, on a un certain d'ouvrages ferroviaires qui viennent couper le site, et notamment, on a un tunnel RATP qui coupe la première tranche du bâtiment qui est côté terrasse du reste de l'opération. Et sur cet ouvrage, qui est plutôt un élément de rupture, on a fait un grand jardin qui, d'une part, qui a contribué aux objectifs environnementaux, notamment à la biodiversité dont on parlera tout à l'heure, mais aussi qui, du coup, accueille des jardins partagés. Et du coup, ce lieu qui, un ouvrage ferroviaire, un lieu de rupture, devient un lieu de rencontre, puisqu'effectivement, on a ces jardins partagés qui sont entre plusieurs résidences, entre une résidence qui a été livrée dans une première phase, et puis maintenant les résidences qui ont été livrées avec du logement social, des logements en accession, mais sur plusieurs résidences, où effectivement les gens vont pouvoir cultiver ces espaces qui leur sont donnés. On a mis en place un accompagnement, on a deux associations qui ont travaillé sur le sujet, d'abord les Nouveaux Potagers et Biobiz, maintenant qui est une association locale qui a repris le relais, qui effectivement explique aux gens comment cultiver, comment effectivement s'occuper de leur plantation. Et à côté de ça, il y a des espaces qui ont été aménagés, notamment il y a une grande table de pique-nique, et il y a eu beaucoup d'animation, et c'est vraiment un lieu qui aujourd'hui participe de ce lien entre, alors ça ne concerne pas tous les habitants, ça concerne quelques résidents sur le projet, mais en même temps, je pense que ça amène vraiment ce lien social, et ça participe de tout ce travail qui a été fait pour justement retisser du lien et amener les gens à se rencontrer. Après, il y a l'espace public en lui-même est aussi un lieu de rencontre important de par les commerces et par tout ce qui s'y passe.
1: Alors justement, à l'échelle des bâtiments, vous faites appel à une sobriété exemplaire en demande énergétique. Mais comment ces derniers se sont-ils adaptés justement à une double smart grid ?
0: Alors, c'est vrai que notre innovation majeure, et je pense que c'est la principale de ce quartier, c'est effectivement le fait qu'on ait intégré un double smart grid. Alors, ce double smart grid a été intégré dès le départ. C'est-à-dire que dès la consultation et la réponse au concours, on était associé à Dalkia Smart Building, qui a changé de nom entre-temps, mais c'était le même acteur, et qui nous a accompagnés tout au long du projet pour développer ce double smart grid. Alors, c'est quoi un double smart grid ? C'est en fait à la fois une boucle thermique et une boucle électrique qui est pilotée par un système numérique intelligent et qui permet effectivement d'optimiser quelque part les consommations et la production d'énergie de manière effectivement à trouver effectivement le meilleur équilibre entre les consommations, la production et la répartition entre les différents programmes. Parce que un élément qui est important, c'est que ce double smart grid, il est possible parce que ce projet, en fait, il est complexe et il est mixte. C'est l'intensité, c'est l'importance du programme et c'est la mixité avec des bureaux, des logements, des commerces qui fait que c'est possible. Ça, c'est important de le dire parce qu'effectivement, on n'aurait que du logement, ce serait compliqué de le faire. Après, cette boucle de chaleur, donc qui est un élément important, elle a tout de suite été pensée comme un élément vert. C'est-à-dire qu'aujourd'hui, cette boucle, elle permet effectivement de répondre à des engagements qu'on a pris, nous, et qu'on a demandé à l'Alki de prendre aussi, qui est de produire 60% d'ENR dans tout ce qui concerne effectivement la consommation d'eau chaude sanitaire et de chauffage, et 40% à l'échelle des consommations globales du quartier. Donc on est quand même sur un niveau d'ambition qui est relativement important. Et puis ce qui est encore plus intéressant, c'est qu'en fait, on a une production locale de ces ENR et une consommation locale. Donc les ENR produites sur les quartiers sont correspondent principalement à la géothermie. On a sous tout l'ensemble du site 90 sondes géothermiques à peu près qui descendent jusqu'à 150 mètres et qui vont du coup amener de la chaleur qui est consommée au niveau du projet. On a ensuite 2500 mètres carrés de panneaux photovoltaïques qui sont développés sur l'ensemble des programmes de bureaux et qui vont du coup produire l'électricité qui est nécessaire pour justement faire fonctionner la boucle de chaleur. Donc 100% de l'électricité est consommée sur place. On a ensuite de la cogénération, des packs sur eau grise et même de l'aérothermie au niveau des bureaux qui va permettre effectivement d'amener un abaissement des températures au niveau des bureaux. Donc vraiment, le projet a été pensé avec la boucle énergétique et avec une boucle très verte dès le départ. C'est un enjeu très fort et un axe d'innovation qui était vraiment majeur dans le projet. À ça, effectivement, ce qui est intéressant d'ajouter, c'est que les bâtiments, quelque part, sont eux aussi exemplaires. Les bureaux, qui supportent une grande partie des équipements, on va dire, qui produisent des ENR, sont aussi des bureaux Green Office, et donc sont eux-mêmes des bâtiments qui consomment très peu d'énergie. Ils produisent de l'énergie, mais en consomment très peu. Et les logements sont sur des objectifs de type RT 2012-20%, qui sont effectivement, à l'époque, puisque le projet, il faut rappeler que c'est un projet qui a été gagné en 2012-2013, voilà, c'est un projet qui est un peu ancien, donc effectivement, à l'époque, c'était déjà une ambition qui était relativement importante et qui, je pense, aujourd'hui est atteinte.
1: Très bien. Si on veut en savoir plus sur ce projet développé par Urban Era, il y a un site internet où on peut quand même le découvrir?
0: Oui, tout à fait. On a un site internet. Alors, j'ai pas le...
1: Bon, on cherche Urban Era sur les réseaux sociaux, on vous trouve. Hein.
0: On a un site qui a été mis à jour justement il n'y a pas très longtemps. Vous y trouverez aussi des choses, notamment sur la démarche artistique, parce qu'on a fait un petit livre qui retrace un peu tout ça. Et l'ensemble du projet, que ce soit sur les questions énergétiques, que ce soit sur les questions, sur les différents architectes et sur les grands éléments du projet, sont développés sur ce site.
1: Très bien.
0: Voilà. Après, juste une petite précision, c'est vrai qu'il y a un autre axe qu'on a voulu développer, c'est la question de la biodiversité. Et je voudrais juste signaler que c'est quand même le premier projet qui a bénéficié d'un label biodiversité Rédit à l'échelle du quartier. Et avec la question énergétique, ce sont vraiment les deux aspects qu'on a vraiment voulu mettre en avant sur ce projet. Et je pense que c'était assez pertinent par rapport à un site relativement dense et proche d'une gare, comme on peut l'avoir ici.
1: Voilà. Très bien. Merci beaucoup Nathalie Garin-Chéreau. Je rappelle que vous êtes directrice de projet chez Urban Era Bouygues Immobilier. Merci encore.
0: Merci beaucoup. C'est moi qui vous remercie.
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1: Bonjour à tous, bienvenue sur notre antenne pour ce nouveau numéro de Green Solutions. Merci d'être avec nous, je suis aujourd'hui avec Xavier Davy. Bonjour Xavier Davy.
2: Bonjour.
1: Vous êtes chef de projet innovation pour la société Aegis. Nous allons parler ensemble d'un projet qui est le lycée Brechini. Mais avant toute chose, pouvez-vous déjà nous présenter votre société Aegis ?
2: Oui, bien sûr. Alors donc Aegis, on est un groupe d'ingénierie internationale qui s'occupe de la conception d'infrastructures et de bâtiments pour les usagers. Donc on travaille avec des architectes, avec des entreprises pour concevoir les bâtiments et infrastructures de demain et en prenant en compte toutes les dimensions économiques, techniques et environnementales.
1: Et j'ai envie de dire surtout environnementales en ce moment.
2: Ah bah c'est sûr que ça devient un enjeu de plus en plus préoccupant et puis qui nous porte de plus en plus, c'est sûr.
1: Alors nous allons maintenant aborder le sujet de ce fameux projet, le lycée Brechini situé en Bretagne, à Rennes, qui a remporté un prix, on en parlera dans quelques instants. Alors déjà Xavier Davy, pourquoi ce projet, pourquoi ce lycée, quelles sont ses caractéristiques ?
2: Alors ce projet, c'est la rénovation énergétique de bâtiments d'enseignement, comme on en trouve beaucoup en France. C'est également l'amélioration du confort d'usage avec un nouveau pôle de restauration, des réhabilitations de certains bâtiments, etc. C'est le plus grand lycée de Bretagne, il y a près de 20 000 m² de superficie, et ce bâtiment qui date de la fin des années 50 commençait à être particulièrement énergivore et un peu vieillot, et donc sa rénovation devenait indispensable. Donc c'est pour ça que la région Bretagne a engagé un projet ambitieux de rénovation, etc., avec un budget de l'ordre de 20 millions d'euros, sur lesquels notre groupement, avec l'entreprise Legendre et le cabinet d'architecture Anthracite, donc l'ingénierie Aegis, on a travaillé de concert pour proposer une réponse et rénover ce bâtiment.
1: Et alors pourquoi ambitieux ?
2: Alors ambitieux parce que le but, l'enjeu majeur de ce projet, c'était forcément de réduire la consommation de ces bâtiments et de l'amener à l'échelle d'un bâtiment neuf. Donc dans le bâtiment, on parle de kilowattheures consommées par mètre carré et par an, donc une quantité d'énergie. Et donc le but, c'est d'arriver à moins de 50 kilowattheures qui correspond à un bâtiment neuf de niveau basse consommation.
1: D'accord. Donc les dépenses énergétiques sont équivalentes à celles d'un bâtiment neuf.
2: Exactement, on part d'un vieux bâtiment et on en refait un comme neuf.
1: D'accord, et quels étaient les autres enjeux de ce projet ?
2: Alors, il y a certes des enjeux énergétiques, mais aussi d'amélioration de l'image et puis d'amélioration du confort. Donc, avec le cabinet d'architecture, il y a toute la façade qui a été complètement revue et rénovée, modernisée. Et puis également, on a travaillé beaucoup sur le confort des utilisateurs en maîtrisant les températures, la qualité de l'air intérieur, afin que les étudiants puissent travailler dans les meilleures conditions possibles.
1: Et la qualité de l'air, par exemple, à l'intérieur, comment vous avez fait, en fait ? Comment ça se...
2: Alors, vu le contexte actuel, c'est vraiment un sujet. Et donc, la qualité de l'air, elle se maîtrise par des systèmes de ventilation, une bonne étanchéité à l'air du bâtiment en premier lieu, et ensuite un renouvellement d'air dans les bâtiments lorsque les usagers sont présents. Dans un bâtiment de lycée où on a d'un coup 30 élèves dans une classe, puis personne, etc., on a des variations importantes de concentration de CO2, etc. Et donc, c'est important de vraiment maîtriser ces paramètres.
1: Oui, très important, en plus, depuis la crise sanitaire du coronavirus, j'imagine, cette qualité de l'air. La rénovation s'est déroulée en site occupé, c'est-à-dire que les élèves continuaient à aller en cours pendant les travaux. Ça a dû être compliqué à réaliser.
2: Alors c'est sûr que c'est un enjeu majeur pour plusieurs raisons, parce que on n'a pas accès à tous les éléments du bâtiment, parce que on doit permettre d'accéder aux usagers à leurs cours, etc., et puis surtout limiter les nuisances, que ce soit du bruit, des poussières, des déchets, etc. Et donc la solution qu'on a proposée, c'est d'intervenir par l'extérieur en ramenant des façades en mur ossature bois qui sont préfabriquées.
1: D'accord.
2: On les fabrique en atelier avec une entreprise, un charpentier local qui travaille à une cinquantaine de kilomètres du chantier. On les fabrique tous en atelier et on les ramène un à un ces panneaux pour améliorer en une seule opération. Du coup, on vient améliorer l'isolation, parce que ces panneaux incorporent de l'isolation.
1: Ouais.
2: On vient améliorer l'étanchéité à l'air de la façade, et puis on change, les fenêtres sont intégrées dedans, donc on change vraiment toute l'enveloppe en une opération.
1: Et combien de temps ça a pris tout ça ?
2: Alors sur les bâtiments principaux, on a rhabillé le bâtiment. Ça fait 7 500 m² de murs. Donc ça parle pas forcément, mais c'est vraiment un très long bâtiment.
1: C'est grand, si, ça. On se rend compte que c'est grand,
2: c'est
1: en fait.
2: C'est plus grand lycée quand même.
1: Ouais.
2: Et donc on a réussi à faire ça en 7 mois d'intervention.
1: D'accord.
2: Et donc en fait les bâtiments étaient utilisés pendant ce temps-là. Il y a juste eu certains percements et ancrages qui étaient nécessaires, qui ont été faits pendant les vacances. Comme ça, on ne gêne personne
1: pour
2: à ce moment-là quand il y a les bruits de percement.
1: Ouais.
2: Et ensuite, on pouvait intervenir durant les temps de cours, etc. Comme je le disais, en 7 mois de chantier, dans le site occupé, il y avait quand même près de 3 500 personnes sur le lycée.
1: D'accord, ce qui est non négligeable. Cette rénovation est-elle applicable à d'autres bâtiments ? Vous le disiez tout à l'heure, il y a beaucoup de bâtiments dans l'enseignement qui ont besoin d'être rénovés en France. Est-ce que c'est applicable sur ces autres bâtiments, sur d'autres encore, lesquels ?
2: Alors, c'est sûr que c'est un des grands enjeux de la filière construction pour les quelques décennies à venir, c'est vraiment de rénover nos bâtiments. Les bâtiments de demain, en fait, c'est ceux d'aujourd'hui, mais on va devoir les rénover. Donc, le procédé qu'on a développé de construction et de construction hors site, donc en atelier, oui, et puis rhabiller les façades par l'extérieur, c'est un mode opérateur qui peut s'appliquer à beaucoup de bâtiments. Alors, pas à tous. Il y a certains bâtiments dont les façades sont patrimoniales. Donc là, il faudra innover et trouver d'autres solutions. Mais en tout cas, c'est vrai que c'est une solution qui est massifiable, réplicable pour un grand nombre de bâtiments dont l'architecture n'est pas particulièrement notable et pour lequel, par contre, on a un besoin d'action et d'adresser l'urgence climatique rapidement avec une amélioration de l'enveloppe des bâtiments.
1: D'accord. Vous avez remporté un prix le 8 juin dernier. Vous pouvez nous en parler ?
2: Oui, on a été honoré de recevoir le Grand Prix Rénovation Durable dans le cadre du concours des Green Solution Awards, qui est proposé par Construction 21. Donc c'est un prix qui met en compétition tous les candidats à l'échelle nationale, et donc on a été récompensé pour ce projet de rénovation, et du coup on est même en lice pour la compétition maintenant internationale, dont le résultat sera annoncé lors de la COP26, donc en cette fin d'année.
1: D'accord, c'est symbolique pour vous ?
2: C'est une belle récompense. En plus, sur ce projet-là, on a en outre déjà été récompensé par le Grand Prix de l'ingénierie l'année dernière, donc c'est vrai qu'on est très fiers, et aussi on se rend compte que cette opération, ce type d'opération, on va devoir la répliquer, monter en échelle et être de plus en plus performant pour vraiment rénover l'ensemble de notre parc immobilier qui est très énergivore.
1: Oui, on a besoin de rénovation, c'est sûr. Merci beaucoup Xavier Davy. Je rappelle que vous êtes chef de projet innovation pour la société Aegis. Merci d'avoir répondu à nos questions.
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1: Bonjour à tous, c'est un record. Météo France a placé 35 départements en vigilance rouge canicule à partir de midi ce dimanche. En effet, une nouvelle hausse du mercure est attendue aujourd'hui et devrait durer jusqu'à jeudi. Il ne s'agit donc plus d'un pic de température, mais bien d'une situation durable qui va s'installer durant plusieurs jours. Mais avant cela, ce dimanche, c'est la fête de la musique qui est impactée par ces températures suffocantes. Le gouvernement a annoncé hier que tous les départements classés en rouge seraient concernés par une interdiction de la consommation d'alcool sur la voie publique. Hier après-midi, deux adolescents de 11 et 13 ans sont morts noyés dans le Doubs, non loin de Besançon. Les deux jeunes venaient de se baigner au pied d'un barrage dans les rapides, dans une zone interdite à la baignade quand le drame a eu lieu. L'un d'eux s'est retrouvé en détresse, l'autre a ainsi sauté pour tenter de lui porter secours, mais ils n'ont pas pu être réanimés par les pompiers. Ils sont venus malgré la canicule. Près de 4400 sympathisants ont assisté hier au premier grand meeting présidentiel de Bruno Retailleau à Paris. Le candidat des Républicains a cherché à démontrer sa capacité à rassembler son camp, même si plusieurs figures importantes de la droite étaient absentes. À ses côtés, tout de même, l'écrivain franco-algérien Boualem Sansal, qui a reçu une longue ovation avant de conclure son discours au mot de Bruno président. Rugby maintenant, la belle saison du Stade français a pris fin hier soir. Dans une demi-finale bien plus fermée que celle de la veille, c'est Montpellier qui l'a emporté face au Stade français sur le score de 25 à 15 hier à Marseille. Le MHR retrouvera donc la finale pour la première fois depuis 2022, année de son seul et unique Brennus, et défiera le Stade toulousain. Pour être couronné, il faudra donc tout donner samedi prochain sur la pelouse du Stade de France, en espérant que l'ambiance soit plus rafraîchie. Et puis, foot et Coupe du Monde, enfin. Après leur match nul face au Japon, les Néerlandais ont décroché leur première victoire face à la Suède hier soir. Quelques heures plus tard, l'Allemagne est venue à bout de la Côte d'Ivoire, 2-1. Ce dimanche, la Coupe du Monde se poursuit. L'Espagne affrontera l'Arabie Saoudite à 18h, tandis que la Belgique défiera l'Iran à 21h. Dans la nuit, l'Uruguay sera opposé au Cap-Vert avant Nouvelle-Zélande-Égypte à 3h du matin. C'est la fin de cette édition. Merci de l'avoir suivi.
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3: La Russie est en train de détruire l'Ukraine dans une guerre insensée. Déjà, des centaines d'enfants sont morts dans les écoles bombardées. Des millions de réfugiés fuient vers l'Europe. Dans ce contexte, c'est aussi l'architecture qui est touchée. Bien plus que la destruction de bâtiments, c'est la culture ukrainienne que Poutine semble vouloir anéantir. Un patrimoine unique au monde. À l'heure où je vous parle, les villes de Mariupol, Kharkiv, Mykolaiv et Valnokova ont été presque entièrement détruites. En plus de la catastrophe humanitaire, comment mesurer la catastrophe culturelle qu'est en train de subir l'Ukraine? Pour en parler, l'architecte ukrainienne Marina Lukasheva, basée à Marseille et originaire d'Odessa, Martin Duplantier, architecte à Paris et Bordeaux, président de l'association AMO, il est à l'origine d'une initiative d'entraide entre architectes français et ukrainiens. Bonjour et bienvenue dans Prisme.
4: Il y a quelques jours, je me suis réveillée à 5h du matin. J'ai entendu qu'ils bombardaient. J'ai vu l'horizon en feu. J'ai compris que la guerre commençait. J'habitais dans une ville paisible. C'était impossible d'imaginer ça. Moi-même, je n'y ai pas cru. Toute la journée, du plus profond de la nuit jusqu'au petit matin, la ville était sous les attaques aériennes. Comme une grande journée noire pendant 10 jours. J'ai donc dû quitter ma ville. J'ai pris le train. C'était très compliqué, très dangereux, très risqué. J'ai emmené ma mère, mon chat. J'ai laissé toutes mes affaires dans mon appartement, qui plus tard a été détruit, et on est parti, n'importe où, mais vers l'ouest. Là, je suis à la campagne, ma situation est dingue, je comprends pas ce que je fais ici, je n'arrive toujours pas à croire que la guerre est arrivée. Tout le monde essaie de sauver sa peau ici. Si vous traversez la frontière vers l'Europe, peut-être qu'il y aura une place pour les Ukrainiens. Les avions volent au-dessus de ma tête tous les jours. Et je ne sais pas comment ce sera demain. Alors peut-être que je vais partir moi aussi.
3: Ce que vous venez d'entendre, c'est le témoignage de notre consoeur Anelina Starkova, basée à Kharkiv. Anelina est une brillante architecte, ingénieure, chercheuse et théoricienne de l'art, des architectures et des nouvelles méthodes formelles de conception architecturale. Elle travaille avec des architectes et des institutions de renommée mondiale, et ses projets ont été largement publiés et exposés. Donc on va entendre son témoignage à plusieurs reprises, puisqu'elle a vécu en ce moment la guerre. Son agence a été détruite, son appartement. Et aujourd'hui, elle n'est pas encore partie, elle peut pas partir. On va expliquer un peu pourquoi aussi tout à l'heure. Vous allez voir, c'est assez troublant. Donc au sommaire de cette émission, nous écouterons bien sûr la suite de son témoignage. Et nous retrouverons aussi l'édito de David Trottin. Bonjour David.
5: Bonjour.
3: Et notre carte blanche aujourd'hui est accordée à Isabelle Régnier, journaliste en charge de la rubrique Architecture et Patrimoine au journal Le Monde, qui s'est rendue à Chelm, en Pologne, dans le centre d'hébergement d'urgence de l'architecte japonais Shigeru Ban. Bonjour.
5: Bonjour.
3: Et comme chaque mois, nous terminerons l'émission avec l'agenda des événements à ne pas manquer avec Dominique Boré, président d'honneur de la Maison de l'Architecture. Bonjour Dominique.
6: Bonjour Olivier.
3: Martin Duplantier, franco-belge, vous avez grandi à Bordeaux et aux États-Unis. Vous êtes diplômé d'HEC Paris, de l'école d'architecture de Paris-Malaquais et master de l'Institut d'urbanisme de Bordeaux en 2012. Avant de fonder votre agence en 2007, vous avez travaillé en Chine, au Mexique, au Niger et ainsi qu'à Berlin, à Londres. Vous êtes également président de l'association AMO, architecte et maître d'ouvrage depuis 2017. Architecture et maître d'ouvrage. Dernièrement, vous avez initié un mouvement d'entraide entre la France et l'Ukraine pour l'accueil des professionnels ukrainiens en France. Et vous faites également un inventaire régulier du patrimoine détruit ou menacé par les bombardements russes. Bonjour.
7: Bonjour. Oui, en effet, on a lancé cet appel auprès des structures françaises accueillantes. Alors moi, je dis, on est plus que à l'AMO, on n'est pas simplement architecte. Il y a aussi beaucoup de maîtres d'ouvrage, beaucoup de d'aménageurs, de bureaux d'études. Voilà. Donc c'est vraiment tous les métiers de la ville qui ouvrent leurs portes aux professionnels ukrainiens qui souhaitent venir en Europe, venir en France, pouvoir continuer à vivre de leur métier, et puis préparer aussi l'après, c'est-à-dire le moment où cette guerre va enfin prendre fin et où on pourra penser à la reconstruction. Et donc on a besoin de garder ce savoir-faire, ces connaissances, ces personnes-là en activité pendant toute cette période-là. Donc on a eu beaucoup de propositions de structures françaises qui ont ouvert leurs portes, ouvert des postes pour les professionnels ukrainiens, et on a malheureusement aussi beaucoup de demandes côté ukrainien. Donc tous les jours on reçoit énormément d'appels, de alors on a un Google Form qu'il faut renseigner, puis après il faut monitorer tout ça, parce qu'en fait même si on dit bah oui moi je suis d'accord, j'ai deux postes, etc., un hébergement potentiel, hein, après derrière il faut que les choses se fassent, les gens sont comme on vient de l'entendre, parfois dans le fin fond de la partie est de l'Ukraine, d'autres à Lviv, d'autres côté polonais ou ailleurs, ils sont écartelés avec les différents membres de leur famille qu'il faut essayer de rassembler. Donc c'est voilà, le chemin est pavé d'entraves, et donc il faut les aider vraiment, et donc voilà, c'est pas simplement vous vous inscrivez et puis tout fonctionne, c'est derrière beaucoup de travail.
3: On va revenir dessus avec des informations pratiques aussi à communiquer. Marina Lukasheva, vous êtes franco-ukrainienne, vous avez grandi à Odessa, vous vous sentez marseillaise d'adoption et de cœur.
8: Oui.
3: Après des études en master en relations internationales, vous avez toujours été attirée par la création artistique. Vous avez étudié l'architecture à l'Académie d'État d'Odessa pendant 5 ans. Puis vous avez complété votre formation en France par une année de master à l'École nationale d'architecture de Marseille. Vous avez collaboré avec de nombreux architectes et plus particulièrement avec Rudyric Chetty. Aujourd'hui, vous avez décidé de vous jeter à l'eau et vous êtes architecte en votre nom propre. Bonjour Marina.
8: Bonjour. Bonjour Olivier.
3: Alors dernièrement, vous avez été particulièrement choquée par les photos de votre ville menacée d'être bombardée. Qu'est-ce que ça vous fait, surtout quand on entend le témoignage d'Anilina Starkova?
8: Oui, on est resté en contact avec Anilina pendant toutes les périodes de guerre. C'est terrifiant. Tout simplement parce que ça me touche aussi. J'ai vite ressenti ce syndrome de survivant quand tu restes en distance, mais tu sens toujours cette culpabilité parce que tu n'es pas présent, tu ne peux pas aider les gens. Mais c'est ce qu'on fait aujourd'hui. On a créé une association pour aider les femmes et les enfants qui arrivent à Marseille et région du Bouches-du-Rhône. Et Bien évidemment, c'est pas facile de regarder tout ce qui se passe avec les patrimoines d'Ukraine. Heureusement, Odessa, elle n'est pas encore touchée autant que d'autres villes. Mais, par exemple, une photo que j'ai vue, le statue du duc de Richelieu qui était protégé par les sacs de sable, parce que c'est vraiment le symbole de notre ville. Ça, pour moi, c'est une image choquante.
3: Alors, revenons un instant avec Anilena Starkova, qui va nous témoigner de l'ampleur des démolitions à Kharkiv.
4: Dans Kharkiv, près de 800 bâtiments ont été détruits. Nous avons de magnifiques et importants monuments historiques dans le centre-ville. Un grand ensemble des années 30 qui utilisait des innovations technologiques impressionnantes pour l'époque. Tout ce centre-ville a été détruit. Les endroits les plus précieux, où il y avait nos souvenirs, qui témoignait de notre passé. Notre paix a été détruite, vous savez. Ils ont commencé à détruire les écoles, les hôpitaux, les églises, les universités. Ce n'est pas une guerre, c'est du terrorisme. Dans la guerre, il y a des règles. Mais quand vous détruisez des hôpitaux, des écoles, les enfants meurent. C'est un génocide. C'est du terrorisme. Ce n'est pas une guerre. Ils essaient de détruire l'histoire de la culture ukrainienne. Le maire de Kharkiv est super courageux. Il est là. Il croit en la victoire. Il fait tout son possible pour que les gens trouvent la place dans les bunkers, le métro, les tunnels. Oui, c'est triste de parler de ça. Ce n'est pas facile.
3: Marina, comment vous réagissez par rapport à ce témoignage, puisque vous connaissez, je crois
8: Oui.
3: Est-ce que vous avez peur aussi, vous, pour Odessa, de cette manière de comme elle dit, de vouloir tuer la culture ukrainienne?
8: Oui, c'est ce que j'imagine, en fait, la politique de guerre actuellement, c'est dénationalisation, déukrainisation. Donc, en fait, c'est de raciner les peuples de leur culture, de sa culture ukrainienne. Pour moi, en fait, c'est une génocide culturel, tout simplement. Et je ne vois pas comment c'est possible, vu la résistance du peuple ukrainien. Aujourd'hui, on voit que l'Ukraine, le peuple ukrainien, naît, en fait, et crée cette nouvelle identité, qui était un peu perdue entre l'héritage soviétique. C'était, en fait, cette période entre la chute du RSS dans les années 90. Et actuellement, le peuple ukrainien était un peu, il était sur le chemin de son identification. Et aujourd'hui, le peuple est né.
3: Martin Duplantier, comment vous voyez un peu ça? Quelle est, selon vous, l'ampleur des dégâts, aussi bien architecturales que même culturelles?
7: Alors les chiffres ils sont très approximatifs évidemment. Nous on a donc moi j'ai beaucoup mené de workshops dans les universités ukrainiennes, donc c'est vrai que je connais pas mal de gens qui sont encore sur place, qui n'ont pas tous pris les armes. Et donc c'est avec eux que j'essaie de travailler sur une cartographie des démolitions, mais aussi du patrimoine. Il faut savoir que, comme dans tout pays, l'UNESCO s'est intéressé à l'Ukraine, qui a un certain nombre de sites, mais qu'en fait ces sites-là sont assez réduits par rapport au véritable patrimoine. Donc on essaie de notamment de s'intéresser à tout ce qui s'est passé au XXe siècle et de cartographier tout cela pour pouvoir après le partager avec l'ensemble du reste du monde et puis mener des actions soit de fundraising soit de pédagogie par rapport à la manière dont on peut protéger encore s'il était possible un certain nombre de d'édifices.
6: Vous connaissez le centre-ville qui a été démoli à Kharkiv?
7: Bien sûr. Ouais, tout à fait. Il y a un élément qui est fantastique dans cette partie-là de Kharkiv qui a été construit en 1928, qui a été pendant des années le bâtiment le plus grand au monde, jusqu'à ce que les skyscrapers américains prennent le dessus dans les années 30. En fait, c'est une ville universitaire extrêmement de pointe du début des années 20, Kharkiv, et il y a toujours cette ébullition culturelle, universitaire, de recherche qui est très présente. Et donc, j'ai moi-même été voir, en effet, certains de ces ensembles, notamment le Desprom qui lui est fantastique, c'est le premier grand bâtiment européen, voilà, que peu de Français connaissent, mais qui est vraiment splendide. Donc c'est aujourd'hui les chiffres, c'est 5000 bâtiments complètement rasés, on l'a entendu, 500 écoles, 200 hôpitaux, des sites culturels, et puis après il y a tous les sites industriels. Et dans les sites industriels, je voulais quand même dire que le patrimoine du XXe siècle, il y a énormément de choses hyper intéressantes côté industriel. Aujourd'hui, c'est le blackout total parce qu'en fait, ce sont des actifs stratégiques. Donc, on a très peu d'infos sur le sujet, mais ça fait partie aussi des dégâts très importants que l'on connaît depuis 20 jours.
6: Alors, c'est aussi l'objet de la chronique de David Tretin, la seconde mort du britannisme.
9: Oui, bon, c'est pas facile de parler d'architecture dans ces conditions, et c'est vrai que je vais parler d'une petite partie du patrimoine ukrainien. Ces jours où la guerre revient en Europe, où, comme on l'appelle, l'ours reprend un poil guerrier pour attaquer l'Ukraine, et où l'Empire soviétique essaye de se reconstituer à coups de missiles. Bon, la brutalité s'impose au peuple ukrainien et à ses villes, et les images d'apocalypse urbaine qui défilent sur les réseaux sont à la fois si loin et si proches, elles sont surprenantes et si habituelles, tant les images réelles et fictionnelles nous ont habitués à la guerre chez les autres. Ces images de villes de l'Est blessées ou attendant le combat se mélangent dans mes souvenirs au roman graphique d'Enki Bilal. Enki Bilal, c'est un génial dessinateur d'origine yougoslave qui, dès les années 80, imagine un univers totalitaire, post-communiste, en y situant des intrigues dans les archétypes de l'architecture soviétique en ruine. Ces architectures, qu'on peut qualifier de soviètes brutalistes, égrenées dans les territoires sous contrôle, souvent hors de l'échelle humaine, caractérisaient les productions les plus emblématiques du pouvoir soviétique. C'était pour nous, lecteurs, une manière intrigante de démystifier le colosse communiste tout en mettant en scène son esthétique. Le temps a passé et la vision personnelle de Bilal pour l'ancien bloc de l'Est est devenue populaire. De nos jours, le charme vénéneux de ces bâtiments a séduit un public au-delà du cercle des architectes. Le tourisme, l'urbex et les réseaux sociaux, Instagram en tête, ont permis une large diffusion de ces architectures et monuments étranges, perdus aux confins d'un empire passé. La force architecturale du soviet brutalisme est démultipliée lorsque les constructions sont abandonnées. Je me souviens lors d'un séjour à Kiev de la puissante beauté d'une immense soucoupe volante en porte-à-faux sur la façade décrépite de l'Institut ukrainien de la science et de l'information, construit en 71 par Florian Yuriev. Une part de ce qui fascine aujourd'hui dans ces architectures, c'est l'aspect décadent entre ruines et abandon. Pour l'Occident, y compris pour les anciens pays frères, c'était la certitude que le grand ennemi de la guerre froide était en déroute, sur le flanc, avec ses parcs de sculptures de Lénine, ses bases sous-marins rouillés, ses palais du peuple échoués ressemblant à des vaisseaux intergalactiques de béton. La démocratie et l'économie mondialisée avaient gagné.
6: Ça vient d'où l'architecture brutaliste?
9: Alors le brutalisme, c'est un courant qui vient principalement d'Occident à la base, et particulièrement des États-Unis dans les années 60. Le Corbusier est certainement aussi un peu coupable. Après le modernisme épuré post-Bauhaus et avant le high-tech anglo-saxon, le brutalisme questionne le beau et l'aimable et l'explore avec une certaine violence et la chose construite. La puissance du béton veut imposer un nouvel ordre mondial, une nouvelle échelle. Et le brutalisme, on peut dire que c'est le mariage du fonctionnalisme et de l'infrastructure. C'est une architecture de l'industrie, une architecture impérialiste qui s'affirme comme telle. Pendant les années de guerre froide, tous les terrains de confrontation sont bons pour l'Est et l'Ouest. La puissance se mesure en additionnant les têtes nucléaires, les champions d'échecs ou les missions spatiales. Et l'architecture n'y échappe pas. Le monde soviétique attaque l'Occident sur la construction, reprend le brutalisme, dont le rude nom porte des valeurs qui vont au-delà de l'esthétique, et il le démultiplie en faisant une œuvre forte et originale. De ces années de compétition reste un patrimoine qui, après avoir été abandonné, est aujourd'hui en première ligne des destructions et malheureusement concrétise pour le pire les images inventées par Bilal. La Russie, en voulant reconstruire l'Empire soviétique, détruit le patrimoine architectural du communisme.
6: Marina Lukasheva, on voit que les Russes considèrent l'Ukraine comme le berceau de la Russie. Est-ce qu'ils sont pas aussi en train de détruire leur propre culture avec ce qu'on vient d'entendre de la part de David Trottin?
8: L'Ukraine était considérée souvent par la Russie comme nouvelle Russie, cette petite Russie. Et forcément, il y avait un gros héritage de des cultures d'empire russe. Et forcément, c'est l'attaque de... Pour reprendre ma phrase, c'est compliqué d'estimer ce que les Russes essaient de faire, parce que à l'époque, on était le seul pays. On a eu le même héritage, l'héritage soviétique brutaliste qu'on peut retrouver partout. C'est la même écriture à Moscou, à Kiev, à Odessa. Donc forcément, c'est l'attaque de culture ukrainienne et russe.
6: Est-ce que vous pensez que Poutine va jusqu'à Kiev, détruire Kiev, détruire même Odessa, qui représente quand même quelque chose de fort pour l'histoire russe, quelque part?
8: Ce qu'elle essaie de faire, hein, forcément. Je pense que le but, c'est de prendre le capital, parce que c'est symbolique. Odessa, moi, j'ose même pas imaginer ça.
6: Martin Duplantier, comment vous voyez... cet aspect, puisqu'on dit souvent l'architecture est une expression de la culture, est-ce qu'il n'y a pas une sorte de guerre de l'histoire dans laquelle le patrimoine est l'un des enjeux?

0: et de pouvoir contrôler toute velléité de divergence par rapport à sa ligne politique, par rapport à son projet politique et historique. Et c'est vrai qu'en cela, le fait de déplacer les populations, à nouveau russifier cette partie de l'Ukraine, bah, ça fait froid dans le dos parce que ça nous rappelle les pires heures du XXe siècle, hein, qui, il faut dire quand même que cette technique-là, elle a été sans arrêt mise en place depuis les années 20 et que il y a eu un certain succès, hein, pour contrôler les populations et pour pouvoir justement faire table rase de toute culture finalement un petit peu trop ancrée dans le sol et dans une région en particulier. Donc on voit bien que ce soit Lviv, que ce soit Kharkiv, que ce soit Odessa, tout est lié de part et d'autre des différentes frontières polonaises, russes, ukrainiennes. Voilà, donc on est européen et c'est une partie de l'Europe où les frontières ont été peut-être un petit peu plus chamboulées que par chez nous.
1: Alors vous avez tous vu certainement cette vidéo virale où on voit Paris bombardé, la Tour Eiffel sous les explosions. Est-ce que c'est une manière de nous faire prendre conscience à nous que par-delà les vies humaines perdues, est-ce qu'il y a aussi cette histoire, ce patrimoine, cette vidéo essaie de nous choquer, de nous interpeller. Comment vous l'interprétez, vous, en tant qu'architecte?
0: Oui, c'est le cadre de nos vies, de notre quotidien qui est chamboulé. Enfin, moi, c'est vrai que ce sont les premières heures de cette guerre qui ont été extrêmement traumatisantes. Quand on connaît les lieux, quand on les voit à la télé complètement démolis, attaqués, c'est effrayant. Et donc, je trouve que c'est très fort d'avoir amené ça sur un site parisien, sur un site berlinois.
1: Marina.
2: Oui, c'était vraiment choquant parce que, mais en même temps, je me suis dit que c'est une belle représentation de conscience collective pour savoir en fait que ça ne concerne pas que l'Ukraine, hein, que c'est à la porte de l'Europe, de France. C'est ce que j'ai ressenti quand j'ai vu les premières images de bombardement en Ukraine. Je connaissais les lieux, je connaissais les gens qui vécaient dans ce bâtiment. Et tu peux pas expliquer ce que tu ressens en restant en distance. Et je pense que c'est ça l'idée de juste faire appel aux gens que bientôt ça peut arriver dans votre maison.
0: On peut pas regarder ça depuis notre petit écran de téléphone ou de télévision. Et à un moment, il faut aussi qu'on prenne conscience que c'est notre liberté, nos valeurs qui sont là mises en danger. Et il faut absolument qu'on se réveille. Enfin, moi, je suis effaré, quoi, du peu d'action malgré les sanctions, etc. Mais on sait bien que tout ça a été quand même largement préparé côté russe. Et qu'il faut qu'on soit beaucoup plus incisif.
1: Isabelle Régnier, vous êtes journaliste au journal Le Monde. Vous revenez de Chelm en Pologne, où l'architecte japonais Shigeru Ban a réalisé un de ses centres d'hébergement en carton, un peu comme celui qu'il avait réalisé à Kobe ou à Sichuan.
3: Oui. Alors, quand survient une catastrophe, nous, les Polonais, on est très bons pour mettre en place des solutions dans l'urgence. On se mobilise, on s'organise, on est super efficace. C'est quand les choses commencent à aller bien que ça dégénère. Tout ce qu'on arrive à faire alors, c'est fabriquer de nouveaux problèmes. C'est un architecte polonais qui me disait ça la semaine dernière, en rigolant. Une petite blague pour faire redescendre la pression, alors qu'on assistait depuis un pont à l'arrivée d'un train blindé de réfugiés ukrainiens à la gare de Chelm. Connu pour sa carrière de craie, pour la réputation que lui a faite la littérature yiddish, pour les massacres des populations juives dont elle fut le théâtre plusieurs fois dans l'histoire, cette petite ville frontalière, saturée l'hiver par les fumées du charbon qui brûle dans les poêles, est devenue en quelques jours une gigantesque zone de transit. Près de 10 000 réfugiés y affluent chaque jour depuis l'Ukraine. Certains atterrissent dans les familles qui se pressent à la gare pour les accueillir. D'autres sautent tout de suite dans les bus qui sont là, prêts à les emmener plus loin en Pologne ou dans d'autres pays d'Europe. D'autres encore font escale dans les centres d'hébergement d'urgence, où ils passent une nuit, deux nuits, avant de repartir. Des marchands

0: Afflue aussi à Chelm des dons de lits, de nourriture, de produits d'hygiène, de médicaments qui arrivent tous les jours par camion. Ils atterrissent dans les locaux flambant neufs de ce qui devait être à l'origine un gigantesque incubateur de start-up, un projet financé par l'Union européenne qui n'aura pas eu le temps de remplir sa fonction. Là, ils sont triés par des armées de bénévoles et redistribués entre les centres d'accueil polonais et les villes ukrainiennes. L'architecte blagueur s'appelle Hubert Tramer. S'il était à Chelm la semaine dernière, c'est parce qu'il supervisait donc ce projet d'architecture d'urgence, une structure de tubes en carton sur laquelle on accroche des tentures de tissu qui permet de partitionner l'espace de ces hangars où échouent les déplacés par centaines tous les jours en petites unités de 2, 3 ou 4 lits et de leur offrir ainsi, dans ces moments atrocement difficiles, un semblant d'intimité. Le système est donc, comme vous l'avez dit Olivier, c'est un système qui a été imaginé par Shigeru Ban, l'architecte japonais qu'on connaît en France pour avoir réalisé le Centre Pompidou-Metz ou la scène musicale, et qui s'est spécialisé dans l'architecture de papier, c'est-à-dire l'architecture de carton. Avec ce matériau léger, peu coûteux, il développe depuis une vingtaine d'années des systèmes d'hébergement pour les populations victimes de catastrophes. Un engagement qui lui a valu en 2014 de recevoir le prix Pritzker. Ce qu'il a mis en place à Chelm est le plus sommaire de ses dispositifs. Avant d'arriver en Pologne, il était à Mayfield, une de ces villes du Kentucky qui a été ravagée par les tornades en décembre dernier, où il prévoit de construire une église, donc quelque chose de beaucoup plus sophistiqué, sur le modèle de celle qu'il a faite à Christchurch en Nouvelle-Zélande en 2013. Shigeru Ban a connu Hubert Tramer par Zoom pendant le confinement, dans le cadre des visioconférences du nouveau Bauhaus européen. J'avais vu passer moi-même des communiqués l'année dernière sur cette initiative lancée par Ursula von der Leyen, sans bien comprendre quelle fin elle était censée servir. Shigeru Ban, à qui j'ai posé la question, n'a pas bien compris non plus. C'est un truc où les gens parlent, m'a-t-il répondu en haussant les épaules. Lui se voit plutôt comme un homme d'action. Le nouveau Bauhaus européen aura au moins servi à ce qu'il sache vers qui se tourner le jour où il a vu à la télé les premiers réfugiés fuyant l'Ukraine. L'architecte japonais a été sidéré par la vitesse avec laquelle les choses se sont mises en place en Pologne, cette fameuse efficacité polonaise sur laquelle ironisait son ami polonais. En 2 jours, Hubert Tramer a convaincu le maire de Chelm d'adopter son système pour le 3e centre d'hébergement d'urgence qu'il s'apprêtait à ouvrir dans l'enceinte d'un ancien hypermarché Tesco. Il a recruté Jerzy Latka, un ancien élève de Shigeru Ban, auteur d'une thèse sur l'architecture de papier et professeur à l'université de Wrocław. Latka a lui obtenu d'une entreprise belge, Corex, qu'elle interrompe la production de son usine en Pologne et se lance bénévolement dans la fabrication de 1200 tubes en carton. En 2 jours, Latka a réalisé une trentaine de prototypes. Il a pris le temps de les installer dans une salle attenante à la gare de Wrocław et pris la route pour Chelm avec ses étudiants. En l'occurrence, plutôt des étudiantes. 80% d'étudiantes en architecture en Pologne. Le chantier a duré 3 jours, 3 jours d'intensité pure, au cours duquel les jeunes gens et les jeunes filles ont été galvanisés par la force de l'expérience collective, le sentiment de l'urgence, par la joie des nouvelles amitiés qui se formaient. Les larmes allaient venir après, avec l'arrivée des premiers réfugiés, face à ces mères qui n'avaient aucune idée de l'endroit où elles allaient atterrir, qui s'installaient dans les petites cellules qu'ils ont mis tant de temps à construire, tant de soins à construire. Face à ces grands-mères qui arrivaient seules avec leurs petits chiens, sans parler aucune langue étrangère, sans rien connaître à l'informatique, à qui on expliquait qu'il n'y avait plus de place en Pologne, qu'il allait falloir trouver un autre pays d'accueil. Shigeru Ban s'attendait à prendre les commandes du chantier, mais lorsqu'il est arrivé, tout était terminé. Sa présence aura surtout fait venir les télés et permis à l'initiative de faire des émules à Cracovie, à Poznan, à Wrocław, à Varsovie et ailleurs, jusqu'à la France où ses équipes sont actuellement à pied d'œuvre dans 2 gymnases parisiens. Le signe que l'effet Pritzker fonctionne même en temps de guerre. Pour cette institution qui a tacitement encouragé pendant longtemps l'alliance de l'architecture avec les pires dictatures, c'est un petit pas vers la rédemption.
1: Est-ce que vous connaissez d'autres expériences comme ça en Europe? C'est la seule qui soit assez efficace comme ça?
0: En ce moment, vous voulez dire pour la Pologne? L'Ukraine, pardon. Non, je suis pas du tout sûre. Ce que je sais, c'est que Liz Diller, donc Diller's Coffee Renfro, au moment où les architectes ont commencé à réagir à l'attaque de l'Ukraine par la Russie. Il y a eu ce moment là dans les 10 jours qu'on suivit où tous les architectes, les grands architectes qui travaillent en Russie ont annoncé qu'ils interrompaient leurs activités. Lise Diller, qui je pense n'avait pas de chantier en Russie, mais qui a eu une expérience un peu malheureuse. Enfin, moi, je me souviens qu'elle, je l'avais interviewée, elle m'en avait parlé quand même de quelque chose de vraiment très compliqué et très pénible et qu'elle avait pas particulièrement envie de renouveler. Elle a fait ce parc qui est juste juste en dessous de la place rouge. J'aurais du mal à dire le nom, Zaradier ou quelque chose comme ça. Voilà. Donc elle est intervenue non pas pour dire qu'elle arrêtait ses activités en Russie, mais pour dire qu'il fallait réfléchir justement collectivement à des solutions d'hébergement d'urgence et faire un peu phosphorer les architectes. Donc voilà, je ne sais pas si elle a imaginé, proposé quelque chose depuis lors. Je ne me suis pas enquis de ça, mais je sais qu'elle elle l'a déclaré. Bon voilà, est-ce qu'elle a fait quelque chose? Je ne sais pas. Sinon, non, je suis au courant de rien.
1: Marina Lukasheva, vous êtes aussi impliquée à Marseille en ce moment dans cet accueil des réfugiés. Comment ça se passe pour vous?
2: Pour nous, normalement, on fait appel aux solidarités de Marseillais. Et c'est surtout eux qui sont venus à l'aide pour proposer leur appartement, maison. Donc on a vraiment beaucoup de propositions qui nous a permis, en fait, les premières semaines, pendant que les institutionnels ont mis en place l'hébergement d'urgence, accueillir les familles ukrainiennes chez les particuliers. Et donc ça s'est bien passé.
1: Et il y a d'autres initiatives comme ça, vous me parliez d'un bateau qui
2: voilà, hier oui, la Provence a sorti un article que pour centraliser les réfugiés. De toute façon, la France, c'est un grand pays européen. Marseille, c'est la deuxième grande ville en France qui va accueillir pas mal de flous. Donc, ils ont mis en place, ils vont mettre en place le bateau, le ferry Corsica, pour accueillir autour de 1007 personnes sur place.
1: Ce qui est quand même énorme.
2: Ouais.
1: Martin Duplantier, donc vous occupez aussi de l'accueil des réfugiés architectes, si on peut dire ça comme ça. Comment ça se passe concrètement dans l'action quotidienne?
3: Concrètement, en fait, on a donc d'un côté les structures d'accueil françaises, de l'autre, comme je le disais tout à l'heure, tous les métiers de la ville, les professionnels ukrainiens qui sont répartis un petit peu
1: dans
3: partout.
1: Dans les faits, ça a commencé vraiment.
3: Et dans les faits, ça a commencé, c'est-à-dire qu'on a les premiers salariés, donc ils ont en général, ils récupèrent leur carte de résident en 24 heures, donc ça c'est, il faut quand même saluer là l'efficacité administrative pour une fois, c'est le cas, et donc ça marche vraiment bien. On peut signer des contrats très rapidement. Et surtout, il y a la question de l'hébergement qui est forcément très problématique, mais qui peut se résoudre par déjà donc il y a Action Logement qui vient de lancer un grand plan pour pouvoir accueillir ces populations sur tout le territoire. Donc on est en train de se mettre en contact avec eux pour pouvoir faciliter les choses. Et puis deux, sinon on demande aux structures d'accueil de prendre eux-mêmes les baux de location et après de voir comment est-ce que cela se retranscrit sur les feuilles de paie, etc. Mais en tout cas ça fonctionne, donc on a les premières personnes qui arrivent d'Ukraine et qui sont intégrées dans les agences d'archi, dans les entreprises de construction, dans chez les aménageurs, voilà.
1: Alors c'est une question qui avait un peu travaillé aussi Marina, c'est comment vous expliquez que il y a une telle solidarité pour l'accueil des réfugiés ukrainiens alors qu'elle ne s'était pas forcément mise en place pour les autres réfugiés comme les réfugiés afghans ou syriens ou érythréens?
3: Je pense que y a plusieurs éléments de réponse, comme dirait l'autre. Il y a une proximité très claire, culturelle, géographique. Il y a aussi le fait que je pense que beaucoup d'entre nous s'identifient à ce peuple-là, au fait que c'est peut-être la première étape d'une guerre beaucoup plus large. Et donc, voilà, ils défendent aussi nos valeurs et notre liberté. Et puis après, il faut se souvenir que peut-être qu'avec avec la Syrie, par exemple, il y avait aussi un spectre, celui du terrorisme, qui était très présent et qui est là pour le coup. Heureusement, ne se retrouve pas en Ukraine, donc on parle de situations quand même qui sont très différentes. Mais je suis d'accord. On a vu d'ailleurs même à l'extrême droite que certains prenaient conscience de cette dichotomie et de cette incohérence. Donc c'est bien que ça puisse aussi peut-être nous nourrir pour les prochaines crises qui viendront.
1: On va retourner voir et écouter plutôt Anelina Starkova. Je lui ai posé la question sur comment elle voyait cette guerre en tant qu'architecte. Et écoutez, c'est assez bouleversant.
4: Pour le moment, j'ai mes clients. Je travaille pour la France, l'Allemagne. Bien sûr, c'est psychologiquement très dur de travailler et de me concentrer, spécialement sur l'architecture. Vous voyez tous ces bâtiments détruits, c'est tellement difficile. Vous réfléchissez beaucoup. En tant qu'artiste, je pense que j'ai besoin d'une nouvelle stratégie. Une nouvelle stratégie de vie. Et une nouvelle stratégie pour construire. Vous voyez Tolstoï, l'écrivain russe, il a écrit le livre Guerre et Paix. Et j'ai compris maintenant que lorsque vous vivez la guerre, tout est une introversion de la réalité. Le temps s'arrête. Comme une ode à l'enfer et au paradis. C'est même très dur de parler de ça. J'écrirai peut-être un livre, un jour. C'est indescriptible ce qu'est la guerre. Ce n'est rien que la mort. En tant qu'architecte, j'ai toujours cru en l'architecture. Toujours. Mais quand vous voyez à quel point les bâtiments peuvent si facilement être détruits, en une seconde, vous comprenez que le plus important, le plus précieux, c'est bien sûr la vie. Il y a beaucoup de choses à repenser. Il faut hiérarchiser les valeurs, voir ce qui est important pour nos vies, ce qui ne l'est pas. Et au fond, qu'est-ce que la culture ? En tant qu'architecte, on spécule beaucoup sur la matérialité de ce que nous construisons, les murs, les toits, les fondations. Mais il faut comprendre que le plus important est à l'intérieur du bâtiment. C'est l'esprit du lieu qu'on doit ressentir, qu'on doit respecter. Plus que tout, c'est la spiritualité de l'endroit. Le cœur du bâtiment, c'est les personnes qui y vivent. Quand vous subissez une destruction, vous comprenez que lorsque quelqu'un survit, alors le bâtiment survivra, l'architecture survivra. Sans personne, la culture est impossible. Prenez soin de vos clients et prenez soin du cœur des gens.
1: C'est un témoignage assez bouleversant. Comment vous réagissez, Martin Duplantier, à ces propos ?
3: Bah ouais, c'est ça nous prend aux tripes je sais pas, je crois qu'elle a complètement raison. C'est évident que le matériel d'un côté paraît complètement négligeable et en même temps par rapport à la vie et en même temps tant qu'il y a de la vie, il y a cette culture, il y a cet esprit et il y a la possibilité de reconstruire. Donc je trouve que dans les échanges que j'ai eus avec mes confrères ukrainiens, j'ai toujours trouvé qu'il y avait beaucoup de souffrance, mais aussi beaucoup d'espoir et beaucoup d'optimisme sur le fait que on allait gagner cette guerre et que on allait reconstruire et retrouver cet esprit des lieux. Et donc je pense que ouais, ça, on va y arriver, mais il faut se battre tous les jours.
1: Marina Lukasheva, comment vous réagissez par rapport aux propos de votre consœur ukrainienne?
2: Je suis absolument d'accord avec elle, que ça me rappelle aussi les scènes de films de Tarkovsky, quand tout s'arrête, le temps s'arrête, et il ne reste plus rien. Mais c'est vrai, et j'ai aussi eu beaucoup de témoignages de mes amis à Kiev, à Kherson, hein, qui est occupé par les Russes actuellement. Et à Odessa, ils sont tous optimistes pour reconstruire le pays. Ils veulent pas quitter leur pays parce que c'est leur maison. Ils sont absolument persuadés que ça va s'arrêter, ça va se terminer très rapidement. Et ce n'est pas que le déni, mais c'est le vrai espoir. Et ils croient vraiment que. Moi, je partage absolument cet espoir que le peuple ukrainien va gagner et l'Ukraine sera libre. On va juste y retourner pour reconstruire le pays.
1: Justement, si on parle de reconstruction du pays, est-ce que pour vous, cette guerre a changé votre façon de voir l'architecture et aussi le patrimoine ukrainien, enfin l'architecture ukrainienne?
2: Aujourd'hui, l'architecture ukrainienne, c'est plutôt l'héritage de l'architecture soviétique. Je pense qu'il faut revoir vraiment la vision de l'architecture ukrainienne. Qu'est-ce que c'est l'architecture ukrainienne demain? Je pense que ça va être une nouvelle façon de réflexion.
1: Et c'est quoi pour vous l'architecture ukrainienne, typiquement?
2: C'est l'architecture du village. Il y a l'architecture locale qui fait de local. C'est là où, par exemple, j'ai passé mes vacances d'été avec mes grands-parents. C'est des petits, on dit chata, c'est une petite maison d'artisanat qui accumuler autour de pièces de vie, les pièces pour les animaux, pour l'accueil. Donc pour moi, c'est ça l'architecture ukrainienne.
1: Et l'architecture contemporaine ukrainienne, est-ce que c'est une architecture qui est plutôt internationale, plutôt russe, plutôt spécifique à la localité ukrainienne?
2: Je pense que c'est plutôt spécifique. L'architecture contemporaine ukrainienne n'est pas encore trouvée sa façon d'expression. Je pense que ça va être une nouvelle étape pour nous.
3: C'est une vraie opportunité, en effet, de trouver sa voie et de reconstruire, de réparer peut-être aussi les problématiques urbaines que la période soviétique avait générées. C'est des sujets dont on parlait beaucoup dans les écoles d'architecture à Lviv ou à Kharkiv, etc. Donc c'est vrai que c'est comme ça qu'il faut le voir, en effet.
1: C'est vrai que c'est étonnant. Le mois dernier, on avait une émission qui s'appelait Réparer la ville. Mm-hmm. Alors, la guerre n'avait pas encore commencé. C'était un peu presque prémonitoire. Mais pour le coup, là, c'est vraiment l'occasion de réparer la ville. Est-ce qu'il faut pour autant effacer le passé russe de l'Ukraine?
3: Ben non, c'est pas la question n'est pas là, parce que le passé Odessa qui est aussi une ville fondée à un moment donné par les Russes, ça fait partie de ce patrimoine ukrainien. Donc il n'est pas question d'effacer des parties de l'histoire, mais au contraire de pouvoir se projeter vers un futur partagé avec des valeurs qui sont celles de ce peuple ukrainien et qui a choisi son indépendance, qui a choisi de porter au pouvoir une démocratie avec certaines valeurs. Et donc, c'est ce contre-exemple qui est aujourd'hui combattu par Poutine. Parce que justement, on montre qu'un peuple slave, post-soviétique, post-Union soviétique, arrive à se prendre en main et à se projeter vers la démocratie, vers la liberté, et à se détacher de ces siècles de tsarisme et de soviétisme.
1: C'est un peu la reconstruction de la culture ukrainienne qui va créer cette nouvelle culture architecturale forte.
3: Ouais, ouais. Et puis il y a toute la, il va y avoir aussi toutes les questions de réemploi des structures plus ou moins démolies, plus ou moins. On a là une banque de matériaux à ciel ouvert. Ça va être, moi c'est étonnant parce que j'étais au festival d'architecture de Lviv au mois de juillet. On a fait une exposition d'ailleurs sur le prix AMO 2021. Et puis je suis intervenu sur différentes questions, celle du patrimoine et celle du réemploi. Et on voit bien qu'il y a une appétence très claire parmi nos confrères ukrainiens par rapport à toutes ces questions-là. Donc, Lviv est pétri d'histoire. C'est une superposition de couches de différentes périodes autrichiennes, polonaises, soviétiques. Il y a une église arménienne en plein cœur. Enfin, c'est vraiment magnifique. Et donc oui, on a tout pour. Hein, il y a tous les ingrédients pour pouvoir reconstruire de manière intelligente et ce pays. Donc moi je trouve que on a envie de passer de tourner la page là et puis de retrouver toutes ces forces vives pour pouvoir repenser cela. Il y a aussi les Khrouchtchovska, donc c'est la période sous Khrouchtchov qui est ukrainien départ et qui a démocratisé l'utilisation de panneaux préfabriqués pour construire des immeubles collectifs d'environ 5 étages et qui ont pullulé de Vladivostok jusqu'à Lviv. Et qui sont aujourd'hui en fin de vie, hein, très clairement. Il y a des problématiques techniques qui sont avérées. Donc voilà, comment est-ce qu'on revoit aussi tout ce tissu là. Je parlais ce matin, j'avais une visio avec des confrères à Lviv sur le patrimoine urbain. Hein, c'est-à-dire qu'est-ce qu'on fait, on parle de l'architecture, mais qu'est-ce qu'on fait aussi du patrimoine urbain? Est-ce qu'on se donne la possibilité de repenser un certain nombre de quartiers, la présence de la voiture qui aujourd'hui, jusque-là en tout cas, était extrêmement présente, y compris dans les cœurs d'îlots. Enfin, on pouvait se garer n'importe où. Donc il y a toute cette question aussi de la mobilité qui sera repensée. Donc c'est vraiment une nouvelle page. Mmh.
1: Mmh. Marina Blukacheva, c'est peut-être trop tôt pour en parler, mais est-ce que vous pensez retourner en Ukraine pour reconstruire le pays une fois que la guerre sera gagnée?
2: Gagnée, forcément gagnée. Oui, je me pose cette question aujourd'hui. Même si aujourd'hui je me considère plus française, mais mon cœur il est toujours en Ukraine. Donc oui, dès que c'est possible, avec les moyens. Peut-être avec l'expérience que j'ai obtenue en France, avec les réseaux, avec les architectes, avec les ingénieurs, pour faire appel et revenir en Ukraine, oui, je pense que ça va être la prochaine étape.
1: Nous retrouvons maintenant Dominique Boré pour une rubrique en continuité avec ce que nous venons de dire, justement. Bonjour Dominique.
5: Bonjour. Avant de commencer, je voulais dire que j'ai été extrêmement bouleversée par ce témoignage et que je me disais que mon agenda allait paraître bien futile et j'espère qu'elle me pardonnera. Donc, mon agenda aujourd'hui se consacre à la guerre en Ukraine et puis vous conseille une exposition sur le devenir de l'homme et celui de notre planète, de sa planète. Sur France Culture, le cours de l'histoire de Xavier Mauduit relate l'Ukraine millénaire, bien différente quand elle est racontée depuis le Kremlin. L'histoire donc remonte, je ne suis pas une spécialiste, hein, vous me pardonnerez. L'histoire donc remonte au IXe siècle quand les Vikings de Suède fondent l'état médiéval de la Rousse et érigent Kiev en capitale. Elle se poursuit au XVe avec les incursions dévastatrices des Tartares de Crimée et des Turcs, et au XVIIe avec les batailles des Cosaques ukrainiens pour se libérer de la tutelle polonaise. Les tutelles sont le malheur de l'Ukraine. Ils fondent l'Hetmanat, considéré par les historiens comme le premier État ukrainien, qui est rapidement absorbé par l'empire de toutes les Russies. Lorsque la révolution éclate en 1917, les nationalistes ukrainiens créent la Rada, Assemblée indépendante et souveraine. L'Ukraine tombe dans l'escarcelle de l'URSS après 4 ans d'une guerre civile où s'affrontent rouges, blancs, paysans, insurgés et nationalistes. Comme il n'est pas de guerre sans raison, sans prétexte, sans argumentation. Vladimir Poutine, dans son discours du 12 juillet 2021, donne à lire sa vision de l'histoire de ces deux pays et notamment leur supposée origine commune, incarnée par leur unité culturelle, linguistique et religieuse. Ce sont donc 4 podcasts que je vous conseille vivement pour comprendre l'acharnement barbare à soumettre l'Ukraine au-delà même des objectifs économiques et géopolitiques du dirigeant du Kremlin. C'est sur France Culture et c'est le cours de l'histoire de Xavier Mauduit que vous retrouvez d'ailleurs le soir sur Arte, qui a toujours une rubrique qui allie à la fois un grand savoir et un grand humour. Toujours sur l'Ukraine, Up Magazine vient de faire 3 articles que je vous recommande. Des trains, je vous le cite, le premier article, des trains de déportés ukrainiens seraient envoyés dans, entre guillemets, des camps de filtration en Russie. Le deuxième article, la guerre en Ukraine risque de mettre hors de portée les objectifs mondiaux en matière de climat. Et le troisième, les employés de Tchernobyl, otages atomiques de Poutine. Up Magazine emprunte depuis 10 ans la voie d'un journalisme de décryptage sans compromis des informations. Ces journalistes ne courent pas après le scoop. Ils s'attachent au contraire à rendre accessibles des informations complexes. L'environnement, le dérèglement climatique, l'alimentation, la santé, le vivant, l'éducation, le numérique, l'intelligence artificielle sont autant de thèmes qui focalisent l'attention aiguë des éditorialistes, chroniqueurs et reporters de Up. Ils scrutent aussi ce qui se passe dans les labos de haute technologie, rendent compte des innovations issues de la recherche comme de l'industrie. Ils repèrent et mettent en lumière les nouvelles solidarités, les initiatives pionnières, les démarches citoyennes inspirantes. Martin, je pense qu'il faudrait que tu te rapproches d'eux. Ils vont également dans les galeries, les ateliers d'artistes, les musées, car c'est aussi là que se dessine le matin de demain, le monde de demain. Et le matin de demain aussi. La structure du magazine, c'est une association loi 1901, financée par les abonnements de ses lecteurs, les délivre de toute dépendance médiatique, industrielle et financière. C'est un magazine que je trouve extrêmement intéressant. J'inonde Olivier et David de ces articles pour alimenter notre émission, mais il faut absolument s'abonner, c'est très pertinent. Et puis c'est indépendant, je le redis. Enfin, je terminerai par l'exposition « Frontières de l'humain » au Musée de l'Homme. Vous avez certainement vu ces grandes affiches dans le métro. Elle explore nos limites, interroge le devenir de la planète et notre devenir d'humain qui n'a jamais disposé d'autant de pouvoir. L'homme réparé, augmenté, amélioré, qui relevait autrefois de la science-fiction est devenu réalité. De là une tentation de toute puissance, voire d'immortalité. Plus que la lancinante question d'où nous venons, le champ d'exploration de l'exposition concerne plutôt du où allons-nous et dans quelles conditions. Cette interrogation shakespearienne est organisée en plusieurs parties, introduite par un jeu très personnel. Je suis un animal d'exception, je suis un champion, je suis un cyborg, je suis un mutant, je suis immortel. Avant de brutalement tout remettre en question par « On va tous y passer », annonçant pour l'humanité tout entière des lendemains peu enchanteurs sur une planète malade. Toutefois, et vous vous en doutiez, la fin est toujours et plus optimiste, l'épilogue envisage les possibilités d'un avenir commun. Cette muséographie est très percutante, elle conjugue sur 600 mètres carrés une grande variété de dispositifs audiovisuels, multimédia et sonores, œuvres d'art contemporain et objets muséographiques comme de vrais spécimens naturalisés d'animaux et végétaux menacés d'extinction issus de la collection du musée, à voir avec vos enfants et adolescents.
1: Merci Dominique. Martin Duplantier, avant de conclure cette émission, peut-être un dernier mot en réaction à l'intervention de Dominique Boré.
3: Alors, j'écoutais attentivement Dominique. C'est vrai que il y a un foisonnement de d'interventions sur ce conflit, de perspectives perspectives qui sont vraiment vraiment passionnantes. Et moi j'invite vraiment tout le monde à en effet aller voir écouter ces podcasts, mais aussi à participer activement. On va lancer de notre côté donc donc parallèlement à cet appel aux professionnels, quelque chose qui sera plus axé sur la reconstruction et sur le patrimoine. On ouvre grand les portes à toutes les expertises française, européenne sur le sujet. On travaille avec les étudiants aussi ukrainiens des écoles d'archi pour justement renseigner, cartographier tout cela. Et ce serait bien qu'on puisse avoir des relais auprès des maisons d'architecture, peut-être auprès des musées, peut-être auprès des instances culturelles françaises ou européennes, et qu'on fasse un petit peu vivre ce patrimoine et cet espoir de nouveau patrimoine à construire.
1: Très bien, le message est passé. Est-ce que vous pouvez rappeler, on va mettre le lien dans la description de ce podcast, mais est-ce que vous pouvez rappeler le lien, enfin le site internet qui permet de se connecter et d'avoir des informations?
3: Alors, pour l'instant, on est sur un Google Form, donc je le ferai passer parce que c'est un lien qui est plus technique que
1: voilà, vous le retrouverez dans la description de cette émission.
3: Voilà.
1: Marina Lukasheva, un dernier mot avant de conclure.
2: J'espère de trinquer bientôt la paix en Ukraine et qu'on va tous se réunir la prochaine fois pour discuter comment passer à l'acte et reconstruire tout ce qui est détruit actuellement en Ukraine.
1: Merci de ce message optimiste. Et j'espère que l'histoire vous donnera raison. Il nous a semblé donc important de réaliser cette émission sur la destruction du patrimoine ukrainien. Tout d'abord parce que c'est une attaque à la culture de ce pays, mais aussi parce qu'elle remet en question de nombreux fondamentaux de l'architecture. Je vous remercie d'avoir écouté. Merci à nos invités, Martin Duplantier, architecte et président d'AEMO, Marina Lukasheva, architecte, à Isabelle Régnier du Monde. Merci à David Trottin, Dominique Bourré, que nous retrouvons tous les mois. Merci à Jason à la technique, Guillaume Loiseau et Eric France pour cette parole accordée. Merci à toutes et à tous d'avoir écouté ce nouveau numéro de Prisme. Je vous donne rendez-vous le jeudi 28 avril, après le second tour des élections, pour une émission dans laquelle nous aborderons les enjeux du prochain mandat présidentiel. 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Vous pouvez aussi nous écrire à prisme.bâtiradio@gmail.com ou nous retrouver sur les réseaux sociaux. Et je vous dis à très vite.
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0: fermé, mais le bar, lui.
1: Le bar, il est ouvert?
0: Oui.
1: Alors on y va.
0: Bon, bah voilà. Qu'est-ce que je t'offre?
1: Bah, moi, je prends comme toi.

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1: Bonjour à tous. Face à une canicule exceptionnelle, le gouvernement renforce les mesures de prévention. Réunie hier par Sébastien Lecornu, la cellule interministérielle de crise a décidé d'interdire la consommation d'alcool sur la voie publique dans les 35 départements placés en vigilance rouge ce dimanche. Les événements organisés par l'État ne proposeront donc pas d'alcool et les préfets pourront adapter ou annuler certaines manifestations. Les rectorats sont également autorisés à réaménager les examens, tandis que plusieurs académies ont déjà reporté des épreuves orales du baccalauréat. Au total, quelques 53 millions de Français sont donc touchés par ces températures caniculaires. Dans ces conditions, le PDG de la SNCF a recommandé aux personnes les plus vulnérables de décaler leur voyage ou d'éviter de prendre le train. Lors d'un point presse, Jean Castex a promis ce matin la mobilisation totale de la SNCF pour faire face à ces événements et assurer un trafic le plus normal possible. Les États-Unis et l'Iran doivent ouvrir ce dimanche en Suisse des discussions destinées à instaurer une paix durable au Moyen-Orient. Les pourparlers se tiennent à Burgenstock, près de Lucerne, 4 jours après la signature d'un protocole d'accord déjà fragilisé. Le vice-président Jay Levens est arrivé sur place, tout comme les médiateurs pakistanais chargés de conduire ces négociations. Sport maintenant et rugby. Montpellier est sorti vainqueur d'un duel âpre face au Stade français hier à Marseille en demi-finale du top 14, score final 25 à 15. Les Héraultais affronteront donc le Stade toulousain en finale samedi prochain à Saint-Denis. Et puis Coupe du monde de foot, la Tunisie d'Hervé Renard, qui a remplacé en catastrophe Sabri Lamouchi après le premier match, a déjà pris la porte après sa lourde défaite face au Japon. Un peu plus tôt hier, le Curaçao a fait match nul contre l'Équateur et pris son premier point au mondial. Par hier soir, l'Allemagne s'en est-elle sortie dans le temps additionnel face à la Côte d'Ivoire de Buzyn au terme d'un match vraiment plaisant, peut-être d'ailleurs le plus beau du mondial pour l'instant. Les Allemands sont donc assurés de finir premier de leur groupe. D'ailleurs, si la France finit également première, nous pourrions rencontrer les Allemands en 8e. Mais avant cela, ce dimanche, 2 affiches sont à suivre en soirée. Espagne-Arabie Saoudite à 18h, puis Belgique-Iran à 21h. Dans la nuit, l'Uruguay affrontera le Cap-Vert à minuit avant Nouvelle-Zélande-Égypte à 3h.
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3: Bonjour à tous et bienvenue dans cette nouvelle émission de l'influenceur BTP, l'émission qui vous fait adorer être connecté. Je suis Jean Bernard, cofondateur d'Eldo, la start-up qui aide les artisans et les fabricants à gérer et digitaliser leur gestion commerciale et leur communication. J'ai l'honneur d'être le présentateur également de cette émission qui se bat pour mettre en avant les métiers du BTP et pour vous faire découvrir les conseils pratico-pratiques des artisans, des hommes et des femmes du BTP qui utilisent les réseaux sociaux pour faire rayonner leur entreprise et du coup qui vous donnent leurs conseils sur comment faire. On vous donne vraiment des conseils pointu, simple et utilisable. Aujourd'hui, on va traiter d'une thématique qui est passionnante, c'est comment trouver des partenaires fabricants des marques quand on est un artisan et qu'on fait du contenu et qu'on aimerait bien travailler avec des marques. J'ai la chance d'avoir un professionnel qui est devenu un ami que j'adore, qui s'appelle Nicolas Paul. Comment ça va, Nico ?
4: Ça va très bien, merci. Impeccable.
3: Voilà.
4: Merci de m'avoir invité, hein, déjà. Je l'avais pas dit tout à l'heure, mais merci beaucoup.
3: Ah ouais, non, j'ai vu, t'en foutais, quoi. Normal. T'as trop de propositions.
4: Coup, quand même. Bah ouais, je croulais sur les propositions. Tu m'as dit, viens. Oui, d'accord, je viens. C'est parti.
3: Bon, écoute, je suis très content que tu sois là. Du coup, par rapport à la question du jour, on va en parler, mais est-ce que tu peux commencer par te présenter ton métier, d'où tu viens, depuis quand tu le fais et comment tu es tombé dans le BTP?
4: Eh bien, donc je m'appelle Nicolas, alias l'artisan électricien préféré hein, sur les réseaux, pour ceux qui me suivent. J'ai 39 ans, je suis marié, j'ai 3 enfants et j'ai créé ma société. Ouais, ça bosse dans le Nord. Et du coup, j'ai créé ma société donc il y a 3 ans. Mm-hmm. Petite entreprise artisanale, hein, j'ai 3 salariés avec moi. Et puis voilà, ça se passe très bien. Et effectivement, bah, comment je suis arrivé là-dedans, c'est que avant, bah, j'étais salarié pendant 15 ans hein, pour 15 des ans, différentes boîtes.
3: De bons et loyaux services.
4: De bons et loyaux services. Et puis un jour, je me suis dit, bah voilà, j'aimerais bien m'installer, j'aimerais bien gagner ma vie déjà, parce que c'est aussi pour ça qu'on le fait. Mmh. Et j'aimerais bien être mon propre patron. Je vais pas dire la liberté, parce que quand t'es ton propre patron, c'est une liberté mais différente. C'est un autre délire. Donc voilà. T'es pas forcément plus libre que quand t'es salarié.
3: Même mais par moi. Contre,
4: Peut-être même moins, en fait. Du coup, on va dégoûter tous les mecs qui veulent s'installer. Non, ne vous inquiétez pas, ça va bien se passer. Mais effectivement, ça demande beaucoup de temps et d'investissement, c'est clair. Mais je regrette rien du tout, hein, ça se passe très bien. Et j'ai eu d'ailleurs toute ma famille derrière qui m'a encouragé à le faire. Et aujourd'hui, je suis très content de l'avoir fait.
5: Et bravo, parce que moi, je t'ai vu développer ton entreprise, parce que tu as commencé à utiliser les réseaux, en fait, dès le début. Je t'ai vu recruter tes premiers employés.
4: Voilà, c'est ça,
5: et
4: exactement.
5: Donc, bravo pour ce parcours, et je te souhaite de réaliser tous tes rêves entrepreneuriaux. Du coup, j'ai envie de te poser la question pour les gens qui nous écoutent. Comment tu as démarré sur les réseaux? Pourquoi, voilà, qu'est-ce qui s'est passé? Pourquoi tu t'es lancé? Et comment tu utilises aujourd'hui?
4: Bah, je pense comme beaucoup, c'est le Covid. Hein. C'est-à-dire que moi, d'accord, j'étais pas du tout réseaux sociaux avant de me mettre dessus.
5: Ni c'est même plutôt... au niveau perso.
4: Ouais, franchement, très peu. Si je mettais les photos de vacances, quoi, sur Facebook.
5: Ouais, classique.
4: Bon, ma fille m'entendra aujourd'hui dire Facebook, c'est pour les vieux.
5: C'est ça.
4: Voilà. Mais voilà, ça allait pas plus loin que ça. Et en fait, le Covid, forcément, on a été un petit peu. Il y a eu un petit coup d'arrêt. Ouais. Dans l'activité, donc on avait un peu plus de temps pour se pencher sur la question. D'ailleurs, comme beaucoup, hein, y en a énormément qui l'ont fait pendant la période Covid. Et moi, je me suis dit, bon, voilà, y a, comme on expliquait tout à l'heure dans la précédente émission, c'est qu'il y avait vraiment quand même du monde sur les réseaux. YouTube,
5: Insta,
4: Snap,
5: TikTok,
4: machin, il y avait énormément de monde. Je me suis dit, comment je pourrais faire pour me différencier et sortir un peu du lot de tout cette affaire? Et en fait, je me suis penché sur LinkedIn. Alors LinkedIn, c'est pareil, quand tu parles ça aux jeunes, ouais, c'est quoi ton réseau de vieux, machin, laisse tomber, enfin bref. Mais moi, mon but, c'était de développer mon entreprise, c'était pas d'être influenceur ou d'être vu sur les réseaux.
5: Ouais.
4: Personnellement, c'était...
5: Toi, c'était vraiment business, faut que
4: business,
5: je donne du taf à mes gars, faut que je bosse.
4: Faut que je bosse, faut que je fasse rentrer de l'argent dans l'entreprise. Donc je me suis penché sur LinkedIn, j'ai fait une petite formation, ni plus ni moins.
5: Formation
4: avec Miguel.
5: Le fameux Miguel
4: de Lecourt que j'embrasse. Maintenant, il est
5: Miguel
4: à Dubaï et tout, il est sur un yacht, beau gosse. Mais voilà, donc il faisait des formations pour apprendre à utiliser les réseaux. Donc moi, je me suis inscrit, ça m'a coûté 250 balles, tu vois, pour tout te dire.
5: C'est tout?
4: Ouais, 250 balles, largement amorti.
5: Waouh.
4: Et puis, il m'a donné vraiment des techniques très concrètes. Je voulais pas le truc, mets du sens, mets du machin, mais des trucs que moi, je comprenais pas.
5: Ouais.
4: Moi, je voulais du pragmatique.
5: Pratico-pratique, ouais. Comme le but de cette émission.
4: Voilà, exactement. Genre, en gros, mets ça dans cette case-là et mets ça dans cette case-là et ça va marcher. C'est exactement ce que j'ai fait, bête et méchant. Et ça a marché
5: direct.
4: Ça a marché en fait direct. C'est-à-dire que le premier post que j'ai fait suite à la méthode, c'est même pas pour le coup, c'est même pas pour le vendre et tout ça. Hein.
5: Tu prends quand même 10% chaque fois qu'on
4: oui,
5: prend une formation avec le code
4: petit,
5: de Nico.
4: Je prends quand même un petit billet au passage. Hein. Faut pas se mentir là. Puis là, j'ai des maisons, des villas à acheter.
5: À Dubaï.
4: Tout à fait. Non, mais vraiment, j'ai fait le truc vraiment. J'ai appliqué la méthode et ça a marché direct. C'est-à-dire que tout de suite, j'ai eu des contacts et des clients.
5: Ouais.
4: Qui m'ont envoyé un message. Ah tiens, t'es électricien, bah justement j'ai ça, j'ai une baraque à rénover, j'ai ci, j'ai ça.
5: À côté
4: ah, bah, là,
5: de chez
4: j'ai
5: toi.
4: Des bureaux. Ouais, ouais, parce que tu peux localiser forcément tes publications. Donc du coup, j'ai vu que ça a marché et mon business en un mois, ça a décollé de fou quoi.
5: Alors on a fait le calcul avec Nicolas, c'est assez fou. Je crois qu'une vidéo, elle lui prend à peu près 3 heures à réaliser.
4: Ouais, entre le tournage, le montage, tu fais les trucs, les coupes, les machins,
5: trois
4: etc.
5: 3 heures de taf.
4: 3 heures de boulot.
5: Ça rapporte en moyenne une vidéo, combien de chantiers?
4: 10 000 euros.
5: 10 000 balles.
4: Ouais. C'est-à-dire qu'en fait, moi, je sais que...
5: Entre 2005 et 3 000 euros de l'heure, quoi.
4: Voilà, payé. C'est ça. Si on ramène à l'heure, effectivement, ça me ramène 3 000 euros de chiffre d'affaires par heure quand je fais une vidéo. Et effectivement, c'est hyper efficace. Et en plus, au-delà de ça, ce qui est bien avec la vidéo, c'est que, bon, déjà, les gens, ils voient un petit peu ta tronche, donc ils aiment bien savoir à qui ils ont affaire, hein, c'est
5: déjà,
4: le principe.
5: Déjà.
4: Et en fait, ça t'aide à avoir un taux de transformation de devis, là, vraiment pour parler entrepreneur et artisan, le taux de transformation est meilleur. Parce que du coup, tu donnes confiance, en fait, aux gens. Les gens, ils se disent, bah, le mec, il se monte sur les réseaux, il va pas se barrer avec mon acompte, en gros.
5: Tout à fait.
4: Et sinon, il se montrerait pas. Donc, du coup, forcément, ça améliore le taux de transformation. Et du coup, ça améliore la marge. Et du coup, ça améliore l'entreprise. Et etc., etc., etc. Et voilà. Et du coup, bah, forcément, ça me plaît bien.
5: Avant qu'on rentre dans la question du jour, quels sont les 2-3 conseils que tu peux donner justement sur cette méthode pratico-pratique pour que ça fonctionne?
4: La première méthode, c'est tout simplement de se former. C'est-à-dire qu'il y a beaucoup d'artisans, parce que bah moi j'ai beaucoup de potes artisans où les réseaux c'est pas leur truc, etc. Où ils savent pas, ils comprennent rien, ils disent ouais, ton truc là, je sais pas.
5: Les comment vidéos. On fait pour se former? On écoute l'influenceur BTP par exemple.
4: Bah, par exemple, on peut écouter l'influenceur BTP. On peut avoir recours à des formations ni plus ni moins en utilisation des réseaux. Après, ouais. Peu importe, Miguel ou autre, mais il y en a plein qui le font et qui le font super bien. Et puis après, on peut aussi apprendre bah, avec ses connaissances. Bah, voilà, on prend des conseils. Comme là, aujourd'hui, on se voit avec plein d'influenceurs, avec Romain, avec tout ça. Et du coup, on se donne aussi des conseils entre nous.
5: Ouais,
4: donc ça, c'est vraiment le top. C'est déjà le premier conseil que je peux donner.
5: Un, se former. Deux.
4: Alors, deux, je dirais... qu'est-ce que je pourrais dire vraiment pour démarrer? Ouais, c'est être soi-même. Enfin, c'est pas chercher à jouer.
5: C'est montrer sa bobine, en fait.
4: Ouais, non voilà, c'est ça.
5: Déjà se montrer.
4: Effectivement, se montrer. Alors, c'est pas toujours évident, mais c'est vrai qu'au début, on peut s'entraîner. C'est-à-dire que tu peux faire des vidéos. Moi, au début, les premières vidéos, je les ai fait dans mon camion tout seul. Je les montrais à ma femme. Bon, forcément, elle se foutait un peu de ma tronche.
5: Ah, quand même.
4: Ça, c'est histoire de, tu vois. Ma femme, j'aime bien parce qu'elle me remet toujours bien
5: les pieds sur terre.
4: Genre, des fois, je dis, hey, t'as vu la vidéo, beau gosse et tout. Non, c'est naze ton truc, on comprend rien. Ça, c'est bien parce que, voilà, ça remet à plat les trucs. Mais effectivement, ouais, non, s'entraîner. Et puis après, s'il y a quelque chose qui va bien, voilà, le balancer. Mais faut pas chercher en fait à faire un personnage, on est soi-même, après ça plaît pas, voilà, de toute façon on peut pas plaire à tout le monde.
5: Mais on plaît toujours à quelqu'un.
4: Mais voilà, on plaît toujours à quelqu'un, et le but, moi, comme je reviens dessus, mais le but c'est pas d'être influenceur, le but c'est vraiment de créer du business pour ma société.
5: Ouais, et ça c'est très important parce que je pense qu'il y en a plein qui nous écoutent, qui nous regardent, qui ont pas forcément envie d'être créateur de contenu,
4: voilà,
5: au sens
4: ça.
5: Je me fais voir tout le temps sur les réseaux, mais j'ai besoin de business pour ma boîte, pour mes salariés.
4: Exactement.
5: Donc c'est pour ça que je voulais t'interviewer aujourd'hui, parce qu'en fait tu n'as pas des milliers, dizaines de milliers ou millions de followers, de vues comme les autres. Tu veux dire quelque chose d'assez contraint. Ça fait du business pour ta boîte. On a dit 2500 à 3000 euros de l'heure passés à faire des vidéos. Et en plus, toutes les marques veulent bosser avec toi.
4: C'est ça, effectivement.
5: Tu bosses avec Legrand, Atlantic, Schneider Electric.
4: Malgré moi, hein, écoute, là, je t'avoue que des fois, même quand il y a une marque qui m'appelle, bonjour, directeur marketing de machin, genre, non, mais sans déconner, c'est même pas pour faire de la fausse modestie, hein, j'en suis vraiment le premier étonné à chaque fois. J'ai dit, mais sérieux, moi, je suis dans ma campagne, tranquille, le petit artisan du coin, et il m'appelle, là, j'ai fait il y a 15 jours une vidéo avec Atlantic, voilà, ça va certainement avoir un peu de résonance, etc. Même moi, j'en suis le premier surpris. Mais je pense que j'ai un regard pro. C'est-à-dire pro, c'est-à-dire que je fais des vidéos pour les particuliers, mais avec un regard pro pour les pros aussi.
5: Ah, allez, on va rentrer donc dans les explications.
4: Ouais, c'est vrai, faut pas tout dire, on va pas.
5: Allez, donc comment on fait, Nico, pour travailler avec des marques et du coup pouvoir bénéficier de la visibilité des marques? Quels sont les 3, 4, 5 conseils que tu peux donner aux gens qui nous regardent pour arriver à avoir des sponsors, en fait?
4: Bah, je te dis déjà, le premier truc, c'est que
5: conseil numéro 1.
4: Conseil numéro 1.
5: Ah.
4: Non, allez là, 1. Bah, le premier conseil, c'est en fait, à la base, déjà de pas chercher. C'est-à-dire que pour rester le plus naturel possible, faut pas se dire, allez, faut que je fasse une vidéo parce que j'aimerais bien qu'ils m'appellent. Bon, sauf pour Daily Shock, là c'est différent. On en reparlera.
5: Mais c'est peut-être pour ça qu'ils t'ont pas encore contacté. Hein.
4: Ah ben ouais, c'est ça. Ah là là là là. Mais en fait, si tu veux, faut vraiment le faire parce que le matériel que tu poses, c'est du matériel que t'aimes. Moi, les vidéos, les premières que j'ai faites, c'est vraiment parce que j'aime ce matériel-là. Je travaille avec en tant que professionnel. Et du coup, c'était plus simple pour moi d'en parler, forcément, puisque j'aime bien ce matos-là.
5: Okay.
4: Donc, forcément, c'était assez simple. Donc ça, c'est vraiment le premier conseil. C'est-à-dire pas chercher à faire de la pub pour de la pub, en fait.
5: Ouais.
4: Voilà. Faut pas faire Bruno de Carglass.
5: C'est déjà mettre en avant les produits, les marques.
4: Voilà, mettre en avant les produits. Après, quand tu fais une vidéo, rien ne t'empêche de les identifier, tu vois, dans la vidéo.
5: Bien sûr.
4: Voilà, ça fait toujours
5: plaisir.
4: Un petit tag. Voilà. Mais effectivement, faut pas. Enfin, moi, au départ, ça démarrait comme ça. Je cherchais pas à. Je veux pas, d'ailleurs, même encore aujourd'hui, je veux pas être influenceur.
5: Ouais.
4: C'est pas mon but du tout.
5: Tout à fait.
4: Mon but, c'est de faire vivre ma société et du coup, faire vivre ma famille. Point.
5: Ok.
4: Il y a pas de.
5: Donc, c'est important de parler des marques que tu aimes.
4: Exactement.
5: Et les marques que tu aimes t'aimeront.
4: C'est ça. Mais c'est ça, en plus, quand tu partages forcément ce que t'aimes, et puis quand tu t'es engagé et que tu le fais vraiment plus naturellement, en fait. Tu vois, t'es pas contraint, t'es pas payé, t'es pas...
5: Ouais.
4: Tu vois, c'est pas du placement de produit.
5: Ouais.
4: C'est vraiment parce que, voilà, tu dis, les gars, moi, je vous parle de cette marque-là parce que c'est vraiment de la super cam. Voilà, si tu veux travailler avec en tant qu'artisan, vas-y.
5: Super. Conseil numéro 2.
4: Conseil numéro 2, qu'est-ce qu'on avait dit déjà? On avait fait une petite liste, on avait répété. Je me souviens plus. Tu vois, c'était tellement spontané quand on en a parlé.
5: C'était
4: que, voilà.
5: Beau. C'était, ouais, beau,
4: c'était ouais. Beau, c'était magnifique et tout. Et là, je me souviens même plus ce que j'avais dit.
5: Si, il y avait le fait d'être sur LinkedIn.
4: Oui,
5: le fait d'être sur,
4: alors oui,
5: réseau
4: effectivement,
5: pro.
4: Oui, mais c'est ça.
5: Tu me dis, hein, si t'es en galère. Tu,
4: ouais, tout pas. À fait, faut que tu me dises, hein, parce que moi, c'est pas, je connais pas tout ça. Mais en fait, c'est, si tu veux toucher des pros, faut être sur un réseau pro. Moi, je privilégie LinkedIn parce que c'est un réseau professionnel.
5: Ouais, c'est ouf, hein. Moi, je t'ai vu, moi, je suis tombé dans LinkedIn quand j'étais petit, en 2006 ou 2007. Et ouais, moi, je t'ai vu apparaître comme un des précurseurs vraiment sur LinkedIn.
4: J'en vois
5: encore beaucoup qui galèrent. Toi, t'as vraiment percé dessus.
4: Ouais, c'est ça. En fait, LinkedIn, moi, ça a été. Bah déjà, je pense que j'étais vraiment un des premiers artisans.
5: Ouais.
4: À me mettre dessus.
5: Ouais.
4: Pour le coup. Et enfin voilà, je l'ai fait en mode vraiment détente. D'ailleurs, quand tu regardes mes posts, je parle sur mes posts. C'est pas hyper corporate. Faites appel à votre artisan électricien pour faire des super installations. Non, c'était vraiment, j'y allais détente comme je parle à un pote. Et ouais. Même mes posts sont faits de cette façon-là. Je tutoie les gens sur LinkedIn.
5: Ouais.
4: Je tutoie tout le monde. Même dans mes posts, je tutoie les gens. Sur mes vidéos, je tutoie les gens parce que voilà. Je voulais vraiment le faire à la cool. Pas avoir ce côté très strict de LinkedIn comme les gens ont l'impression. Puis, en fait, ça a super bien marché. Et puis voilà. Et du coup, effectivement, il y a beaucoup de marques qui sont sur LinkedIn.
5: Et oui.
4: Et c'est comme ça, d'ailleurs, qu'ils m'ont vu, en fait. Comme j'ai
5: et qui galèrent souvent, qui font des trucs corporate qui sont assez ennuyeux.
4: Voilà.
5: Et au final, quand toi, tu fais quelque chose de naturel, ils disent « Ah !»
4: C'est ça, exactement. Et puis du coup, bah ouais, ça a fonctionné.
5: Super. Quel autre conseil tu pourrais partager du coup pour avoir des marques partenaires, sponsors?
4: Ben, comme je l'ai dit, ouais, mettre les marques qu'on aime. Et puis après, qu'est-ce que je pourrais te donner comme mode conseil?
5: C'est, j'ai retrouvé les deux autres.
4: Ouais, vas-y, ouais, dis-le-moi.
5: Le troisième, c'était
4: sinon,
5: pas forcément.
4: On coupera. Ouais. Tiens, en fait, on coupe rien.
5: C'était de pas forcément chercher à être payé au départ, peut-être accepter.
4: Alors, investir.
5: Je sais qu'il y en a.
4: Putain, c'était vachement bien ça en plus ce que j'avais dit.
5: Ouais.
4: Je comprends même pas que je m'en souvienne même pas.
5: C'est un peu le débat. Hein. Il y en a qui sont super contre aujourd'hui que ça se démocratise plus. Mais toi, tu disais pas hésiter à faire des collabs.
4: Oui, en fait, il faut donner de son temps. C'est-à-dire que c'est un investissement comme un autre pour une société. C'est-à-dire que c'est comme une pub, si tu veux. Une pub que tu vas payer, tu vas appeler un mec pour qu'il te fasse une publicité, etc. ou un site internet. Ça va te coûter de l'argent. Mais le fait de travailler avec des marques, ils vont t'appeler. Faut pas forcément dire bah ok, moi je viens, mais tu me donnes autant. Tu vois, tu peux le faire gratuitement parce que ça va de toute façon derrière t'amener de la visibilité et en plus du coup des clients, parce que les clients vont se dire ah ouais, quand même, si cette marque là elle l'appelle, c'est peut-être pas le tocard du coin, quoi. Tu vois, donc effectivement, faut pas hésiter à donner de son temps et puis à faire des trucs gratos. Moi, il y a énormément de trucs que je fais gratuit. Je gagne très peu ma vie avec ce côté-là des réseaux. Hein. Je gagne ma vie avec mon entreprise. Hein.
5: Mais tu sais que les retombées derrière sont toujours là.
4: Mais effectivement, les retombées derrière sont positives et ça me ramène forcément du business, quoi. Donc c'est super. Non, franchement, c'est, donc ouais, faut pas hésiter. Après, on est artisan, donc faut se lancer.
5: Il y avait un quatrième conseil aussi.
4: Oui, tout à fait. Non.
5: Ouais,
4: j'aurais dû prendre des notes.
5: Ils viennent tous de lui et de son vécu. Le quatrième qu'on avait évoqué, c'était de pas hésiter à participer à des podcasts, à des,
4: ah oui, alors là,
5: à différentes
4: pour
5: sollicitations,
4: coup, des
5: webinaires, partager, ou une émission comme celle-ci pour partager son expérience.
4: Bah, c'est d'ailleurs comme ça qu'on s'est rencontrés aussi sur des webinaires, les Zooms et tout ça là.
5: Ouais.
4: Pendant le confinement, il y en a eu quand même beaucoup.
5: Ouais.
4: Effectivement, oui, j'en ai fait pas mal. Avec tout un tas,
5: oui, on était avec Takayaka,
4: qui est un gros influenceur lui pour le coup du BTP.
5: Ouais, avec Cédric le 7e artisan.
4: Cédric aussi le 7e artisan, il y avait Laurent aussi, Laurent Aubel. Enfin, il y en avait plusieurs effectivement, ça aide aussi parce que bah, derrière, tu reçois des messages. À chaque fois que je faisais un truc comme ça, derrière, je recevais des messages. Bah, tiens, t'es de où, etc. Tiens, j'ai ma mère qui cherche un électricien. Voilà, et c'est comme ça que ça, que c'est venu. Et effectivement, j'en ai fait beaucoup qui ont fait que des fois, je recevais des messages où en commentaire, c'était marqué « Encore là, allez, t'es encore là avec tes trucs, tes podcasts, tes machins. » Mais ouais, non, ça aide aussi à la visibilité. En plus, c'est de la visibilité, pour le coup, gratuite parce que tu fais même pas le montage, tu fais rien. T'as juste à parler comme limite aujourd'hui. Voilà, hein, c'est pour ça que je suis là. On est dans le micro, je regarde la caméra. Salut les gars. Et puis je fais pas de montage, je fais rien. Et je vais avoir du contenu qui va être créé pour moi, ouais, au final.
5: Et oui, tu vois, c'est exactement la même
4: chose.
5: Et
4: je viens gratos. Ouais. À part qu'ils nous ont quand même payé à manger ce midi, ouais, ça c'était sympa. Donc voilà, non, franchement, il faut investir de son temps et puis derrière ça paye, je pense. Après, il faut quand même bien bosser.
5: Bien sûr. Ah ben ça,
4: sur les chantiers, c'est quand même important.
5: C'est quand même.
4: T'as beau faire ça, si derrière ce que tu fais chez le client ça marche pas, forcément ça va pas le faire. Mais si derrière tu bosses bien, voilà, ça marche.
5: Est-ce que t'as entendu parler, j'en vois de plus en plus, d'agents qui vont négocier les contrats entre les marques et les artisans? Est-ce que t'as des copains qui utilisent des agences? Je pense que je vais en faire venir une ou deux dans un prochain épisode. Est-ce que tu en as entendu parler?
4: Oui, des agents. Je sais que certains influenceurs ont des agents, des trucs comme ça. Alors, je t'avoue que c'est un milieu que je connais pas parce que... En toute sincérité, je m'y intéresse pas trop.
5: Ouais.
4: Parce que je m'y intéresse pas parce que je m'en fous, hein, mais parce que comme c'est pas déjà mon but, moi, rechercher d'avoir un agent et de faire des trucs et machin. Voilà, c'est pour ça que je m'y intéresse pas plus que ça. Après, je pense que oui, ça peut être une bonne idée de recevoir un agent pour voir un peu l'envers du décor.
5: Ouais.
4: De l'influenceur, parce que je pense que malgré tout, alors certes, il y en a, effectivement, ils créent du contenu, on se demande même comment ils arrivent à gagner leur vie avec ça, mais à l'inverse, je pense qu'il y en a qui créent du contenu, notamment dans le bâtiment. Pour le coup, je vais défendre un peu les gars du bâtiment.
5: Mais oui, on mais est là pour
4: qui,
5: ça.
4: Voilà, les gars qui créent du contenu dans le bâtiment, c'est du contenu concret.
5: Ouais.
4: Il y a vraiment quelque chose derrière, il y a du travail, il y a parfois des années de travail derrière.
5: Des années et des heures et des heures de
4: taf. Et eux, ce qu'ils créent, c'est vraiment du concret, tu le vois, c'est visible, c'est voilà, c'est moi j'ai fait ça, c'est pas salut, je vends l'eau de mon bain, quoi. Donc, c'était personne. Du coup, non, parce qu'au départ, je voulais aussi vendre l'eau de mon bain, ça a moins bien marché.
5: Ça passe pas.
4: Non, ça a pas. Ça a pas pris pareil. Mais du coup, voilà. C'est-à-dire que les gars du BTP, ils ont quelque chose à montrer, il y a vraiment un vrai contenu, et les mecs derrière, c'est un vrai travail. Même ouais, les influenceurs, les gros influenceurs, je pense aux plus connus, hein, Takayaka, Laurent, Jacquet.
5: Maison Travaux, l'émission de Laurent Jacquet.
4: Voilà, l'émission de Laurent Jacquet.
5: Bah
4: ouais, c'est ça, parce que c'est un boulot de fou, et effectivement, ça demande vraiment un vrai travail.
5: Ouais.
4: Donc là, je comprends que ces gars-là, ils aient des agents.
5: Ouais.
4: Après, certains, ils ont des agents, je pense que c'est un peu pour... Voilà, se la péter, salut, j'ai un agent. Tu me parles pas à moi, tu parles à mon agent, ok? Voilà. Mais,
5: ouais. Ah non, on en fera venir sur l'émission. Dites-nous en commentaire si vous en connaissez certaines.
4: Mais je pense que t'as des gros influenceurs du BTP qui ont des agents.
5: Ouais, ouais, tout
4: faut
5: à
4: leur
5: fait.
4: Demander, ouais.
5: Ouais. Ouais. Ok, cool. Ben, merci beaucoup, Nico. Je pense que ces conseils pratico-pratiques fonctionneront pour tous ceux qui les mettront en œuvre. Dites-moi en commentaire si vous allez les mettre en œuvre. En tout cas, je vous y encourage. Quelles sont les marques avec qui tu travailles, alors, du coup, comme c'est dans la thématique?
4: Alors, moi, je travaille principalement avec la marque Legrand. Je suis électricien, ouais, donc forcément, Legrand, c'est une des marques les plus connues parce qu'à la base, j'aimais bien cette marque. Et qu'en tant qu'électricien, voilà, je voulais travailler avec Legrand.
5: Mmh.
4: Je travaille aussi avec Atlantique.
5: Ouais.
4: Parce que bah, c'est pareil. C'est, alors, comme pour Legrand, c'est des entreprises françaises.
5: Mmh.
4: Bon, un petit peu de chauvinisme, ça fait pas de mal.
5: Cocorico.
4: Voilà, Cocorico. Et puis, je travaille un petit peu avec Schneider. On a peut-être des petits projets qui se feront, on verra bien. Avec Ephone aussi, là, pour le coup, qui est une marque chinoise. Mais c'est les pionniers, en fait. Hein. C'est, pour le coup, bon, là, en France, il y a Urmet et tout ça, mais... Ephone reste les leaders du marché mondial dans tout ce qui est visiophonie, etc.
5: Okay.
4: Donc, bon, voilà, je travaille. J'ai fait quelques vidéos, là, pour le coup, des partenariats rémunérés avec eux. Mais, bon, voilà. Et puis après, des marques un peu plus...
5: Tu fais tout ce qui est... t'as eu des collaborations sur tout ce qui est outillage, habillage...
4: Alors, habillage, oui, un petit peu. Bah, d'ailleurs, je dois recevoir un truc, là, cette semaine. Suite à un post que j'ai fait sur LinkedIn. On va m'envoyer un peu de vêtements des EPI, quoi.
5: Ouais.
4: Des vêtements de travail. J'avais eu aussi, c'était Maxi Cut, enfin ils font des gants et tout ça. Ils m'avaient envoyé aussi des trucs. Enfin voilà. Après ça reste très très ponctuel. Puis de temps en temps, voilà, ils me disent, bah on t'envoie du matos, t'essayes en fait, hein, tu vois. Je suis pas payé pour faire la vidéo, mais on t'envoie du matos. Puis quand tu feras une vidéo, bah tu, voilà, t'en parles si ça te va. Après il y a des trucs que j'ai reçus et j'en ai jamais parlé.
5: Parce que t'as envie d'en parler.
4: Parce que bon, bah voilà. Gars, je veux bien, mais j'ai quand même réputation. Faut quand même pas déconner. Donc, non, ouais, y a...
5: T'as des noms, là?
4: Non, parce que là, tu vois, je peux pas balancer comme ça. Non, mais oui, effectivement, j'ai eu quelques trucs qu'on m'avait envoyés. Clairement, ça me plaisait pas du tout. Je peux pas me permettre, ne serait-ce que même si j'ai pas une grosse communauté, je peux pas me permettre juste parce qu'on me l'a envoyé gratos et que je l'ai pas payé, de dire ouais, c'est super, nani naner. Non, franchement, je peux pas faire ça.
5: Okay.
4: Donc, du coup, j'en ai pas parlé et j'ai gentiment décliné
5: la proposition.
4: La proposition, tout ça, c'est de faire une vidéo.
5: Ok. Quels sont les influenceurs ou artisans, créateurs de contenu que tu suis, que tu peux recommander, que tu aimerais bien voir dans cette émission si tu les as pas déjà vus?
4: Alors, il y en a que j'ai déjà vus, forcément, parce que, bah, il y a les copains, voilà, il y a Cédric, Laurent, tout ça, parce que, bah, alors c'est pareil, c'est pas des influenceurs à proprement parler, mais ils font un boulot de dingue, en fait, pour le BTP. Cédric, ce côté mise en avant de l'artisan pour la vidéo. Laurent, forcément, parce que lui, sa chaîne, moi, je la trouve top. Je trouve d'ailleurs qu'elle est même sous-cotée.
5: Sous-cotée. Nous, les artisans.
4: Les artisans. Parce que là, pour le coup, l'artisan, vraiment, qui veut avoir tous les conseils et qui veut monter sa boîte, limite, il a même pas besoin d'aller faire les stages à la chambre des métiers. Il regarde, nous, les artisans, il a tous les trucs.
5: Tout.
4: Donc là, c'est carré, il n'y a pas d'embrouille.
5: Ouais.
4: Et puis, c'est pas, je pars en délire, des fioritures, des machins, je brode à fond. Non, c'est vraiment, on va droit au but, droit à l'essentiel. Ce que les artisans aiment d'ailleurs, parce que bah on n'a jamais le temps.

0: Alors lui, je l'aime bien parce que c'est le mec nature aussi. Hein, ouais. Il dit, ah, les clients, ils me cassent les couilles, machin. Mais en fait, il fait vraiment vivre son quotidien à ceux qui le suivent. Alors, il y a des bons côtés, puis les moins bons, mais il explique tout. Et ça, je trouve ça cool parce que même sur les chantiers, il a des super réussites et des trucs de fou aussi qu'il fait. Et à côté de ça, des fois, il a des galères comme tous les artisans sur le chantier et il le montre aussi.
1: Tout à fait.
0: Donc ça, c'est vraiment top. Et il est principalement lui sur Insta. Après, bon, il y a Tom Électricité aussi que j'aime bien.
1: Ah, lui, je le connais pas. Ouais, et sur Insta aussi?
0: Ouais, sur Insta aussi.
1: Ok, on salue.
0: Après, il y a qui? Il y a Outil Addiction aussi, j'aime bien ce qu'il fait, Adrien. Après, c'est pas forcément des gars qui ont des grosses communautés parce que tu vois, c'est les électriciens, bon. Franchement, on va pas se mentir, parler d'électricité, les gens, tu vois, pour intéresser les gens à l'électricité, à part les électriciens.
1: Mais en vrai, les gens, ils s'intéressent pas à l'électricité.
0: Ah, c'est ça.
1: Ils s'intéressent à la personne.
0: C'est ça, ils vont s'intéresser à la personne.
1: Aux aventures de la personne.
0: Voilà, c'est ça. Donc, du coup, mais voilà, il y en a quand même qui sont bien, qui font des trucs vraiment sympas. Mais après, oui. Moi, j'aime bien aussi ce qu'ils font les copains, quoi.
1: Ben ouais, c'est top. C'est merci, merci beaucoup de les mettre en avant et de mettre en avant la filière électricité. Nico, avant qu'on se quitte.
0: Oui.
1: J'ai besoin de toi.
0: Oui.
1: Il faut que tu me donnes une phrase qui te guide tous les jours, qui t'inspire. et que tu voudrais partager à tout le monde. Voilà. Quelle serait la phrase que tu pourrais partager?
0: Alors attends, là, faut quand même laisser 2-3 petites secondes. On va meubler, mettre un peu de musique, mettre machin, nani, nané. Non, je dirais, c'est peut-être pas vraiment en rapport avec le côté réseaux sociaux, mais je dirais que aucune somme d'argent et aucun succès ne vaut le temps passé avec sa famille. C'est-à-dire que t'auras beau avoir tout le succès que tu veux sur les réseaux, t'auras beau avoir des millions d'abonnés, des machins, il faut rester quand même les deux pieds sur terre et se dire que la famille, c'est ce qui est le plus important. Voilà. Et même quand t'es entrepreneur, pareil.
1: C'est beau, tu as raison, il faut y penser, le temps passe vite, la vie passe vite.
0: Et
1: il n'y a rien de plus cher que ce qu'on aime. Merci beaucoup Nicolas de finir sur cette très belle note. C'était un véritable bonheur de faire cette émission ensemble en vrai, parce que ça fait 2 ans qu'on se connaît et on ne s'était pas encore vu.
0: C'est vrai, on n'avait pas encore pu se faire de bisous.
1: C'est ça, donc j'adorais cette émission. Moins les bisous. voilà, mais en tout cas, merci.
0: T'inquiète, qu'aucun.
1: Merci à tous de nous suivre donc sur cette émission, l'influenceur BTP qui prend de plus en plus d'ampleur, où on a de plus en plus de retours. Dites-nous en commentaire les questions, les sujets que vous aimeriez qu'on traite, parce que notre but, c'est mettre en avant le BTP et c'est te donner les conseils à toi, artisan ou marque, pour mettre en avant ton savoir-faire sur les réseaux. Donc on est à votre écoute, cette émission, c'est une grande famille. C'est la vôtre, c'est la nôtre. Merci et à tous et à très bientôt pour le prochain épisode. Bye bye.
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1: Bonjour à tous. Face à une canicule exceptionnelle, le gouvernement renforce les mesures de prévention. Réunie hier par Sébastien Lecornu, la cellule interministérielle de crise a décidé d'interdire la consommation d'alcool sur la voie publique dans les 35 départements placés en vigilance rouge ce dimanche. Les événements organisés par l'État ne proposeront donc pas d'alcool et les préfets pourront adapter ou annuler certaines manifestations. Les rectorats sont également autorisés à réaménager les examens, tandis que plusieurs académies ont déjà reporté des épreuves orales du baccalauréat. Au total, quelques 53 millions de Français sont donc touchés par ces températures caniculaires. Dans ces conditions, le PDG de la SNCF a recommandé aux personnes les plus vulnérables de décaler leur voyage ou d'éviter de prendre le train. Lors d'un point presse, Jean Castex a promis ce matin la mobilisation totale de la SNCF pour faire face à ces événements et assurer un trafic le plus normal possible. Les États-Unis et l'Iran doivent ouvrir ce dimanche en Suisse des discussions destinées à instaurer une paix durable au Moyen-Orient. Les pourparlers se tiennent à Burgenstock, près de Lucerne, 4 jours après la signature d'un protocole d'accord déjà fragilisé. Le vice-président Jay Evans est arrivé sur place, tout comme les médiateurs pakistanais chargés de conduire ces négociations. Sport maintenant et rugby. Montpellier est sorti vainqueur d'un duel âpre face au Stade français hier à Marseille en demi-finale du top 14, score final 25 à 15. Les Héraultais affronteront donc le Stade toulousain en finale samedi prochain à Saint-Denis. Et puis Coupe du monde de foot, la Tunisie d'Hervé Renard, qui a remplacé en catastrophe Sabri Lamouchi après le premier match, a déjà pris la porte après sa lourde défaite face au Japon. Un peu plus tôt hier, le Curaçao a fait match nul contre l'Équateur et pris son premier point au mondial. Par hier soir, l'Allemagne s'en est-elle sortie dans le temps additionnel face à la Côte d'Ivoire de Buzyn au terme d'un match vraiment plaisant, peut-être d'ailleurs le plus beau du mondial pour l'instant. Les Allemands sont donc assurés de finir premier de leur groupe. D'ailleurs, si la France finit également première, nous pourrions rencontrer les Allemands en 8e. Mais avant cela, ce dimanche, 2 affiches sont à suivre en soirée. Espagne-Arabie Saoudite à 18h, puis Belgique-Iran à 21h. Dans la nuit, l'Uruguay affrontera le Cap-Vert à minuit avant Nouvelle-Zélande-Égypte à 3h.

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1: Bonjour et bienvenue dans le WinLab Innovation Live. Merci d'être avec nous pour ce sixième volet. Vous le savez, le WinLab Innovation Live, c'est une série de webconférences pour vous apporter un éclairage sur les enjeux et nouveaux usages de la construction.
2: Oui, donc les WIL, c'est une série imaginée par le 3CABTP, accélérateur d'innovation au service de la formation professionnelle. Et donc chaque mois, notre volonté est de décrypter les tendances du BTP et donc les tendances des usages de la construction.
1: Et on vous rappelle que le WinLab se découpe en 5 temps forts, vous avez l'habitude. La présentation du jour d'abord avec le pitch time, puis l'échange avec Il y a débat. Suivront les questions qui fâchent en troisième partie. Et enfin, la quatrième séquence open question dans laquelle vous savez désormais, vous pouvez nous poser vos questions. Nous les répercuterons ici en plateau et n'hésitez pas alors, laissez-nous toutes les questions qui vous passent par la tête et on finira avec le temps de la conclusion et le Money Time WinLab. Aujourd'hui, dans cette sixième édition de l'année, nous allons parler d'une nouveauté unique puisque 3CA, BTP et Agir ont décidé de passer de la parole aux actes.
2: Exactement, il était temps. Il était temps, donc après cette longue série de Will sur les enjeux et nouveaux objectifs de l'économie circulaire, eh bien de passer à l'action et de mettre en évidence, en valeur, l'expérimentation qui a démarré entre le BTP CFA Grand Est et puis Agir depuis septembre.
1: Cela veut dire que après avoir abordé le concept d'économie circulaire, ses piliers comme l'approvisionnement durable ou le réemploi, nous allons parler économie circulaire dans la formation, c'est ça Franck ?
2: Exactement, économie circulaire dans la formation et pour répondre aux enjeux en termes de compétences des entreprises, donc des innovations locales qui ont déjà été portées par le 3CABTP, qui ont été essaimées, répliquées au sein des organismes de formation. Et puis donc, nous sommes dans le cadre d'une première aujourd'hui sur l'économie circulaire adaptée à une formation bien spécifique et à un métier en tension.
1: Une première qui s'inscrit dans un mouvement global et complet, on va l'expliquer juste après. Alors, quelle est l'idée de cette démarche, justement, Franck ?
2: Alors, l'idée, c'est de permettre la massification des savoirs en lien avec l'économie circulaire et plus largement les enjeux de l'économie circulaire. Donc, c'est de passer de la parole aux actes, donc avec cette première promotion de BP Maçon qui vont être expérimentées sur les trois prochaines années avec Agir et BTP CFA Grand Est.
1: On matérialise les grands principes que nous avons abordés. Vous nous mettez l'eau à la bouche, on a envie d'en savoir plus. Alors, eh bien, on plonge tout de suite dans la première partie de ce WinLab, le pitch time. Et le pitch time, vous le savez, c'est le moment où l'on présente le thème du jour. Franck, pourquoi avoir choisi ce titre de la parole aux actes ?
2: Tout simplement parce qu'aujourd'hui, il est impératif de faire. Il est important de passer de la parole aux actes. On le dit souvent avec Stéphane, c'est le do tank. Aujourd'hui, nous devons être dans l'action. Nous devons être dans l'expérimentation. Et donc, c'est pour cela que nous avons choisi aujourd'hui cette présentation de ceux qui font au quotidien dans les territoires. Et puis, surtout aussi, de répondre aux enjeux de la profession. Parce qu'aujourd'hui, on sait clairement que l'économie circulaire n'est plus une option pour notre filière.
1: Il y a deux raisons principales. Hein, mettre en lumière les démarches que vous portez déjà, oui, aujourd'hui. Et aussi répondre à l'urgence climatique. Alors, comment ça se passe concrètement dans les faits ?
2: Alors, donc pour accélérer la montée en compétences, notamment de la formation initiale, eh bien le 3CABTP a lancé un appel à projet donc sur 2021. Donc, il avait pour titre d'intégrer les parcours de formation et des apprentis, d'intégrer dans le parcours de formation des apprentis des nouvelles technologies, des nouveaux matériaux. Et donc, Agir a répondu en tant qu'acteur innovant et donc a choisi d'accompagner BTP CFA Grand Est dans cette expérimentation-là. Donc, il faut savoir aujourd'hui que le 3CABTP lance des appels à projet, des appels à candidature pour un volume environ de 20 à 25 millions d'euros par an pour favoriser l'innovation dans la formation au service des nouveaux enjeux et usages.
1: Alors, quel va être l'objectif de ces formations au savoir renouvelé ?
2: Alors, le fait clair, c'est d'accentuer l'adéquation entre les compétences, les emplois et les besoins des entreprises. C'est un élément essentiel. Rappelons-le, 77% des entreprises formatrices sont des TPE et des PME. Donc il est important que ces entreprises-là, qui sont aujourd'hui, qui pèsent 98% du volume d'entreprise sur le territoire, eh bien, soient à la manœuvre et soient bénéficient d'une expérimentation avec ces apprentis qui sont porteurs de l'innovation, porteurs d'une nouvelle impulsion autour de l'économie circulaire. Et puis, rappelons-le, les enjeux sont de répondre à l'urgence écologique. 25% des émissions de CO2 au béton et aux matériaux inertes, de mettre en place une formation dispensée auprès des apprentis, d'en faire des ambassadeurs, comme je le disais, et puis d'arriver à impulser de nouveaux principes, de nouvelles méthodologies.
1: Le calendrier de ce projet, ça débute, vous le dites, cette année.
2: Ça a déjà démarré. Oui. Donc cette année, de l'année scolaire 2021-2022, donc première année où là nous avons une première session d'apprentis sur les BP maçons. Ensuite une deuxième année où là il y aura un ancrage un peu plus fort dans le territoire. Et puis surtout nous allons commencer aussi avec Agir un tour de France pour arriver à porter cette bonne parole à SME. Et puis la troisième année, je dirais là c'est d'impulser un peu plus largement au niveau national.
1: L'idée, c'est de répliquer le modèle existant d'essayer. Et de l'améliorer au fil de l'eau. On va en parler aujourd'hui avec nos acteurs. Et justement, dans ce pitch time, nos acteurs se présentent. C'est le moment, en 30 secondes ou un peu plus, vous le savez. On va commencer avec vous, Arnaud Gouilly-Fortin. Bonjour.
3: Bonjour.
1: Je vous laisse vous présenter.
3: Donc Arnaud Gouilly-Fortin, directeur de la formation et de l'innovation pour BTP CFA Grand Est depuis février de cette année. Préalablement directeur du CFA de la Marne, qui est le berceau de l'exercice et de l'expérimentation actuellement en cours. Formation juridique au départ, 15 ans d'expérience dans la formation professionnelle, donc, et pas simplement dans le bâtiment, dans la mobilité préalablement, donc avec une vision un petit peu transverse, et puis très attaché à titre personnel à tout ce qui traite du développement durable et puis de l'éco-citoyenneté de manière générale.
1: Le Grand Est, qui est la région dans laquelle a lieu cette innovation, selon ce grand projet dont nous parlons aujourd'hui. Manuel Ferreira, vous êtes...
4: Bonjour, donc Ferreira Manuel, donc le formateur de gros œuvres avec lequel on mène le projet. Je suis au CFA de Reims depuis une bonne dizaine d'années et puis j'ai eu un parcours professionnel aussi donc d'une dizaine d'années.
1: Vous allez nous parler tous deux concrètement de ce qui se passe au niveau des formations pour les apprentis aujourd'hui. Stéphane Le Guiriec, vous présente plus ? Mais je vous laisse quand même vous présenter.
5: Voilà, on me présente plus, mais je vais quand même me présenter. Donc Stéphane Guiriec, directeur général d'Agir. Comme le disait Franck, un do-tank. On est tout à fait dans les actes. Et Agir est également référent national économie circulaire au sein du CSF-IPC, Comité stratégique de filière industrie pour la construction.
1: Et puis dans ce dernier WinLab de l'année, nous aurons aussi tout à l'heure deux apprentis, Valentin Gobet et Robinson Covy-Jarran, qui nous donneront le ressenti de cette nouvelle génération concernée par les nouveautés liées à l'économie circulaire. Alors on enchaîne tout de suite avec le deuxième temps fort de l'émission, il y a débat. N'oubliez pas que vous pouvez nous poser vos questions tout à l'heure. Nous les répercuterons ici, là, sur le plateau. Écoutez bien, participez en ligne. Et on se lance tout de suite sur ce sujet, sur ce thème, dans ce thème, excusez-moi, de la parole aux actes. Vous l'avez annoncé, Franck, il y a quelques minutes. Vous lancez la première promotion de brevet professionnel maçonnerie enrichi de modules économie circulaire.
2: Économie circulaire, tout à fait.
1: Teinté économie circulaire. Combien de cursus sont concernés aujourd'hui ?
2: Alors cette année, donc ce sera repris tout à l'heure, mais cette année, il y a une première section de BP maçonnerie de 15 apprentis. Première année scolaire. Deuxième année scolaire 2022-2023, donc nous prévoyons 4 sections en plus de celle-ci. Donc ça fera 5 sections. Et 2023-2024, nous aurons 7 sections supplémentaires, ce qui porte au total de 12 sections d'apprentis qui seront mises en place sur les 3 prochaines années.
1: Pourquoi avoir choisi le BTP CFA de Reims et la région Grand Est ?
2: Ah, parce que Le Grand Est est une terre d'innovation. C'est une terre qui est véritablement impliquée dans l'économie circulaire et le développement durable. On le voit aussi, on l'a vu aussi par ailleurs avec le pôle de compétitivité Fibrena JV. Et puis surtout, et là je regarde Arnaud, WinLab a pu compter depuis le départ sur BTP CFA Grand Est dans le cadre du premier concours d'idéation, d'innovation WinOv, et puis dans le cadre de nombreuses expérimentations.
1: Arnaud, quand Franck parle de plusieurs expérimentations, peut-être que vous pouvez nous éclairer.
3: Oui, alors effectivement, historiquement, le BTP CFA Grand Est est naturellement tourné vers la logique d'innovation d'une manière très générale, à la fois pédagogique et ou technique, et puis également est très attaché au principe de développement durable, parce que Manuel pourra en parler tout à l'heure, mais le développement durable a été intégré sur la quasi-totalité de nos formations depuis déjà un certain nombre d'années. Et puis au-delà de ça, effectivement, on est les présents de la première heure auprès du 3CA BTP, sur toute le premier trophée WinOv, le WinLab en tant que tel, et un certain nombre d'autres expérimentations qu'on a pu mener sur de l'applicatif, de la chaussure connectée, des choses de ce type-là. Donc c'est vraiment quelque chose qui est très ancré. Et puis au-delà de ça, au sein de BTP CFA Grand Est, on est toujours tourné sur les évolutions métiers. On est très attaché à surveiller les évolutions métiers, et puis à tout ce qui est lié au développement durable, à l'économie circulaire, à l'éco-citoyenneté d'une manière générale, appliquée auprès des apprenants. Et on ne s'en détachera pas parce que ça fait partie de nos moteurs.
1: Pourquoi avoir choisi une formation BP maçon? Il y a deux questions en une. Pourquoi ce niveau brevet professionnel et pourquoi maçon?
2: Franck Arnaud. Je dirais que le maçon, aujourd'hui, représente déjà un métier en tension. Et c'est un métier qui est au cœur de la filière de la construction.
3: Oui, et puis au-delà de ça, pourquoi in fine le BP maçon? On est vraiment sur une formation, Franck le disait tout à l'heure, qui est cœur de métier. Dans les discussions qu'on a pu avoir préalablement avec Stéphane, on s'est interrogé sur ce qui était opportun. Et évidemment, on doit toucher au cœur de métier, déjà d'une part, la sensibilité, elle va se faire là. Et puis d'autre part, le degré BP, parce qu'on est sur des apprenants qui ont déjà un diplôme à minima, donc ils ont à la fois un premier degré de formation, donc déjà une expertise, et deuxièmement, ils ont déjà l'expérience de l'entreprise, puisqu'ils ont au moins 2 années d'apprentissage globalement derrière eux. Donc c'est à la fois ceux qui sont les plus légitimes en primo-approche, et au-delà de ça, ils se destinent pour la plupart à des fonctions d'encadrement et ou de direction, qui va les amener à être, entre guillemets, la mécanique d'enclenchement et d'enclenchement des bonnes pratiques au sein de l'entreprise, à la fois par la légitimité, à la fois par la connaissance technique, et puis surtout parce qu'ils ont naturellement une ouverture, on le voit, ils font partie de génération, on le verra tout à l'heure, mais qui sont très sensibles à ces données-là.
1: Stéphane, en deux mots, vous me disiez en préparant cette émission que le BP maçon, c'est aussi, c'est un métier qui permet d'actionner de gros leviers, en fait, finalement, autour de l'économie circulaire.
5: Oui, on l'a indiqué au moins deux reprises, effectivement, avec Franck et Arnaud, on est quelque part au centre de l'acte de construire. On regroupe à la fois finalement une certaine simplicité dans l'acte de construire sur les techniques qui peuvent être mises en œuvre, qui sont des techniques acquises depuis de très nombreuses années, et on a en même temps une richesse sur le terrain de l'innovation, sur les produits qu'on peut mettre en œuvre, la façon de les combiner avec un certain nombre de solutions sur des collages ou des alternatives en fait à la façon de poser l'ensemble des solutions des maçons. Donc on a toute la richesse nécessaire, requise pour déployer avec un maximum de retour d'expérience ce qu'on est en train de mener aujourd'hui et sur lequel on va devoir capitaliser pour ensuite faire essaimer comme on l'a indiqué.
1: Et on a un impact direct aussi sur les plus gros gisements finalement dans un chantier, sur ces
2: oui,
1: métiers-là.
2: Rappelons-le, 70% ouais, des déchets produits dans le bâtiment sont des matériaux inertes.
1: Manuel, en tant que formateur de cette section qui est concernée par ces changements, ces nouveautés, comment vous avez accueilli justement ces évolutions?
6: Moi, donc, en ce qui me concerne, avec beaucoup de questions. La première, c'est ce fameux référentiel des métiers qui est déjà donc assez complet. Le temps qui est de plus en plus court pour former nos jeunes, donc sachant que c'est un diplôme au niveau national. Et là, c'était comment aborder donc l'économie circulaire avec les référentiels, comment l'aborder dans les supports de cours que j'ai depuis quelques années, et comment faire passer le message à nos apprenants aussi, parce que donc il y a nos entreprises, et puis mon degré d'implication. dans toute la démarche de ce projet. Donc beaucoup de questions sur lesquelles donc, ont été élevées assez rapidement.
1: Et comment justement, Franck, on fait pour embarquer tout le monde dans un tel changement ?
2: C'est déjà la communication, c'est un élément clé. La communication et puis surtout la coaction. C'est d'arriver à embarquer la direction du CFA, l'ensemble des collaborateurs de l'association régionale pour faire en sorte que, je dirais, excusez-moi, que la mayonnaise prenne.
1: Quand la direction du CFA, enfin régionale, est embarquée, ça se passe comment ?
3: La direction régionale, elle est naturellement embarquée parce qu'elle est convaincue et de longue date, mais effectivement, Manuel vient de le préciser, on est quand même face à des contraintes qui sont fortes dans le quotidien, c'est-à-dire qu'on délivre une certification sur la base d'un référentiel qui est quand même assez normé, assez fermé. Et le temps pour passer l'ensemble des compétences dans une année de formation pour un formateur est quand même extrêmement contraint, quelle que soit la matière. Donc il faut d'abord, l'étape principale nous concernant, c'est évidemment de convaincre et d'impliquer la direction du site, parce qu'il faut qu'on puisse leur donner les moyens sur le terrain pédagogique de le faire, d'une part.
1: Que ça soit bien vécu et que ça soit pas
3: clairement,
1: une contrainte.
3: Clairement, que ça soit bien vécu, que ça soit pas une contrainte. Et puis au-delà de ça, on est effectivement sur, malgré tout, l'adjonction, entre guillemets, d'une nouveauté et de contraintes nouvelles, dans un cadre qui est fermé. Donc il faut aussi que ça soit, ça peut être très mal vécu, ça peut même faire peur, si c'est à la fois mal préparé et mal accompagné. Donc il faut qu'on soit vigilant là-dessus. Donc on avait cadré tout un processus, notamment avec Stéphane et Franck en amont. On s'est rencontrés à plusieurs reprises. Et l'idée était, dans un premier temps, de faire une présentation aux équipes de direction. Dans un deuxième temps, une concertation avec l'ensemble de l'équipe pédagogique concernée par la formation des PMaçons. Et puis ensuite, de caler à la fois une méthodologie et un planning d'action, afin d'essayer d'amener une vraie transparence dans la durée, et puis surtout mettre en avant l'accompagnement, et là c'est effectivement Stéphane et Antoine qui s'y sont collés, et c'est une belle rencontre je pense à la fois pour nous et pour les équipes pédagogiques du CFA de la Marne. On a deux acteurs qui sont convaincus, qui sont pertinents, et qui savent, entre guillemets, convaincre et embarquer les équipes. Et donc globalement, le process c'est celui-ci. Mais c'est loin d'être gagné quand on lance le projet.
1: Et il faut aussi embarquer les apprentis, Stéphane.
5: Tout à fait. On a indiqué sur la question qu'on pose, comment on fait pour embarquer tout le monde. La question peut paraître simple, anodine, et on voit avec les réponses qui ont déjà été faites qu'il y a différents niveaux de complexité pour permettre le succès de ce type de projet. Et notamment, Manuel mentionnait le référentiel, c'est déterminant. Il faut bien évidemment embarquer les apprenants. Et donc, le facteur clé de succès, un des facteurs clés de succès, c'est l'adhésion des apprentis. Il faut bien évidemment la motivation du corps enseignant, c'est clair. Il faut le sceau, si je puis dire, des équipes de direction, parce qu'il y a tout un tas de contraintes administratives également qui doivent être levées. Mais ça passe par une conviction forte de l'ensemble des apprentis que ces nouveaux savoirs vont être pour eux de véritables avantages concurrentiels sur le terrain de l'emploi et le jour où ils vont aller à la rencontre de leurs entreprises. D'où l'intérêt également de connecter via cette formule d'apprentissage qui est extrêmement précieuse, le monde de l'entreprise. Il y a un lien permanent de toute la chaîne d'acteurs et pour les embarquer, il faut avoir le réflexe que vous avez mentionné tout à l'heure, Franck, du systémique, embarquer tout le monde, et du transformatif, c'est-à-dire travailler en profondeur en dépit des contraintes du cadre qui est le nôtre aujourd'hui et sur lequel on travaille activement pour se donner un maximum de marge de manœuvre en travaillant en concertation, dans le dialogue, sur des sessions d'échange avec les apprentis.
1: Alors vous m'avez dit en préparant l'émission que, sans rentrer dans le détail, vous avez choisi de co-construire tous les nouveaux contenus pas à pas. Ça veut dire identifier les modules les plus pertinents pour intégrer l'économie circulaire, faire des propositions, des allers-retours, des échanges, vous venez d'en parler, avec les équipes pédagogiques, s'assurer de la cohérence des diplômes vis-à-vis du référentiel métier, co-animer ensuite en salle ou en atelier. Ça veut dire que pour embarquer tout le monde, petit 1, il faut échanger à tous les niveaux, y compris avec les apprentis.
6: Oui, tout à fait. Pour moi, c'est le plus important. Donc déjà, on ne doit pas imposer, on doit donc proposer et accompagner. Donc c'est donc ma démarche depuis mes débuts en tant que formateur. Et donc une fois que le projet donc a été adhéré par les apprentis, eh ben on est tous embarqués et on est tous responsables sur la conduite du projet.
1: On rentrera dans le détail juste après. Et Stéphane, ça veut dire que l'étape d'après, c'est quoi ? C'est la réplication de tout ça ?
5: C'est la réplication. Je pense, dès le départ, en fait, dans les échanges qu'on a pu avoir avec le 3CA et la personne de Franck, mais également sur les acteurs terrain de la transformation via la formation, donc Arnaud et le corps enseignant, c'était de partager le modèle qui est aujourd'hui celui d'Agir et qu'on réplique sur nos différents métiers, démontrer, donc c'est la phase cruciale, c'est effectivement au cours de cette phase qu'on va être en capacité d'évaluer nos capacités transformatives, donc dans le monde de la formation. Donc cette étape, on est en train de la vivre avec les personnes là qui sont effectivement autour de la table, plus les personnes encore plus précieuses qui vont rejoindre le tour de table dans quelques minutes, les apprentis. Une fois qu'on a capitalisé sur cette phase, donc qui va durer une première année là, scolaire, on va pouvoir entrer dans la phase dite d'analyse et de communication, puis réplication, pour faire savoir le plus largement possible ce qu'on est en train de mener comme expérience transformative, y compris la communication vers le monde de l'entreprise. Et Franck l'a indiqué tout à l'heure, on va ensuite répliquer avec une montée en puissance progressive, cinq sections qui vont être engagées à partir de l'année suivante. Ensuite, on va en ajouter 7 supplémentaires. Et l'idée, c'est de capitaliser sur un certain nombre de retours d'expérience pour progresser tous ensemble et enfin recommencer dans une boucle qui se ferme et qui constitue, on l'espère, le cercle vertueux de la formation qui embarque avec elle l'environnement dans tous ses référentiels.
1: C'est l'idée de la circularité à la formation, d'abord sur les différents contenus, puis toutes les formations, oui. Puis plusieurs territoires. Sur l'aspect théorique, toutes les matières sont intéressées aujourd'hui à l'économie circulaire.
3: Alors, la volonté qui était nôtre quand on a adhéré côté BTP-CFA Grand Est, dans un premier temps, la présentation que nous avait fait Stéphane et puis que nous ont fait Stéphane et Franck, était de se dire, nous, si on y va, effectivement, l'idée, c'est que on embarque l'équipe pédagogique concernée dans son ensemble et d'essayer de l'appliquer autant que faire se peut. C'est pas toujours évident ni prédestiné en tant que tel, mais de se dire, tant qu'à y aller, on va y aller sur l'ensemble du champ des possibles. Donc on le fait, on s'adapte également parce qu'il y a cette logique de référentiel qui est toujours contraignante, mais typiquement sur de l'histoire-géographie, là où on aurait eu une thématique très traditionnelle, on va plutôt aller sur la logique de l'histoire de l'éco-quartier, par exemple. Il y a un cours qui est prévu à cet effet le 3 décembre prochain, et puis derrière, c'est d'embrayer sur, on disait, le faire. Le faire, ça va être organiser une visite des quartiers sur Reims, il y en a un certain nombre, et puis de compléter, entre guillemets, d'aborder des thématiques qui ne l'auraient pas été forcément, notamment celles qui constituent les 7 piliers, entre guillemets, de l'économie circulaire, et puis d'essayer de voir s'il y a des liens possibles, ce qui est le cas. Sur la partie science, on peut aisément aller sur l'approche de la pénurie de ressources, sur le réchauffement climatique, etc. On peut modifier également l'approche qu'on a sur des matières, alors là, pour le coup, clairement académiques comme le français, et on continue à faire de l'étude de texte, sauf que la thématique de l'étude de texte, c'est plus une thématique traditionnelle, ça devient une thématique économie circulaire. Après, là où globalement ça nous paraissait évident initialement, c'était de se dire sur la partie métier, donc la partie technique et ou technologique, là on est dans la démonstration, puisque en atelier, avec l'apport d'Antoine notamment, on est en capacité de toucher directement du doigt la matière, et puis le process, donc c'est relativement simple et relativement aisé. Mais l'idée, c'est bien d'étendre le champ à maxima et de l'intégrer partout où c'est possible.
1: Merci pour cet enchaînement, puisque c'était la question suivante concernant le concret. Comment ça se matérialise aujourd'hui de façon pratique? Comment se sont passés les premiers cours manuels?
6: Je vais dire normalement, donc on a eu avec Antoine, l'ingénieur de chez Agir, donc une co-animation en salle.
1: Antoine Boudon qui nous accompagne sur les préparations, ouais, de ces émissions, on le rappelle, et on le salue d'ailleurs.
6: Voilà, donc une co-animation qui s'est faite en salle, sur laquelle on a vu les différents acteurs de l'acte de construire qu'on connaît tous, et ceux de l'économie circulaire, qui les jeunes on peut découvrir, type donc les hameaux, donc les diagnostiqueurs, les entreprises de dépôt soigné. Donc dans nos cas, c'est pas du tout donc d'actualité encore, donc et sur cette démarche qui est intéressante, et surtout avec un débat en fin de séance avec les apprentis et Antoine qui a été très riche avant de passer à la deuxième phase qui était la phase donc des ouvrages à l'atelier et sur lequel encore une fois donc beaucoup d'échanges et les apprentis sur lesquels il a posé des questions, donc comment améliorer donc la déconstruction de leur ouvrage, quel type de mortier ils utilisaient, quel était donc est-ce qu'il était vraiment adapté à l'économie circulaire, est-ce que pouvait échanger le mortier pour améliorer et valoriser certains matériaux, et ça a été un échange très enrichissant pour les jeunes et aussi pour Antoine parce qu'il a permis de découvrir aussi les jeunes dans un environnement donc qui est donc réalisation des ouvrages.
1: Donc ça veut dire qu'on implique aussi les apprenants hein, comme le disait Stéphane. C'est ça.
5: Exactement, c'est-à-dire que Manuel l'a évoqué tout à l'heure comme étant le fondement en fait de sa façon d'enseigner, c'est l'échange et le partage. Et le savoir, il va nourrir effectivement l'ensemble des intervenants,

0: Et notamment, sur un certain nombre d'exemples très concrets, les apprentis constatent que ces valeurs environnementales, ces valeurs de l'économie circulaire, ce sont déjà les leurs. Elles sont, dans un certain nombre de cas, intégrées dans leur quotidien, pas du monde de la construction, mais dans leur vie quotidienne. Et c'est beaucoup plus facile pour ouvrir un petit peu le champ des possibles par rapport à des métiers traditionnels dont on s'aperçoit que ses propres valeurs, on peut les embarquer dans son métier de demain.
1: Il y a aussi cette possibilité de faire des cas pratiques. Vous m'avez expliqué ça en préparant l'émission. On partage, ça m'avait fortement intéressé. Faire des cas pratiques où, par exemple, on donne le même exercice à réaliser de deux façons différentes, dont une intégrant les principes de l'économie circulaire et de faire constater que peut-être c'est plus simple après, quand on imagine une déconstruction future de l'ouvrage, d'utiliser l'économie circulaire, c'est ça ?
2: Voilà, c'est bien ça. Donc là, c'est vraiment une consigne que j'ai demandé à Antoine sur le partage avec les jeunes. Parce que là, on travaillait en CAP avec le mortier à la chaux qui nous permet de déconstruire plus facilement et réutiliser, valoriser les matériaux. Et le but, c'est Antoine d'échanger avec les apprenants pour justement revenir à ce type d'ouvrage qu'on a abandonné un peu en BP. Et c'est aussi quelque chose de très intéressant. D'ailleurs, il a commencé, on a déjà 3 parmi les 15 qui l'a réussi à embarquer dans l'aventure. Et puis maintenant, il reste encore plein d'autres à embarquer, parce que c'est ça aussi, l'échange et le partage.
1: Franck, pourquoi le secteur de la formation s'empare de ces questions d'économie circulaire en innovant ? Est-ce que ce n'est pas plus confortable finalement de réaménager, de réactualiser simplement les savoirs ?
3: Alors, bien évidemment, c'est plus confortable. Le sujet est qu'aujourd'hui, les jeunes sont les professionnels de demain. Ils sont déjà sur les chantiers. Donc il y a bien, il y a deux jambes, la formation en CFA et la formation au sein de l'entreprise. Et donc il est évident qu'il faut arriver à jongler avec les deux. Et donc ces jeunes aujourd'hui doivent porter ce nouveau message, ce nouvel élan de l'économie circulaire auprès des entreprises. Et rappelons-le, l'organisme de formation est bien évidemment à la croisée des chemins entre ces deux univers et donc doit faire en sorte de répondre à ces nouveaux enjeux.
1: Vous me rassurez, la finalité reste toujours de former pour le besoin des entreprises, on est d'accord, malgré le fait d'intégrer de l'économie circulaire.
0: Oui. C'est exactement l'objectif poursuivi pour une raison assez simple, également effleurée, je dirais, en préambule par Franck. C'est qu'aujourd'hui, il est indispensable pour réussir tout ce qu'on est en train de mener, de répondre à des exigences de marché. Ces exigences de marché sont les contraintes auxquelles sont confrontées les entreprises. Donc demain, si on veut que le déploiement massif de l'économie circulaire dans le monde de la construction porté par les futurs professionnels soit un succès, il faut que les entreprises s'y retrouvent. Donc il faut créer le lien, il faut être en contact, il faut les intéresser. Et pour les intéresser, il faut être en mesure que les apprentis qu'on est en train de former aujourd'hui soient en capacité, quand ils rentrent dans l'entreprise, de dire « il y a une valeur ajoutée à travailler comme ça et vous allez dégager, par exemple, un nouvel avantage concurrentiel par rapport à votre confrère qui n'intègre pas l'économie circulaire pour telle et telle raison, notamment réglementaire. » Et là, on ira au succès.
1: Justement, on va voir ce que nos apprentis en pensent, puisque nous allons en accueillir deux tout de suite sur ce plateau pour avoir leur ressenti sur ces nouvelles formations imprégnées d'économie circulaire. Jingle. Alors, ils s'installent tranquillement, puisque les contraintes nous obligent à faire ce jeu de chaises musicales. Alors que Stéphane et Arnaud nous ont quittés temporairement, on accueille Valentin Gobet. Bonjour, Valentin.
4: Bonjour.
1: Et Robinson Covy-Jarrand. Bonjour.
5: Bonjour.
1: Est-ce que vous pouvez nous rappeler rapidement quels sont vos parcours ? On commence par, Robinson, vous êtes le plus proche de moi.
5: Moi, je suis Covy Robinson et j'ai fait une licence en géopolitique, j'ai fait un bac L. Et après ça, je me suis intéressé au bâtiment, je suis parti dans le bâtiment et aujourd'hui, je fais un BP maçon.
1: D'accord. Un parcours un peu atypique vers le bâtiment.
5: Ouais.
1: Donc, avec une vraie conviction de travailler dans le secteur.
5: Ouais, c'est ça. En fait, le bâtiment, je vais dire, j'ai de la famille qui est dans le bâtiment.

0: Et j'ai toujours vu faire des gens travailler dans le bâtiment, c'est quelque chose qui m'a plu. Je me suis toujours dit si je devais faire un autre quelque chose d'autre à part ce que je fais comme étude, ce serait le bâtiment.
1: Valentin, de votre côté, votre parcours?
2: Bah moi c'est pareil, j'ai toujours un peu baigné dedans étant dans une entreprise familiale. Donc j'ai fait mes études, j'ai eu mon bac en management. Après le bac, pas de suite. Donc j'ai intégré l'équipe de mon père pour faire un CDD d'un an. Et vu que ça me plaisait, bah, j'ai continué en faisant un CAP en maçonnerie, un CAP en carreleur pour compléter la maçonnerie. Et puis je suis actuellement en BP.
1: Aujourd'hui, l'économie circulaire, de manière générale, en tant qu'individu, le développement durable, c'est important pour vous? Ça vous parle?
0: Je trouve que c'est très important parce que l'économie circulaire, ça, comment je vais dire, ça intègre, ça apporte des valeurs ajoutées au métier, mais en même temps, ça participe, enfin, ça prend en compte, le bien-être de la planète, l'écologie, et voilà.
1: Robinson, vous, comment vous percevez ce concept-là?
2: Bah, moi, c'est pareil, ça fait partie de notre actualité. Enfin, plus le temps passe, plus on en parle. Donc, on en parle dans tous les domaines d'activité, donc forcément dans notre domaine aussi. Et puis, moi, comme je le vois, on l'avait déjà incorporé au sein de
1: Ouais,
2: l'entreprise.
1: ça faisait partie de savoir que vous aviez l'habitude,
2: C'est
1: enfin,
2: ça.
1: de pratiques sur lesquelles on met des noms aujourd'hui,
2: Ça
1: finalement,
2: faisait déjà
1: en
2: partie
1: partie.
2: du métier, mais actuellement, on a donné un nom à cette chose avec des compléments et.
1: On structure une formation aujourd'hui autour de ce concept-là, mais vous dites qu'il y avait quand même des pratiques qui existaient. On ne savait pas forcément que ça faisait partie de l'économie circulaire. C'est l'intérêt aujourd'hui d'avoir des formations où on mêle de la théorie, de la pratique. Quel est votre ressenti justement à la suite de ces premiers cours que vous avez reçus? Ces premiers échanges que vous avez eus, on parlait d'Antoine qui était venu vous accompagner sur les cours avec Manuel.
0: Moi personnellement,
1: N'oubliez
0: c'est
1: pas de parler dans le micro parce que sinon on va pas vous
0: moi
1: entendre.
0: personnellement, c'est mon ressenti, c'est enfin moi je l'ai bien ressenti parce que voilà, c'est comme mon collègue il le disait, en fait en entreprise on le faisait déjà par rapport notamment par rapport à la récupération de certains matériaux sur certains chantiers comme de la pierre, du silex, qui est quelque chose qui est en voie de disparition aujourd'hui. Et on réemploie des fois des pavés enfin, qu'on a récupérés sur des chantiers, des briques qu'on a récupérées sur des chantiers, et ça sert toujours. Avant, c'était plus dans le but d'économiser, mais aujourd'hui, en pensant au bien-être de la planète, voilà.
1: C'est ce que vous me disiez également, Robinson, juste avant cette émission.
2: Moi, c'est Valentin. C'est pas
1: Pardon.
2: grave.
1: Valentin. Oui,
2: Oui, c'est ce
1: personne n'est
2: que.
1: parfait, merci de me le rappeler.
2: Oui, c'est ce que je disais. Et puis, pour revenir sur votre question, quand on nous a annoncé qu'on allait mêler cette économie circulaire à notre formation, je savais pas trop à quoi ça correspondait, comment ça allait être apporté, etc. Donc bon, un peu des a priori, mais je laisse venir les choses comme elles viennent et j'en fais un jugement ensuite. Donc
1: Pour l'instant, ça bouscule pas du tout vos enseignements. Vous
2: c'est
1: ne voyez
2: ça.
1: pas de différence notable avec ce que vous faisiez avant?
2: Ça s'est bien mélangé avec ce qu'on faisait quoi. Les cours avec nos cours que Monsieur Ferreira nous apprend depuis des années. L'économie circulaire est bien venue se mêler avec les cours dont
1: Donc vous voyez
2: il.
1: ça comme un complément, comme une valeur ajoutée. Est-ce
2: C'est
1: que
2: ça.
1: vous pensez que demain, ça renforcera votre diplôme, votre savoir, votre expertise de professionnel?
0: Oui, bien sûr. Pour moi, c'est évident parce que demain, l'enjeu de l'écologie, je ne cesse pas de répéter ça, mais l'écologie va être, en fait, aujourd'hui, comme on parle de la pandémie, du Covid, ça va être quelque chose. Déjà, on en parle, mais ça va être vraiment quelque chose de. On peut pas se passer de ça. Du coup, à mon avis, c'est bien de la part des autorités de commencer à intéresser à nos formations, afin de préparer nous, justement ces générations d'apprenants à intégrer ça dans le métier et puis voilà quoi.
1: Valentin, je me trompe pas cette fois-ci sur le prénom, vous avez été confronté ça dans votre entreprise familiale, hein, je sais que vous travaillez en famille, est-ce que voilà, l'économie circulaire c'est un sujet par exemple qui était demandé par des clients, enfin, réutiliser des matériaux ou ce que vous le disiez dans vos pratiques déjà?
2: Oui, ça a déjà été demandé et puis même sans forcément le demander, on le fait par automatisme un peu. Je vois, il y a encore 2 semaines, on travaillait sur des cheminées, sur un chantier. Fallait les redescendre. Donc les briques que nous avions démontées, plutôt que de les jeter ou de s'en débarrasser, quoi, on les a stockées sur palette et on les garde au terrain pour quand il y aura quelque chose à boucher ou voilà. Ou même quand on a besoin de réintervenir sur des vieilles cheminées qui ont des briques usées, pour pas que ça fasse tache, on va pas remettre des briques toutes neuves. Donc voilà, ça permet d'avoir des matériaux qui correspondent.
1: Dernière petite question sur cette partie. Est-ce que vous auriez envie d'explorer un savoir en particulier dans le cadre de l'économie circulaire pour votre formation? Vous attendez des choses en particulier?
0: Ben moi personnellement, je suis ouvert à la découverte. Ben j'attends des propositions venant de la part de Agir, des autorités, de la formation, parce que c'est nouveau, oui. Mais vu que c'est vrai qu'on le faisait déjà, mais c'est nouveau. Et moi j'attends beaucoup plus.
1: C'est essentiel. Il faut magasiner un maximum de connaissances. Et vous, Valentin?
2: Moi, ce que j'aimerais bien qu'on aborde lors des sujets de discussion, ce serait tout ce qui est justement sur les réglementations, être un peu sur les actualités, savoir ce qui se met en place, qui va se mettre en place, ce qui est déjà imposé et comment... Parce que ce qui est déjà imposé et ce qui va s'imposer pour des grosses entreprises... c'est plus ou moins facile, entre guillemets, de mettre ça en place, mais comment, pour des petites entreprises comme la mienne et comme celle de personnes, savoir comment intégrer
1: comment,
2: ça dans notre...
1: Au quotidien, comment, faire absorber ces nouvelles réglementations
2: ça,
1: qui sont parfois contraignantes assez facilement. Franck, vous réagissez?
3: Oui, moi j'ai une question, parce que là on parle beaucoup du champ professionnel, mais vous... En tant que nouvelle génération, est-ce que ça vous a amené à porter un regard différent et en parler différemment à vos amis et à votre famille?
2: Moi, pas spécialement, parce que, comme je disais, c'est quelque chose qu'on a déjà d'intégrer dans notre quotidien. Donc, ça a pas spécialement changé ma vision sur les choses, hormis découvrir de nouveaux matériaux qu'on pourrait utiliser. Enfin, la discussion fait que on en apprend davantage sur ce domaine, mais sinon c'est déjà quelque chose qui est quand même assez ancré, je trouve. Donc
3: d'accord. Et vous, Robinson?
0: Moi, dans mon entourage, j'en ai parlé, et puis c'est bien aussi. Et en fait, moi, j'en ai discuté un peu avec des collègues au boulot. Et oui, ils sont ouverts à ce changement, mais ils sont un peu, comment je vais dire, ils sont un peu...
1: Ils attendent de voir.
0: Ils attendent de voir, exactement.
1: Un peu circonspect.
0: C'est ça.
1: Ok. Merci beaucoup pour ces échanges. On vous souhaite le meilleur hein, pour votre avenir professionnel. Merci d'être venu avec nous aujourd'hui.
0: Merci.
1: Et nous, on va passer tout de suite à la troisième partie de cette émission qui croustille avec les questions qui fâchent. Et on refait ce jeu des chaises musicales pour accueillir à nouveau Stéphane et Arnaud. Merci d'avoir patienté. On se retrouve donc tout de suite pour la première question qui fâche. Vous le savez, c'est la façon que l'on a d'aborder le thème du jour de façon un petit peu différente, un petit peu croustillante, comme je le disais juste avant. Alors, première question, l'économie circulaire, est-ce que ça rend le maçon, l'artisan moins bon?
4: Je sens que c'est pour moi celle-là. je sais pas pourquoi, mais je sens que c'est pour moi. Non, clairement pas. On a une obligation quand même d'un point de vue de la certification qui s'impose à nous en tant qu'organisme de formation. Donc clairement pas. De surcroît, voilà, tous les enseignements se font sous l'autorité de formateurs en partenariat avec Agir. Donc il y a effectivement la garantie entre guillemets technique et professionnelle. À la fois de Manuel sur cette formation notamment et de l'ensemble de l'équipe pédagogique. Et il y a le complément apporté sur ce volet économie circulaire par Agir, Antoine et Stéphane notamment. Mais au-delà de ça, l'idée c'est que, on l'a dit préalablement, l'économie circulaire telle qu'on l'a envisagée, c'est une plus-value. C'est-à-dire qu'on l'amène en complément valorisable pour justement les jeunes qui en bénéficient, à l'inverse d'une formation très traditionnelle. Donc non, clairement pas. Il y a une vraie garantie derrière, à la fois de légitimité, mais de compétences.
1: Et on l'a entendu, c'est visiblement le ressenti des apprentis. Stéphane ?
5: Oui, je vais rebondir sur ce que vous dites, sur le ressenti des apprentis. Et moi, j'ai bien entendu les propos de Valentin qui...
1: Son
5: ressenti, c'est effectivement que l'apport économie circulaire s'entremêle avec les savoirs traditionnels tels qu'ils étaient déployés dans les formations précédemment. Donc on est bien sur un enrichissement. On prend les savoirs préexistants, on les prend pour ce qu'ils étaient, pour ce qu'ils ont apporté, pour la façon dont ils se sont construits, en respectant l'ensemble des exigences, bien évidemment, légales et réglementaires, qui sont fortes dans le monde de la construction. Et on vient, de manière transformative, apporter, comme une nouvelle structure à tous ces savoirs, l'économie circulaire. Et donc, il n'y a pas d'appauvrissement, il y a bien au contraire un enrichissement de ces formations nouvelles.
1: Franck, je vous vois réagir.
3: Oui, mais tout à fait. Enfin, pour moi, c'était. Je rejoins pleinement ce que disent Stéphane et Arnaud. C'est que c'est un enrichissement. Et puis, on voit bien aujourd'hui de la contrainte naît la créativité, l'innovation. Donc, il est bien évident qu'aujourd'hui, avec cette dimension économie circulaire, ça ouvre de nouvelles perspectives au métier de maçon.
1: L'innovation repose sur des savoirs traditionnels. Vous confirmez, Manuel?
6: Ah, oui.
1: On change pas complètement la pratique aujourd'hui.
6: Oui, tout à fait. Donc après, ce qu'il faut aussi concevoir, c'est qu'on est au début du projet. Il faut savoir que les questions qui ont été, à juste titre, posées par Valentin, on a encore du temps, parce que là, c'est le début. Les entreprises, on connaît leurs activités parce qu'elles nous font confiance maintenant, depuis quelques années. Il faut savoir que nous, de notre côté, au niveau CFA, on lance déjà, par un site internet, déjà des fiches synthèses sur tout ce qui a été vécu au CFA par les apprenants, qui puissent avoir accès avant d'envisager aussi des visites en entreprise pour justement développer au maximum cette partie d'économie circulaire. Aujourd'hui, ils ont accès à toutes les synthèses qu'on a fait, d'ailleurs sur les différents acteurs de l'économie circulaire, qui est bien sur leur site, sur la fiche synthèse, ainsi que pour les apprentis, que pour nos entreprises.
1: Je fais écho à ce que vous disiez, Manuel, avec la deuxième question qui fâche. Comment s'assurer que les entreprises d'accueil mobilisent ces nouvelles compétences, connaissances et ne les considèrent pas comme inutiles dans leur quotidien ?
6: Ben c'est ça. Donc là, première approche, ça va être ça. Deuxième approche, ça va être la visite sur laquelle on va insister sur cette partie d'économie circulaire. Et après, c'est aussi encore un échange avec les entreprises. Quels moyens ils souhaitent mettre en œuvre ou voire pas du tout. Parce que ça, c'est important aussi d'avoir cet échange-là. Et puis après, pour avoir aussi une synthèse de ce projet. Parce que là, on est dans la phase initiale. Donc on va avoir la phase développement auprès des entreprises, plus fortement avec les visites. Et puis après aussi, cette synthèse, cette remise en question aussi de ce projet.
1: Arnaud,
6: pour moi, c'est important.
1: Comment s'en assurer ? Parce que si ça ne franchit pas les portes du BP, ça ne sert à rien, finalement.
4: Je suis pleinement d'accord. Après, on est dans une situation où, pédagogiquement parlant, on est quand même à la fois dans la nouveauté, dans la modification de l'habitus. Et ça, pour arriver à le faire appréhender, ou tout du moins avoir la visibilité de l'appréhension qu'on peut en avoir, notamment sur le terrain, comme le disait Stéphane préalablement, c'est vraiment la logique de démonstration. Il parlait de démonstrateur tout à l'heure. C'est la logique de démonstration et de communication qui est importante, parce qu'au final, on vient interpeller, interroger la pratique quotidienne de l'entreprise via son alternant. Donc c'est quand même extrêmement compliqué dans un premier temps de faire passer les bons messages et de s'assurer qu'ils passent bien. Et ça, on a des outils effectivement, mais la visite en entreprise, on est l'emblème le plus parlant. C'est le lien permanent, quotidien, presque sur les périodes, entre l'équipe pédagogique de formation, l'alternant et l'entreprise d'accueil. C'est le lien tripartite entre les différents acteurs que nous, on est venu enrichir des savoirs d'Agir, évidemment, et d'Antoine particulièrement, qui a cette jeunesse, entre guillemets, ce PEPS, au-delà de la légitimité, alors voilà pour le coup parfaitement technique de Stéphane, et qui font que globalement, on est transparent à la fois dans le cadre de la co-construction sur l'ensemble des supports qu'on met à disposition, mais également des compétences qu'on vient y associer. Et rien qu'en cela, on a déjà le message qui passe auprès de l'entreprise.
1: D'accord. Voilà. Il y aura des événements pour sensibiliser les entreprises au long de ce cursus de développement dont vous parliez. Troisième question qui fâche, je me tourne un petit peu vers Stéphane, parce que c'est bien beau l'économie circulaire, mais est-ce que les TPE familiales peuvent vraiment l'appliquer sur leur chantier ? On avait tout à l'heure, effectivement, Valentin qui disait qu'il faut accompagner les TPE.
5: Alors, le germe de ma réponse est déjà contenu dans la question, finalement, parce que, à nouveau...
1: Ils ne sont pas très méchantes, les questions qui fâchent.
5: Ouais, on va emprunter à une entreprise familiale, donc les propos qui ont été tenus tout à l'heure, deux registres qui me semblent intéressants. Premier registre, c'est de dire que les apprentis qui sont aujourd'hui de plus en plus convaincus par ce qui est proposé en termes d'accompagnement innovant sur le terrain de la formation qui intègre de l'économie circulaire, en parlent à leurs collègues, donc ça c'était le propos de Robinson. Les collègues attendent de voir, mais c'est déjà un excellent signe. Et ensuite, plus sur le terrain effectivement de l'entreprise familiale, qui était proposée là par Valentin, c'est deux choses. Premier élément, c'est qu'ils regardent ce qui est enseigné aujourd'hui avec le recul d'une personne qui fait partie d'une entreprise familiale, et qui est le fils du patron de cette entreprise familiale, donc c'est un regard particulier. Et il a précisé que déjà aujourd'hui, dans les pratiques du quotidien, il y a un certain nombre de choses qui sont réalisées sur le terrain de l'économie circulaire.
1: On peut récupérer des matériaux, du cuivre, des choses comme ça sur des chantiers et les réutiliser sur d'autres fois. Donc il y a des pratiques déjà existantes.
5: Ou des briques, comme il a pu le citer concrètement tout à l'heure.
1: Et pourquoi, de toute façon... Justement, les TPE, comment on peut les impliquer ? Franck, vous rappeliez les chiffres. C'est quand même un tissu très important.
3: Un tissu très important. Et au-delà de la TPE familiale, enfin, c'est vrai que quand on prend, c'est 77% des entreprises formatrices sont des TPE, des TPE-PME. Donc,
1: les concepts qui sont développés ne sont pas, n'excluent pas une partie.
3: Mais non, et au contraire, et je dirais même plus, au-delà de la TPE familiale, je dirais la TPE formatrice. Et donc, déjà, s'il y a une action de former, il y a aussi une action, il y a aussi une certaine porosité à ce que, au message qui est porté par l'économie circulaire, au message qui est porté par l'ensemble de cette dimension de développement durable. Je trouve bavard.
1: À peu près dans les temps, on va enchaîner avec la quatrième partie de cette émission, la partie open question dans laquelle vous interpellez les participants. Open question, c'est vos questions que l'on pose. Merci déjà de nous en adresser. On se sent un petit peu moins seul avec nos participants. Alors, la première, est-ce que les BP maçons auront une mention spécifique sur leur diplôme pour avoir suivi une formation enrichie économie circulaire ?
3: Eh bien oui, la réponse est oui. Donc on parle d'open question, on va parler d'open badge. Donc les open badge de l'économie circulaire du CFA BTP Grand Est. Qu'est-ce que l'open badge ? Eh bien c'est magique. C'est le principe du collaboratif, de l'essaimage. C'est-à-dire que ces open badge, grâce aux 3 CABTP, le CFA aura accès à la plateforme My Construction Pass, qui permet justement, par le biais de recommandations, de pouvoir faire monter en puissance la reconnaissance de cet open badge et donc d'avoir de favoriser au travers de l'essaimage la portée de cette certification.
1: Une question de Jamel, comment impliquer davantage nos entreprises ? Merci pour cette question qui laisse nos participants quoi ? Mais vous l'avez un petit peu effleuré tout à l'heure.
4: Oui, tout à fait. C'est-à-dire qu'aujourd'hui, pour impliquer l'entreprise, on connaît toute la difficulté d'aller les toucher. On est dans des périodes qui sont quand même relativement compliquées en ce moment, à tout niveau. On parle de pénurie de matériaux, on l'a évoqué tout à l'heure. On parle de contexte sanitaire dégradé. Donc effectivement, un certain nombre d'entreprises aujourd'hui sont assez peu mobilisables dans le quotidien. Notamment parler d'événements pour les faire venir soit au CFA ou autre. Par contre, ce qu'a dit Valentin tout à l'heure est quand même extrêmement intéressant, en ce sens que même dans une TPE, on s'aperçoit en faisant remonter la donnée, c'est la porosité dont parlait Stéphane tout à l'heure, que globalement, c'est rassurant pour l'entreprise de se dire en fait, on faisait globalement déjà des démarches d'économie circulaire, on ne le savait pas.
1: Donc déjà en identifiant les bonnes pratiques.
4: Les bonnes pratiques. On est sur la base de la bonne pratique.
1: Qui rassure.
4: Voilà, c'est rassurant pour l'entreprise d'une manière générale. Et rien que ça, c'est quelque chose qui va impacter, entre guillemets, intéresser l'entreprise d'une manière générale. Pas forcément la mobiliser, mais à minima l'intéresser. Et donc c'est déjà un premier pas dans la capacité à les faire revenir vers nous sur ces sujets-là.
1: Question d'Olivier pour les apprentis. Ah, pour les apprentis, mais ça, c'est pas très sympa parce qu'ils ne sont plus en plateau avec nous. Alors, malheureusement, je vais changer cette question par la suivante, la remplacer, excusez-moi. Est-ce que cette expérimentation pourrait permettre de faire évoluer le référentiel national afin que l'économie circulaire devienne la norme dans la formation ? Elle est longue, mais elle est intéressante.
3: Alors côté expérimentation, on engage un grand mouvement pour dupliquer, pour répliquer ces expérimentations. Et donc c'est ce que j'évoquais en introduction tout à l'heure. Nous allons engager un roadshow, donc un tour de France, donc avec Agir pour contribuer à l'ancrage de cette action et de ce dispositif-là.
1: Dernière question, quelle est la prochaine étape en Grand Est ?
4: Alors, nous concernant, l'idée était évidemment dans un premier temps d'aller sur le champ de l'expérimentation, parce que on le disait préalablement, c'est de la nouveauté. Donc il fallait qu'on teste déjà d'une part par rapport à nos équipes, le retour par rapport aux apprenants. Bon, voilà, le résultat, a priori, on fait carton plein, aussi bien côté Agir que côté BTP CFA Grand Est, et du coup côté 3CA BTP, donc c'est heureux. C'est heureux qu'on soit dans cette situation-là. Mais l'idée, c'est effectivement, nous, de faire monter en compétences principalement nos équipes pédagogiques dans un premier temps, et dès l'année prochaine, bien évidemment, de concrétiser ce qu'on a commencé, c'est-à-dire d'enclencher la deuxième année de ces BP maçons, de faire monter en parallèle une autre promotion de première année de BP maçon pour poursuivre le travail qui a déjà été réalisé avec l'équipe en place, et dans un troisième temps, éventuellement, d'essayer d'élargir à d'autres établissements de BTP CFA Grand Est sur d'autres champs métiers et sur d'autres équipes.
1: Justement, une question comme ça, puisque vous parliez de référentiel et d'Europe, est-ce qu'il sera possible d'intégrer justement l'économie circulaire avec un échange Erasmus ?
3: C'est tout à fait réalisable. Aujourd'hui, nous menons des études conjointes, notamment dans le cadre du projet Construction Blueprint, qui vise à analyser, à observer les compétences en fonction des différents territoires. Et donc, bien évidemment, cette mobilité européenne favorisera l'échange au niveau des connaissances métiers et, a fortiori, des compétences sur l'économie circulaire.
1: C'est parfait. Merci Franck pour ces réponses. Merci à vous tous. On va passer au temps de la conclusion, le Money Time WinLab. Et avant de laisser Franck Le Nuellec conclure pour 3CA BTP et l'incubateur WinLab, en deux mots et 30 secondes, hein, vous avez vu, on est toujours sur des 30 secondes, hein, c'est très serré ici. Un dernier message sur cette évolution, sur l'économie circulaire intégrée aux formations BTP. Pourquoi est-il important de passer de la parole aux actes, selon vous ? Je commence par qui ? Allez, Stéphane, en deux mots.
5: Par rapport, effectivement, à l'environnement dans lequel on déploie cette initiative, il me vient une phrase de Lao Tzu qui dit « Le sage enseigne par les actes et non par la parole ».
1: C'est court, c'est beau.
5: C'est clair.
1: Arnaud,
5: c'est
1: beau. Il va falloir, attention à la barre placé très, très haut.
4: Alors, je dirais que nous, pédagogiquement, on a été pendant des années dans la réponse, entre guillemets, exprimée par un référentiel et une certification finale à un besoin qui était encadré, défini par la profession. Aujourd'hui, on a besoin d'être plus sur l'avance de phase et participer, par le biais de nos équipes pédagogiques et des jeunes que nous recevons, pleinement à l'enclenchement des logiques de bonne pratique. L'urgence, l'a dit Franck tout à l'heure, elle est immédiate, elle est présente. Il faut qu'on soit un des acteurs de la réponse.
1: Manuel.
6: En moi, ça va être simple, ça va être deux mots, mais donc, c'est construire autrement dans l'avenir. Donc déjà d'une, avec tout ce qui a été dit sur le plateau, donc sur l'économie circulaire, bien de valoriser ces choses-là, et surtout donc, l'éco-construction aussi, parce que c'est un autre sujet, mais je pense que c'est aussi donc, une autre construction de l'avenir qu'on doit envisager autrement.
1: Ça veut dire qu'on pourrait lancer peut-être un appel comme ça à vos pairs, aux autres formateurs. Qu'est-ce que vous pourriez leur dire ? Pourquoi s'impliquer justement dans ce mouvement ?
6: Ben donc déjà, donc ça reste un bon projet en ce qui me concerne et je parle en mon propre nom. Donc ça permet déjà donc d'apporter des compétences supplémentaires à nos apprentis et aller au contact avec nos entreprises et de mettre un nom sur ce qu'ils faisaient déjà. Donc ça, c'est les paroles à Valentin.
1: Franck, le temps de la conclusion.
3: Le temps de la conclusion. Alors je ne vais pas être trop long. Je voulais tout d'abord remercier l'ensemble des personnes autour de cette table.
1: Des participants.
3: Et en particulier Robinson et Valentin. Merci pour votre participation, merci pour votre implication. Emmanuel également. Cette émission conclut, on va dire, une série que nous avons, enfin on va dire, conclut cette série sur l'économie circulaire. Donc ça a été un véritable plaisir avec Stéphane de vous présenter, de vous éclairer, d'apporter un éclairage sur l'économie circulaire. Et je pense que j'espère qu'au fil de ces émissions, nous avons pu vous montrer qu'il est possible, à partir d'une idée, à partir d'une conviction, et eh bien d'arriver à des actes concrets et d'avoir une véritable expérimentation dans les territoires. Et c'est ce qui est important de retenir, c'est qu'aujourd'hui, eh bien le 3CABTP, au travers de son WinLab, est dans une démarche d'éclaireur de tendance, de prospective, et est en capacité d'acheminer l'idée jusqu'à la concrétisation, à l'action, le do tank. Donc on l'évoquait et on l'a évoqué tout au long de cette série d'émissions avec Stéphane. Donc pour être un acteur actif des territoires et bien évidemment avec le soutien et l'appui des apprentis, des formateurs et des organismes de formation.
1: On peut s'emparer de nouveaux thèmes, d'innovation et renforcer l'existence et ces messages que vous nous passez. En tout cas, merci effectivement à vous tous de nous avoir suivis sur cette série de Will. Merci à vous d'avoir participé à cette 6e édition. On se retrouve très vite en 2022 pour éclairer à nouveau ensemble les enjeux et les nouveaux usages de la construction. Merci à Agir pour sa contribution, à Antoine Boudon qu'on a cité. Merci à 3CABTP. Bonne fin de journée à vous tous.
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1: Bonjour à tous et merci d'être avec nous sur Radio Immo pour ce nouveau numéro des dossiers de construction 21. Nous allons, dans le cadre de deux tables rondes, aborder aujourd'hui le sujet de l'adaptation des espaces urbains au changement climatique et des différentes solutions qui existent. Vous le savez, hein, canicule, pluie violente, sécheresse, gaspillage énergétique, destruction de la biodiversité, raréfaction de la ressource en eau. Les impacts du changement climatique se font déjà douloureusement ressentir dans nos espaces urbains et vont hélas s'intensifier. Alors comment adapter nos villes à cette nouvelle réalité? Comment évaluer la vulnérabilité d'un espace urbain? Quelles solutions mettre en œuvre pour relever les défis qui se posent aujourd'hui? Ce sont ces questions que nous allons aborder dans ce dernier dossier de Construction 21, réalisé d'ailleurs sous la rédaction en chef du CSTB et de l'Agence parisienne du climat. Ce dossier, sachez-le, publié sur le site de Construction 21, est à l'occasion de la COP26 en novembre dernier, rassemble une trentaine d'articles d'experts et de professionnels du secteur. Et nous allons d'ailleurs en accueillir quelques-uns aujourd'hui. Et je vous propose donc de commencer par la première partie de cette émission avec Adapter la ville, les grands enjeux.
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1: Et pour cette première table ronde 100% féminine, nous avons le plaisir de recevoir Alexandra Lebert. Bonjour Alexandra. Bonjour. Gabrielle Huard. Bonjour Gabrielle. Et Virginie Allons-y.
2: Bonjour à tous.
1: Alexandra Lebert, vous êtes directrice de domaine d'action stratégique sur le changement climatique et l'économie circulaire au CSTB, Centre scientifique et technique du bâtiment. Vous êtes aussi rédactrice en chef de ce dossier. Avec nous également Gabrielle Huard, vous êtes écologue à l'Agence régionale de la biodiversité. Et Virginie Allons-y, directrice prospective du groupe Bouygues Construction. Nous allons commencer par vous, si vous le voulez bien, Alexandra. Vous avez assuré la rédaction en chef de ce dossier en collaboration avec Cécile Gruber, directrice des transitions et de la communication à l'Agence parisienne du climat. Est-ce que vous pouvez nous parler de la démarche de ce dossier, Construction 21, et surtout, qu'est-ce que vous avez souhaité montrer ou démontrer?
2: Alors déjà, on va commencer par se redire ce qu'est l'adaptation au changement climatique. L'adaptation au changement climatique, c'est assurer le bien-être des populations aujourd'hui et demain, c'est assurer la sécurité des biens et c'est assurer le maintien des écosystèmes. Ça, c'est extrêmement important de le dire aujourd'hui et surtout dans le long terme. L'adaptation au changement climatique, elle est forcément multidimensionnelle. C'est intéressé à la prévention, donc sur le long terme des infrastructures. C'est s'intéresser aussi à tout ce qui est avant aléa, avant sinistre. Qu'est-ce que l'on fait lorsqu'il y a une crise qui s'annonce?
1: Oui.
2: Et puis, c'est s'assurer de la relève ensuite, après la crise. Dans l'adaptation au changement climatique, il y a des dimensions techniques, bien sûr. Il y a des solutions techniques à mettre en œuvre. Mais il y a aussi une dimension humaine et extrêmement importante, qu'elle soit organisationnelle, de compétences, de savoir-faire, de transmission, etc. Au-delà de ça, on voit bien, si on parle d'échelle urbaine, on voit qu'il y a évidemment une multiplicité d'acteurs qui sont impliqués dans le sujet de l'adaptation au changement climatique.
1: Et qui doivent s'impliquer.
2: Et qui doivent s'impliquer et qui doivent collaborer, bien sûr. On est sur un sujet qui est éminemment un sujet de société. Et donc là, c'est vraiment comment on fait société autour de ce sujet-là, qui est évidemment avec un enjeu considérable pour nous. Donc l'idée, c'était de montrer cette complicité et complexité, du coup, de montrer ce qu'il fallait réinterroger, construire nos nouveaux savoirs, construire de nouvelles compétences. Et puis là, on a souhaité, parce que le champ est extrêmement large, donc multidisciplinaire, on a souhaité faire un focus sur les espaces urbains. Donc un dossier qui veut montrer les solutions qu'on a déjà, les savoir-faire qu'on a déjà pour collaborer et construire la solution qui va être forcément beaucoup plus globale que celle qu'on a aujourd'hui.
1: J'imagine que pour accompagner ce type de changement, il faut aussi une vraie prise de conscience collective, à la fois des acteurs concernés, mais aussi des collectivités, j'imagine.
2: Il y a une vraie prise de conscience, mais la prise de conscience, elle est déjà en partie là. On a aussi en partie des compétences qui sont déjà là. Je pense que c'est ça aussi qu'on voulait montrer dans ce dossier-là. Il y a déjà des savoir-faire, il y a déjà des solutions. Par contre, on n'est définitivement pas à la hauteur des enjeux. Et donc ça va être le défi d'après.
1: Vous voulez dire, surtout en France?
2: Surtout en France et dans le monde. On ne part pas du tout des mêmes...
1: On est d'accord. Il n'y a pas des pays qui sont montreurs d'exemple, qui font mieux qu'ici?
2: Je pense qu'on a des contextes qui sont très différents, avec des savoir-faire très différents. Et effectivement, il y en a certains qui ont un peu d'avance sur nous, sur des sujets. Maintenant, on sait, c'est pensée locale et pensée globale aussi. Donc...
1: Mais alors justement, comment est-ce que, suite à cette prise de conscience justement des entreprises concernées et sur ces enjeux d'adaptation, quels sont les défis qu'il reste réellement finalement à relever pour que des solutions se mettent concrètement en place?
2: Je pense que c'est important de le rappeler que d'ores et déjà, il y a des compétences et il y a des savoir-faire. Ça, c'est le premier point sur lequel il faut se rappeler. Par contre, il y a effectivement ce défi de la massification qui est devant nous. Et là, il reste des défis techniques. Clairement, il faut trouver et comprendre encore mieux les phénomènes, identifier les meilleurs leviers d'action, les déployer, sécuriser aussi, donc c'est-à-dire comprendre, mesurer, donner confiance, pour ensuite déployer de manière massive. Et là, c'est comme tout sujet, c'est le sujet de la prise de décision et l'action. On l'a dit, l'adaptation, c'est des sujets techniques, mais économiques, forcément organisationnels, politiques. Et donc l'idée, c'est comment on fait en sorte que la prise de décision soit en faveur de l'adaptation au changement climatique. Et là, ça soulève plein de sujets encore, qui sont comment on fait pour que les gens, lorsqu'ils ont une décision à prendre, la prennent en faveur de l'adaptation au changement climatique. Et ça, c'est un continuum entre comment on apporte de l'information, comment on apporte de la formation pour construire les savoir-faire, comment on fait pour que on valorise ce qui est fait aussi, comment on fait pour obtenir, donner à voir les alternatives aux acteurs pour qu'ils aient vraiment des leviers d'action et qu'ils comprennent ce qu'ils peuvent faire. Et puis, il y a aussi tout le volet coercitif qui doit être mis en place au fur et à mesure. Donc il y a vraiment ce continuum. Mais pour le défi de la massification, il y a vraiment, encore une fois, donner à voir à chacun les enjeux, de manière globale, et puis individuelle, c'est-à-dire comprendre la vulnérabilité de son site, de son projet. Donner à voir les alternatives, encore une fois, c'est une fois qu'on a dit qu'il y avait de l'adaptation à faire au changement climatique, très bien, c'est quels sont nos pouvoirs individuels. Et là, maintenant, il faut qu'on passe à la dimension collective, c'est comment on passe d'une action individuelle et ponctuelle à une action globale.
1: C'est le plus difficile, j'imagine.
2: Et c'est définitivement le plus difficile.
1: Bien sûr.
2: Et là, c'est le comment on rassemble les acteurs, comment on rassemble les acteurs en communauté de pratique pour faire en sorte que la massification passera de toute façon par le partage et par le transfert de savoir-faire.
1: Très bien. Gabriel Huard, vous êtes écologue à l'Agence régionale donc, de la biodiversité. Qu'est-ce que c'est que l'Agence régionale de la biodiversité ? Vous nous faites une petite présentation ?
3: Oui, bien sûr. Donc, l'Agence régionale de la biodiversité, c'est tout d'abord un observatoire de la biodiversité donc en Île-de-France. On est en région Île-de-France. Par cet observatoire, en fait, on va avoir des indicateurs qui vont nous indiquer les états de santé de la biodiversité et de la nature en région. Et on a aussi une partie accompagnement des acteurs où on va accompagner justement des collectivités, par exemple, pour porter des projets de préservation de la biodiversité.
1: Alors justement, les collectivités sont en première ligne pour répondre à la nécessité d'adapter nos espaces urbains au changement climatique. De quels leviers disposent-elles aujourd'hui ?
3: Oui, alors les collectivités sont en effet en première ligne pour répondre aux effets du changement climatique et adapter leur territoire. Et pour ça, elles disposent de nombreux outils à différentes échelles, que sont les outils de planification et les documents d'urbanisme. On peut citer par exemple le SCOT, le schéma de cohérence territoriale, mais ce qui va surtout nous intéresser, ça va être plutôt ceux à l'échelle de l'intercommunalité, c'est-à-dire les PLUI, les plans locaux d'urbanisme intercommunaux, et les PCAET, les plans climat air énergie territoriaux. Les PCAET, c'est ceux qui sont identifiés comme étant les plus adaptés pour anticiper et répondre donc aux enjeux liés au changement climatique en posant un cadre réglementaire et législatif sur les actions qui peuvent être développées sur le territoire. Et l'échelle intercommunale, elle est aussi intéressante parce qu'elle fait bien le lien entre l'échelle nationale, régionale avec les grandes stratégies et l'échelle plus locale avec les actions concrètes qu'on va développer de manière opérationnelle sur le territoire. Donc un des premiers leviers à intégrer dans ces plans d'urbanisme, ce serait la préservation de la biodiversité, parce qu'aujourd'hui, dans les PCAET ou les PLUI, on voit beaucoup le climat est bien intégré sur les mesures de l'atténuation, pardon, au changement climatique, du changement climatique, mais l'adaptation et la biodiversité sont un peu moins intégrées dans ces plans-là. Et sauf qu'on sait aujourd'hui que la crise du climat et la crise de la biodiversité sont très liées. Et donc l'idée là, ce serait de réunir ces deux compétences. On se rend bien compte que la nature, elle n'est plus seulement décorative ou esthétique, mais c'est aussi un réservoir de solutions pour adapter donc les territoires et notamment le milieu urbain.
1: Très bien. Alors, dans votre article, vous abordez les solutions fondées sur la nature. Quels en sont les principaux avantages et surtout, quels sont les prérequis pour mettre en place ces solutions ? Parce que c'est ça le plus important.
3: Oui. Pour remettre sur un même pied d'égalité la crise du climat et de la biodiversité, on a ce qu'on appelle les solutions fondées sur la nature. Donc ici, pour l'adaptation au changement climatique. Donc ce sont des actions de protection des espaces naturels, même en cœur de ville. Mais c'est aussi des actions de restauration ou de création de nouveaux écosystèmes. Et ce, à toutes les échelles. Donc ça peut être du bâti jusqu'au grand territoire. Donc pour rendre le territoire résilient. Donc, par exemple, on peut citer la désimperméabilisation et la végétalisation d'espaces bétonnés ou la végétalisation de toitures, de murs, de bâtiments pour lutter, par exemple, contre l'effet d'îlot de chaleur urbain.
1: Ça, on le voit de plus en plus à Paris, hein, et dans, en Ile-de-France. Hein.
3: Complètement. Mmh.
1: Et en plus, esthétiquement, c'est beau, hein, d'ailleurs.
3: Oui, tout à fait.
1: C'est vrai, hein. Ouais, ouais.
3: Et en plus de ça, ça permet de rafraîchir l'air aussi, donc de non seulement de diminuer la température, mais en plus d'avoir un effet de rafraîchissement.
1: Alors pardonnez-moi, je vous coupe, mais est-ce que l'entretien est facile ? Parce que c'est vrai qu'on se pose souvent la question, comment est-ce qu'on arrive à arroser justement ce système ? Comment est-ce qu'on arrive à... Est-ce que le système est facile à mettre en place ?
3: Alors ça dépend, il faut faire bien attention à plutôt favoriser des essences qui sont locales, donc adaptées au changement... au climat actuel et futur.
1: Évidemment.
3: Et aussi favoriser des plantes grimpantes qui vont être directement du coup implantées dans le sol et vont pas nécessiter un arrosage
1: autonome
3: trop important.
1: Des plantes
3: voilà.
1: autonomes.
3: Elles sont principalement autonomes.
1: Très bien.
3: Voilà. Et donc effectivement, comme on vous le dit, on les voit beaucoup à Paris, mais on les voit aussi beaucoup dans les PCAET. C'est surtout ces mesures-là pour les îlots de chaleur qu'on va revoir dans ces PCAET. Mais on pourrait aller plus loin. On pourrait par exemple proposer de protéger des zones dans le zonage réglementaire, c'est-à-dire de passer des zones à urbaniser en zones naturelles, donc elles seraient sanctuarisées. Et on peut aussi proposer des coefficients de biotope ou des coefficients de pleine terre, c'est-à-dire proposer un certain pourcentage de terre qui ne sort de sol qui ne va pas être artificialisé qui va être fonctionnel et un certain pourcentage de végétation et ça pourrait être appliqué sur certains secteurs ou alors demandé pour pouvoir délivrer un permis d'un projet d'aménagement par exemple.
1: Donc il y a déjà des choses formidables qu'on peut déjà mettre en place.
3: Tout à fait.
1: Qui sont faciles à mettre en place en tout cas.
3: Voilà. Et donc ces solutions fondées sur la nature elles peuvent tout à fait se substituer aux infrastructures grises par exemple ou être complémentaires par exemple. Pour la gestion des eaux pluviales, on pourrait avoir un endroit qui serait complètement autonome sur la gestion des eaux pluviales en infiltrant directement les eaux de pluie à la parcelle et éviter du coup les problèmes du tout tuyau. Et donc, en plus de gérer les eaux pluviales, par exemple, elles ont aussi des nombreux co-bénéfices, notamment pour le bien-être humain et la santé. Comme on le disait, c'est important dans l'adaptation.
1: Même pour le moral, hein.
3: Tout à fait,
1: c'est vrai,
3: justement.
1: Non, mais je vous assure.
3: Et c'est tout à fait ça. Ça répond à notre besoin de nature au quotidien.
1: Et en Île-de-France, effectivement.
3: Complètement.
1: Virginie, allons-y, directrice prospective du groupe Bouygues Construction. Alors, les acteurs privés sont également très concernés par les effets du changement climatique. Comment cette réalité est-elle intégrée au sein du groupe Bouygues, justement ?
4: Oui, bien sûr. Donc, tous les acteurs sont concernés, effectivement, que ce soit privé, public ou la société civile, par ces effets du changement climatique. On vient de l'aborder. On vit dans un contexte d'incertitudes et de crises systémiques. On sait que le nombre d'aléas climatiques a été multiplié par 50 en un siècle et les dernières études montrent que ça va s'intensifier. Donc beaucoup d'actions à mener. En plus, le secteur du bâtiment génère un quart des émissions de gaz à effet de serre en France. Donc voilà, il est vraiment vital et urgent de réduire notre empreinte carbone pour s'adapter aux contraintes de long terme, comme ça a été évoqué tout à l'heure, que ce soit le changement climatique, la raréfaction des ressources ou l'érosion de la biodiversité. Alors, chez Bouygues Construction, en fait, le groupe s'est fixé un objectif d'au moins 30% de réduction de nos émissions de gaz à effet de serre d'ici 2030. Ouais. Et donc, pour ça, on a plusieurs leviers qu'on peut mettre en œuvre. Déjà, on peut jouer sur les matériaux. Donc, on a un partenariat, on travaille sur le sujet du béton bas carbone. Ouais. Mais en dehors de ça, il y a aussi d'autres matériaux biosourcés. On a la construction bois. Là, notre filiale Bouygues Bâtiment France Europe s'est fixé comme objectif d'avoir 30% de ses projets en construction bois en 2030. On a aussi d'autres matériaux biosourcés, le chanvre, la paille, ou des matériaux géosourcés comme la terre crue. Après, deuxième levier, on peut jouer sur les modes constructifs. On a l'impression 3D, on a la construction hors site aussi, qui génère donc moins de gaz à effet de serre, moins de déchets, gain de temps, moins de nuisances aussi, pour notamment les riverains. Et puis, si on se projette un peu plus sur du long terme, on a aussi le sujet de la réversibilité des bâtiments. Donc, concevoir des bâtiments à plusieurs vies et à plusieurs usages dans le temps, justement, qui puissent être réversibles. Troisième levier, tout ce qui est réhabilitation, rénovation. Et puis un autre levier qui n'est pas des moindres finalement, qui est de refaire la ville sur la ville, donc justement limiter ce sujet d'artificialisation des sols, et donc réanimer des friches, s'occuper des espaces oubliés de la ville, transformer des espaces aussi, et puis intensifier les usages pour optimiser l'existant avant de construire davantage intensifié. Donc tout ça c'est vraiment pour réduire, s'adapter. En parallèle de ça, pour anticiper, on mène notamment des démarches multipartenariales, comme celles que nous avons menées justement sur la résilience territoriale. Et ces démarches, en tout cas, qui sont ouvertes et collaboratives, on est vraiment tous dans un autour d'un enjeu commun qui était de comment adopter la résilience comme cadre intégrateur des transformations urbaines et territoriales avec une approche holistique. Donc, on a réuni une centaine de contributeurs pendant une année pour travailler sur ce sujet-là, et ça a notamment donné lieu à un livrable qui est accessible en ligne. On va retrouver énormément d'exemples, d'initiatives inspirantes, de retours d'expérience et d'interviews d'experts sur ce sujet-là. Ça s'appelle la résilience, horizon pour des territoires durables. Autre point aussi, c'est prendre la mesure des aspirations sociétales. Donc là, on a mené une étude l'année dernière avec l'Opsoco et l'ADEME auprès de 4000 Français. Et il ressort que finalement, la confiance des Français dans la capacité de la résilience de leur territoire est assez faible, puisqu'on a, alors on a un tiers qui se montre confiant envers son territoire, mais on en a quand même 50% qui ne le sont pas. Et puis il y a surtout 70% d'entre eux qui se disent désormais inquiets des conséquences potentielles du changement climatique sur la qualité de vie au sein de leur propre région. Et ce qui est le plus redouté, il y a le sujet des canicules pour 48% d'entre eux, les orages les plus violents, la sécheresse ou encore les inondations. Donc on voit bien qu'il y a aussi énormément d'accompagnement à faire sur ce sujet-là, et puis donc une urgence à mettre en place diverses initiatives.
1: C'est sûr. Alors justement, dans le dossier, Xavier Gauvin, chef de projet R&D de Bouygues Construction, et Camille Gauthier, innovation leader chez Elan, présente une démarche pour prendre en compte les enjeux d'adaptation à l'échelle des projets immobiliers, mais aussi à l'échelle de projets d'aménagement. Est-ce que vous pouvez nous en dire un peu plus?
4: Oui, très rapidement. Alors, à l'échelle du bâtiment, donc notre filiale Elan, conseil en immobilier durable, accompagne justement les acteurs de l'immobilier dans la prise en compte de l'impact du changement climatique, et pour ça a développé une méthodologie qui vise à définir la vulnérabilité d'un actif face aux risques climatiques. Donc il y a une première phase vraiment de diagnostic pour identifier les aléas climatiques et faire un état des lieux technique du bâtiment. Et puis une seconde phase qui vise à bâtir justement une stratégie d'adaptation pour l'immobilier. Donc sans rentrer dans le détail, en tout cas c'est vrai que ça permet, c'est très important pour les investisseurs notamment, voilà, de continuer à valoriser leurs actifs dans la durée. Et à l'échelle du quartier, je vais prendre l'exemple du quartier des Ponts des Tanneries à Dijon, où là, il y a eu des recherches qui ont été, des travaux menés par notre filiale Link City en développement immobilier, en partenariat avec l'Université de Bourgogne et le Centre d'expertise en efficacité énergétique, le C3E. Et donc, ils ont mené une expérimentation pour mesurer les variations de température rendues possibles par une conception urbaine rafraîchissante. Enfin, on en a parlé tout à l'heure, en tout cas, voilà, c'est comment limiter ces îlots de chaleur urbains. Et donc voilà, il y a eu différentes. Je vois que le temps.
1: Prenez votre temps, finissez.
4: En tout cas, voilà. En conclusion, ce qui nous paraît vraiment important aujourd'hui, c'est ce sujet d'anticipation, d'atténuation, d'adaptation, et surtout de coopération entre les différents acteurs autour de ce sujet d'adaptation au changement climatique, puisqu'on a une urgence à agir.
1: C'est sûr. Avant de conclure cette première table ronde, vous avez juste quelque chose peut-être à dire là-dessus?
2: Non, je pense que
1: Alexandra,
2: peut-être. Alors peut-être un mot.
1: Allez-y, je vous en prie.
2: C'est, je pense qu'on a tous le même mantra maintenant. Moi, j'aime beaucoup le titre qu'avait choisi le Haut Conseil pour le Climat, qui était renforcer l'atténuation et engager l'adaptation. Et je pense que c'est exactement le mantra qu'on doit collectivement avoir aujourd'hui sur ces sujets-là.
1: Très bien, Gabrielle. Un mot?
3: Tout simplement qu'on voit bien que tous les acteurs commencent à converger vers la même idée de comment s'adapter.
1: Et on espère surtout que les actions vont se mettre en place rapidement
3: et
1: de façon concrète. Merci beaucoup. Merci à vous trois, en tout cas, d'avoir participé à cette première table ronde. Alexandra Lebert, Gabrielle Huard et Virginie, allons-y. Je vous propose de continuer justement pour entamer la seconde partie justement de ce dossier Construction 21 sur justement ce sujet important pour nous et pour l'avenir. À tout de suite.
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1: Et nous sommes de retour pour cette seconde table ronde dans le cadre du dossier Construction 21 du jour sur l'adaptation des espaces urbains au changement climatique et les différentes solutions qui existent. C'est le sujet qu'on va aborder tout de suite avec Alexandra Lebert qui est toujours avec nous, qui a fait la première table ronde, directrice de domaine d'action stratégique sur le changement climatique et l'économie circulaire au CSTB, mais qui est aussi rédactrice en chef de ce dossier. À vos côtés, nous avons Morgane Colombert. Bonjour Morgane.
5: Bonjour.
1: Vous êtes directrice de projet pour Efficacity. Vous allez nous présenter Efficacity dans quelques instants. Et à distance, nous avons Philippe Jarry. Bonjour Philippe.
6: Bonjour.
1: Vous allez bien ?
6: Oui, ça va.
1: Alors, vous êtes chef de projet stratégie bas carbone et adaptation au changement climatique pour le CEREMA. On va peut-être commencer par vous, si vous le voulez bien, mesdames. Alors, c'est quoi le CEREMA ? Vous pouvez nous présenter déjà l'institution ?
6: Oui, tout à fait. Donc, le CEREMA, c'est un établissement public sous la tutelle du ministère de la Transition écologique qui accompagne l'État et les collectivités territoriales pour l'élaboration, le déploiement et l'évaluation de politiques publiques d'aménagement et de transport. Et vraiment, au sein du CEREMA, l'adaptation, c'est vraiment l'un des cœurs, l'un des socles de notre activité.
1: Voilà. Alors justement, Philippe Jarry, imaginons je suis une collectivité, une entreprise, j'ai pris conscience évidemment des enjeux d'adaptation et de la nécessité d'agir. Par quoi est-ce que je commence ?
6: Alors, la première étape, c'est, je pense, de sensibiliser les acteurs du territoire au changement climatique et à ses enjeux. Sur ces questions, en fait, il faut réussir à ce que l'ensemble des acteurs adhèrent sur le fait que le changement climatique est déjà en cours, qu'il a des impacts et qu'il y a nécessité de s'adapter. Donc cette sensibilisation, elle passe par différents outils, tels que la fresque du climat sur les mécanismes du changement climatique, la réalisation d'ateliers de sensibilisation et du technicien, ou la formation sur la résilience du CEREMA qui sensibilise à de tels enjeux. La deuxième étape, c'est de réaliser un diagnostic de vulnérabilité afin d'identifier les impacts observés ou futurs qui vont concerner le territoire. Quelque part, on ne peut pas faire d'adaptation si on ne sait pas à quoi l'on doit s'adapter. Donc cette étape, elle passe par l'utilisation de données statistiques, type Climat HD ou le portail DRIAS de Météo France, des données d'observatoires régionaux. Elle passe également par la mobilisation d'expertise, dans le cadre, par exemple, de comités scientifiques comme celui d'Aclimatera en Nouvelle-Aquitaine pour arriver à un diagnostic partagé. Donc, cette phase de diagnostic, elle peut aussi mobiliser des outils spécifiques. Donc, par exemple, sur les îlots de chaleur, donc c'est quelque chose qu'on a détaillé un petit peu dans le...
1: Oui, tout à l'heure, oui, effectivement.
6: C'est de l'imagerie satellitaire, de la mesure mobile ou fixe, de la modélisation comme Solène Climat ou des approches empiriques comme les local climate zones. La troisième étape, enfin, c'est de construire une stratégie et de mettre en œuvre les actions les plus pertinentes. Donc, une collectivité qui ne sait pas par quoi commencer peut s'aider du Centre de ressources adaptation au changement climatique, plateforme Internet portée par le CEREMA aux côtés de l'ADEME, de l'ONERC et de Météo France, et qui permet d'avoir un panorama des actions possibles sur toutes les thématiques, y compris sur les solutions fondées sur la nature, qui sont vraiment un maillon essentiel en matière d'adaptation. On peut également citer la plateforme Adaptaville, qui fournit vraiment des éléments très intéressants sur ces questions d'adaptation. Une collectivité peut aussi s'appuyer sur la boussole de la résilience du CEREMA, qui permet à une collectivité justement de voir où elle en est et ce qu'elle peut faire en matière de résilience. Donc, je termine.
1: Je vous en prie.
6: Ma réponse, il y a un dernier outil très important à citer, c'est l'outil TACT de l'ADEME, qui est un outil qui couvre à la fois le diagnostic, la stratégie et le suivi et évaluation d'une démarche d'adaptation au changement climatique d'un territoire. Donc, c'était important pour moi de le citer parce que vraiment, c'est un outil fondamental en la matière.
1: Tout à l'heure, avec Alexandra Lebert, on a rappelé l'importance d'une action collective. Comment est-ce que aujourd'hui on peut inciter, en tout cas, les gens à se former, les acteurs en gros, comment est-ce qu'on acculture les acteurs aujourd'hui ?
6: Bah, ça passe par ce que je vous ai dit, c'est-à-dire vraiment des ateliers de sensibilisation qui sont des portes d'entrée.
1: D'accord.
6: Pour justement commencer à ce qu'ils puissent comprendre le changement climatique, qu'ils comprennent qu'il y a déjà des changements qu'on peut observer et que aussi ils commencent à saisir que va y avoir des impacts futurs qui pourront être un peu différents de ce que l'on observe par ailleurs. Et c'est vraiment cette phase-là de sensibilisation qui permet justement d'acculturer, de notre point de vue, les acteurs à ces questions-là. C'est vraiment une phase fondamentale de sensibiliser les acteurs des territoires sur l'adaptation, leur montrer aussi également que c'est quelque chose qui est une nécessité, parce que en fait le changement climatique, il y a une partie qu'on ne pourra pas éviter, et donc on est quelque part obligé de gérer l'inévitable. C'est vraiment ça l'adaptation, c'est gérer quelque part quelque chose qu'on peut pas totalement éviter par ailleurs.
1: Mmh. Alexandra, vous êtes d'accord, j'imagine, hein ?
2: Alors, je suis absolument d'accord, et puis c'est le sujet de notre présence aujourd'hui ici, c'est en parler en fait, tout simplement parler du sujet d'adaptation au changement climatique, c'est le fait de se mettre un imaginaire commun, un vocabulaire commun pour avoir des outils pour en parler et puis le rendre concret, et nous préparer tout simplement à l'action, et à l'action individuelle et collective, bien entendu, parce que clairement l'action collective est indispensable sur ce sujet-là.
1: Alors justement, Morgane Colombert, directrice de projet pour Efficacity, vous pouvez nous présenter d'abord Efficacity, qu'est-ce que c'est ?
5: Alors Efficacity, c'est un institut de transition énergétique qui est dédié à la transition énergétique et écologique des villes. Donc ça développe en fait une R&D autour de cette transition énergétique des villes, en rassemblant à la fois des acteurs du privé et des acteurs du public pour collaborer.

0: quartier, quels ont été les objectifs et surtout quelle est la spécificité de ce quartier si particulier?
1: Donc déjà pour raconter un petit peu le contexte de l'arrivée de ces deux expérimentations donc sur Paris La Défense. Donc il y a un partenariat entre Efficacity et Paris La Défense, donc qui est l'acteur qui à la fois aménage et gère les espaces publics de Paris La Défense. Oui. Il y a un partenariat qui s'est noué en 2018 pour accompagner Paris La Défense en tant que territoire d'expérimentation. Et assez rapidement, on a identifié l'enjeu du rafraîchissement urbain comme étant un point finalement sur lequel il y avait nécessité d'avancer avec ce territoire. Et ce qui est particulièrement intéressant, c'est qu'on parlait dans la première partie de solutions fondées sur la nature. Ben finalement, avec Paris La Défense, c'était un peu un cas d'école parce qu'on ne peut pas mettre des solutions fondées sur la nature sur l'ensemble des espaces urbanisés. Notamment parce que bon là, c'est quand même un objet urbain assez spécifique. Hein, on est sur une dalle de 30 hectares. Et c'est une dalle qui, entre guillemets, va pas uniquement servir de réceptacle à la circulation des usagers de Paris La Défense, même si c'est un de ses grands objectifs, oui. C'est que ça va accueillir aussi énormément d'activités saisonnières que met en place Paris La Défense. Donc ça permettait, l'arrivée d'expérimentation sur le sujet du rafraîchissement urbain permettait aussi de s'interroger sur la saisonnalité de ces espaces-là, sur le fait de venir réfléchir à des solutions qui ne soient pas pérennisées toute l'année sur un espace, mais aussi peut-être plus ponctuel et qui arriverait typiquement là en période de canicule. Et donc on a réfléchi sur ces sujets collectivement en allant interroger aussi des personnes spécialisées du rafraîchissement urbain, oui. Que ce soit sur l'évaluation, sur les solutions. Et à la suite de ça, on a lancé un appel à expérimenter qui a permis de sélectionner deux solutions de rafraîchissement urbain. Donc on est venu tester l'été dernier sur la dalle, à la fois donc l'îlot frais Sky Cooling, donc qui est un dispositif de mobilier urbain qui a été développé par le centre de recherche Engie Lab Cryogen en collaboration avec Engie Solutions. Et également, donc, on a également expérimenté une estrade rafraîchissante, donc de 200 mètres carrés, qui était proposée par Soreca, qui est le pôle ingénierie conseil de Veolia. D'accord. Et qu'il a mis en œuvre en partenariat avec les sociétés Alkern et Vertuo.
2: Alors, ces expérimentations ont débuté, je crois, à l'été 2021, c'est ça ?
1: C'est ça.
2: Est-ce que vous pouvez nous dresser un premier bilan, justement, après ces quelques mois, et surtout, quels sont les enseignements qu'on a appris, que vous avez retirés, justement, de ce projet ? Est-ce qu'il est réplicable, selon vous ?
1: Alors, je vais répondre à la dernière partie. Donc, oui, c'est réplicable. Alors après, ça nécessite toujours de recontextualiser, c'est-à-dire de s'adapter, pour le coup, au sens premier presque du terme, de s'adapter au territoire dans lequel on vient s'implanter. L'arrivée de ces deux dispositifs sur le site a été aussi source, on va dire, d'enseignement, parce que il y a les difficultés liées à la dalle qui font que l'arrivée de dispositifs qui peuvent être lourds, massifs, etc., nécessite de s'interroger sur la mise en œuvre de ces dispositifs. Et donc, pour revenir sur le retour lié à l'expérimentation durant cet été 2021, bon, déjà, on peut noter que je pense qu'on n'a vraiment pas eu de chance, parce que je pense que c'était l'été quand même
2: le moins chaud
1: qu'on ait pu observer ces dernières années.
2: Par rapport à l'année dernière, oui, effectivement.
1: Voilà. Et puis par rapport aux évolutions saisonnières, enfin, l'été de cette année risque d'être un peu plus chaud.
2: Tant mieux, j'ai envie de vous dire. Attendez.
1: Voilà.
2: Après un hiver un peu compliqué.
1: Alors, on a souvent souri en se disant que finalement les actions qu'on avait mis en place ponctuellement avaient eu un effet rafraîchissant généralisé.
2: Là, ça a trop rafraîchi en fait.
1: Ça a trop rafraîchi. Mais ça permet de rebondir sur le fait que venir tester ces deux dispositifs sur la dalle de Paris La Défense, ça permettait certes, de s'interroger sur le pouvoir rafraîchissant, on va dire, de ces deux dispositifs, mais ça permettait aussi surtout de nous interroger sur ça veut dire quoi l'arrivée de deux dispositifs sur une dalle. Donc on se posait des questions certes sur, on va dire, presque la diminution de température, mais aussi sur le ressenti des usagers, comment ils s'appropriaient ce type de dispositif, est-ce que c'était accepté par les usagers. Ça, c'était un point qui était très important pour Paris La Défense.

0: savoir finalement si c'était accepté par ces usagers. On s'est aussi posé des questions sur les impacts autres et les co-bénéfices autres que pouvait avoir ce type de dispositif. Donc là, on a été interroger d'autres services de Paris La Défense pour qu'ils nous donnent un peu un retour sur ces objets-là. On s'est posé aussi des questions en termes de maintenance du système. On a été regarder ces éléments-là, en plus de justement s'interroger sur la faisabilité et la facilité à venir implanter ce type de dispositif sur un objet complexe tel que la dalle de Paris La Défense. Et donc c'est vrai que toutes les évaluations qu'on a pu mener, donc en effet l'été n'a pas permis de noter, on va dire, de façon très massive les diminutions de température observées, parce que forcément c'était deux dispositifs aussi qui conditionnaient à la météo le fait d'apporter un pouvoir rafraîchissant. Donc quand il faisait 18 degrés, ils n'allaient pas porter du froid en plus.
1: C'est sûr.
0: C'était pas souhaité. Mais par contre, c'est vrai qu'il y a eu beaucoup d'entretiens qui ont été réalisés. Alors, à noter que pour ces évaluations, on a fait appel à l'écosystème d'Efficacity. Donc, on a été chercher des chercheurs, notamment à l'université Gustave Eiffel, pour sur les impacts microclimatiques. Un chercheur sociologue au laboratoire Crigène pour nous accompagner aussi pour aller interroger les usagers sur le site. Mmh. On a fait un partenariat avec le CNRS pour interroger aussi impact microclimatique et ressenti des usagers. Donc, ça a permis de faire mobiliser finalement un certain nombre autour de cette évaluation.
1: Oui.
0: Et ce qui a été très intéressant en interrogeant les usagers, alors déjà, c'est des dispositifs qui ont été très appréciés. Les gens y allaient, ça a fait partie, ils regrettaient même au moment de la désinstallation. Et donc, ils appréciaient vraiment ces dispositifs, ils les ont investis pour la pause déjeuner, etc. Par contre, l'effet rafraîchissant n'était pas forcément ressenti de manière directe. Après, si on leur posait la question et qu'on leur expliquait la manière dont le dispositif fonctionnait, alors que ce soit sur le dispositif d'Engie ou le dispositif de Veolia, à ce moment-là, ils allaient noter « Ah oui, en effet, c'est plus frais ici. Ah oui, en effet, je ressens cet espace qu'il est un peu rafraîchi, que ça fait ressortir un peu de fraîcheur. » Mais c'est vrai que de manière naturelle...
1: D'accord.
0: Alors peut-être encore une fois à cause de la situation aussi climatique de l'été, mais ils notaient pas de façon très sensible ces diminutions de température. Et là, ça nous amenait aussi, il y avait l'enjeu de communiquer sur les solutions qu'on pouvait mettre en place, mais on s'aperçoit aussi que quand on met en place ce type de dispositif, c'est aussi très important, et c'était un retour qu'on a aussi eu de la part d'usagers, de communiquer sur qu'est-ce que c'est que ce dispositif. Finalement, si c'est pas un banc simple et que c'est un banc rafraîchi avec un certain dispositif, même si on avait des panneaux, ils étaient peut-être un peu éloignés de l'endroit où étaient assis les gens. C'est assez important, il y avait une forme de curiosité quand
1: même.
0: Après,
1: c'est une première expérience, il fallait bien mettre les choses en place pour voir
0: quel
1: était le retour sur le
0: terrain.
1: Maintenant,
0: on a aussi appris sur la manière de mener et de dérouler des expérimentations.
1: Alors, avant de conclure justement cette deuxième partie avec Alexandra Lebert, Philippe Jarry, vous avez quelque chose à nous dire au sujet de ce que nous a donné comme information Morgane Colombert ?
2: Je rejoins totalement ce qu'elle a dit. C'est vrai que les solutions fondées sur la nature, c'est un maillon important, mais c'est pas le seul. Dès qu'on est sur un projet urbain, effectivement, vous pouvez jouer sur la couleur du revêtement, vous pouvez jouer sur la présence de l'eau, vous pouvez aussi jouer effectivement sur la question des usages, de la manière dont on a à se vêtir, sur l'information des usagers. Donc c'est vrai que c'est pas, il faudrait pas non plus se dire c'est la seule solution qui marcherait à tous les coups pour tous les projets urbains. C'est vraiment à chaque fois à contextualiser, sans vouloir faire de jeu de mots, à adapter au contexte pour arriver à quelque chose de pertinent.
1: Très bien. Alexandra Lebert, on a entendu plein de jolies choses, de belles actions à mettre en place de la part de différents acteurs qu'on a écoutés aujourd'hui. Quelle est votre conclusion ? Quels sont vos espoirs par rapport à ces questions essentielles ?
3: Alors, c'est pas du tout un espoir, mais par contre, c'est un constat. Là, quand on discute aujourd'hui, on est pile poil dans les paradoxes humains. où on est en train de traiter d'un sujet extrêmement grave, avec des conséquences sur les vies humaines qui sont extrêmement importantes. On le voit avec la création du statut de réfugié climatique, on le voit quand les gens sont touchés dans leur chair par des événements climatiques comme la vallée de la Roya. Donc c'est un sujet qui est absolument dramatique pour la population, et en même temps c'est hyper enthousiasmant. C'est hyper enthousiasmant parce que y a des défis à relever, il y a des savoirs à construire, il y a une façon de s'organiser, et donc on voit encore une fois il y a les enjeux qui sont colossaux, on a besoin de bras, on a besoin de compétences, on sait que encore une fois les défis sont de taille, mais il y a ce côté hyper enthousiasmant parce qu'il y a des choses à accomplir. Donc il y a vraiment ce sens, si pour les gens qui cherchent du sens justement dans leur travail et dans leur vie, le sujet de l'adaptation au changement climatique est un bon sujet.
1: En tout cas, c'est un dossier riche qu'on peut découvrir aussi les différents articles sur lesquels les acteurs ont travaillé avec vous, puisque vous avez été la rédactrice en chef de ce dossier. On peut retrouver tous les articles et comprendre en profondeur justement les questions essentielles qu'on se pose justement sur comment adapter sa ville et les grands enjeux qui les accompagnent sur le site de Construction 21, j'imagine.
3: Exactement.
1: Très bien. Merci à vous trois, en tout cas, d'avoir été avec nous. Philippe Jarry, merci pour votre participation. Chef de projet stratégie bas carbone et adaptation au changement climatique pour la CEREMA. Merci.
2: Merci beaucoup, Kenza. Merci, Alexandra. Merci, Morgane.
1: Morgane Colombert, merci beaucoup d'avoir été également avec nous, directrice de projet pour Efficacity. Et Alexandra Lebert, évidemment, directrice de domaine d'action stratégique sur le changement climatique et l'économie circulaire au CSTB. Je rappelle donc que vous êtes également la rédactrice en chef de ce dossier passionnant qu'on peut encore une fois retrouver sur le site de Construction 21. Merci à vous trois d'avoir été nos invités et merci à vous de nous avoir suivis pour ce nouveau numéro, justement, des dossiers de Construction 21. On se retrouve très vite pour un autre sujet aussi passionnant que celui-ci sur Radio Immo, évidemment.
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1: Bonjour à tous. 845 écoles et collèges seront fermés en France demain. Ces établissements n'accueilleront pas d'élèves ou proposeront un accueil minimal, a expliqué le ministre de l'Éducation nationale ce dimanche. Quelques 1800 autres établissements vont aménager eux leurs horaires en libérant les élèves en début d'après-midi, a-t-il ajouté. Et ce alors que le thermomètre va continuer de grimper dans les prochaines heures. Météo France prévoit un épisode caniculaire d'intensité exceptionnelle dans une zone allant de la région parisienne aux Pyrénées-Atlantiques. Un épisode qui pourrait être similaire à celui des canicules de juillet 2019 et août 2003. Mais de durée encore incertaine. Le nombre de départements en vigilance rouge atteint de toute façon un record aujourd'hui, 35. Dans ces départements en question, la consommation d'alcool sur la voie publique est interdite aujourd'hui. Une mesure prise en raison de la fête de la musique qui se déroule partout dans le pays, ou presque. Certaines municipalités ont préféré annuler les événements liés à cette fête estivale en raison justement de ces records de chaleur. Et justement ici, alors que la canicule pousse de nombreux Français à chercher un peu de fraîcheur dans l'eau, les secours alertent eux sur les risques liés à la baignade. 4 adolescents sont morts noyés en 2 jours. Le dernier drame s'est produit hier dans la Dordogne où un jeune de 17 ans a été emporté par le courant. Un ado de 16 ans est également décédé à Dunkerque, tandis que 2 autres jeunes ont perdu la vie à Besançon en se baignant. Les autorités multiplient donc les appels à la vigilance. Coupe du monde de football maintenant. La Tunisie d'Hervé Renard a déjà pris la porte après sa lourde défaite face au Japon la nuit dernière, tandis que l'Allemagne s'en est sortie dans le temps additionnel face à la Côte d'Ivoire. Une victoire dans les derniers instants, synonyme de qualification pour les 16e. Mais avant cela, ce dimanche, 2 affiches sont à suivre en soirée. Espagne-Arabie Saoudite à 18h, puis Belgique-Iran à 21h. Cette nuit, l'Uruguay affrontera le Cap-Vert et la Nouvelle-Zélande défiera l'Égypte. Et puis rugby enfin pour terminer, après le très large succès du Stade Toulousain vendredi soir contre le Racing, la deuxième demi-finale a été bien plus disputée entre le MHR et le Stade Français hier. À l'issue d'un match intense, ce sont finalement les Héroletais qui ont eu le dernier mot pour décrocher leur place en finale. Ça sera dans une semaine au Stade de France. C'est la fin de cette édition. Merci de l'avoir suivi.
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0: C'est le premier épisode de Première Pierre, la nouvelle série à suivre sur Bâti Radio. François-Xavier Monaco, bonjour.
3: Bonjour.
0: Vous êtes directeur chez Visea, donc une entreprise qui, depuis 2006, influence les projets pour que la ville soit plus durable. C'est bien ça ?
3: C'est ça, nous sommes là pour sauver la planète.
0: Sauver la planète, tout un projet.
3: Tout un projet que j'explique à beaucoup de gens et aider les gens qui arrivent chez nous. Alors, dans notre métier, la première pierre, c'est quand même le moment un peu où on partage tout un temps de conception, un travail qui a été fait ensemble et qu'on va partager et qu'on va arriver d'un seul coup sur un chantier, mettre cette première pierre et dire ça y est, ça démarre, notre projet arrive au bout. Donc là, on est dans la première pierre. Donc c'est assez intéressant parce qu'on est en train de construire aussi un petit truc qui va faire que d'autres gens derrière nous pourront construire le mur et faire en sorte que des sujets de développement durable pour eux se prennent en compte. Donc c'est ça qui est assez sympa, c'est de poser cette première pierre, se dire voilà, on œuvre sur un sujet de développement durable pour d'autres. En fait, si on veut faire en sorte que les futures générations puisse avoir une planète, si Visea est tout seul, Visea fera pas grand-chose, quoi. Moi, j'avais un grand-père boucher qui a eu une expérience industrielle sur laquelle on qui est assez intéressante parce que lui, il a développé le Magimix et du coup, ça donne un esprit dans la famille assez spécial. Et l'innovation, le développement fait partie un peu de nos gènes. Mais au départ, il est boucher, donc il a pas du tout une formation scientifique. Après, j'ai des parents libraires. Les parents libraires, c'est pas particulièrement des gens scientifiques. Mais par contre, j'arrive à une génération dans les années 80-90 où la filière scientifique, c'est la filière quand on a un enfant qui va bien à l'école. En fait, on lui explique qu'il doit être scientifique parce que c'est bien. Voilà. Et du coup, j'ai fait cette filière scientifique, alors qui, moi, me plaisait bien, parce que j'adore démonter des vélos, j'adore bricoler et tout ça. Et donc, du coup, s'en est suivi un cheminement où, finalement, bah, dans la filière scientifique, la façon la plus simple d'avoir accès à des sujets sympathiques, c'est quand même la classe préparatoire. Puis après, c'est les écoles d'ingénieurs. Moi, j'ai eu la chance de rencontrer l'Université technologique de Compiègne, donc l'UTC, qui est une école très ouverte où j'ai appris beaucoup de choses. Voilà, et c'est ça qui a formé ma culture technique.
0: Une culture technique et donc un grand-père innovateur, créateur. Qu'est-ce qu'il a créé alors ?
3: Alors le Magimix, c'est un mixeur. C'est le premier mixeur en fait pour les personnes chez eux. C'est-à-dire qu'en fait, il existait des mixeurs pour les restaurants parce qu'il avait travaillé un petit peu après sa boucherie dans un diffuseur de machines pour les restaurants. Mais il n'existait pas en fait de machine pour les personnes individuelles. Et en fait, je crois que c'est dans les années 60, hein, et d'un seul coup, il crée le Magimix. Donc c'est la révolution, un peu la révolution industrielle. Hein. On est dans cette période où on commence à produire des choses de façon peut-être même insensée. Aujourd'hui, on voit notre économie où on a des produits peut-être qui pour certains nous servent à rien, mais on est très très content de les avoir. Et peut-être qu'on aurait pu ne pas avoir besoin du Magimix. Mais enfin, c'est quand même plutôt sympa de pas avoir à mixer à la main toutes ces carottes, enfin, ou faire ses purées. Voilà. Et donc, c'est le premier objet qui existe comme ça et qui est développé sur le marché français, qui va se vendre à l'international. Donc, il est Oscar de l'exportation, je crois, en 76. Donc, c'est un élément assez marquant. À l'époque où on n'allait pas tellement dans les pays étrangers. Mon grand-père, il avait été aux États-Unis, il avait fait des foires, il avait une filiale de gens qui étaient intéressés sur ces sujets-là là-bas. Donc c'est toute une culture en fait de l'innovation et je me souviens à 18 ans, il me faisait déposer des brevets. Voilà, et donc il m'emmenait à l'INPI pour aller déposer des brevets. Donc je sais pas s'il y a beaucoup de gens qui ont développé à 18 ans des brevets et les ont posés à l'INPI, mais faire cette recherche. Parce qu'à l'époque, c'était pas informatisé tout ça, hein. Donc on allait dans des grands classeurs voir ce qui avait été déposé, et voilà. Donc c'est ça que j'ai appris effectivement dans la culture peut-être d'ingénierie qui pour moi est assez importante, parce qu'en fait c'est aussi si on pourra en discuter, mais le développement durable c'est bien dans le concept, mais c'est quand même mieux si on arrive à l'appliquer, et du coup ça demande d'être très opérationnel, et du coup cette culture d'ingénierie elle m'aide beaucoup moi aujourd'hui.
0: Alors, petit flashback, on retourne sur les années universitaires, en tout cas en prépa, à l'UTC de Compiègne. Vous avez un petit coup de cœur pour l'aspect design dans cette formation.
3: Alors en fait, l'aspect design, c'est et la façon dont on développe les produits. Moi, ce qui m'intéresse, hein, c'est dans la si on reprend cette histoire et on se repose cette question, effectivement du produit grand public, hein, que pour le coup le Magimix est un produit grand public. Et donc c'est aussi intéressant de se rendre compte qu'on va travailler pour plus qu'une seule personne, et donc en fait on est obligé aussi d'encapsuler ça dans un design de produit. Et c'est vrai que l'UTC a une richesse assez particulière, c'est qu'en fait quand on rentre à l'UTC, on sait qu'on va être ingénieur à la fin, mais en fait le cursus qu'on va pouvoir faire à l'UTC est extrêmement varié, et même dans les variations proposées par l'UTC, on peut même avoir en plus des filières libres, et donc ça c'est encore plus libre. Voilà. Donc quelqu'un qui va rentrer dans des écoles de ce type, il y a plusieurs écoles en France, hein, qui sont comme ça, parce qu'il faut aussi dire aux gens que les écoles d'ingénieurs c'est pas forcément des lignes droites, on peut faire beaucoup de choses différentes, et donc à l'UTC le design par exemple est un élément extrêmement important dans certaines filières, parce qu'il va être utilisé dans l'automobile, parce qu'il va être utilisé dans le développement de produits. Et moi, ce qui m'intéressait, c'est justement pouvoir développer ces produits. Et j'ai commencé ma carrière professionnelle, d'ailleurs, en développement des cuisinières, parce que c'est le mix entre la trempe des matériaux, la résistance des matériaux. Voilà. Donc, moi, je suis ingénieur mécanicien. Bon, il y a beaucoup de sujets techniques. Et puis, il y a ce côté design aussi, d'innovation et de développement d'un produit. Et le design, c'est pas juste physique, hein, ça peut être le design de service. Hein, donc, c'est aussi imaginer rendre service en fait à des gens. En fait, toute cette période, c'est une période où moi j'ai appris énormément techniquement. Donc on revient à cette formation scientifique, cette formation de d'innovation, de pas avoir peur dans l'innovation, de pas se poser de questions sur le fait que tout est possible et qu'on peut aller faire des choses. Et ce qui est intéressant, c'est qu'en fait, avec ce bagage-là, ben on peut se permettre beaucoup de choses. Après, moi, j'ai une formation d'ingénieur mécanicien. Aujourd'hui, en France, quand on est ingénieur mécanicien, ben, en fait, on est plutôt là pour inventer des voitures, pour créer des avions, créer des trains. Et puis, une partie industrielle française assez forte, hein, c'est les armes et le nucléaire, voilà, qui sont des sujets qui, moi, n'ont pas tellement de sens pour moi. Voilà. Il y a beaucoup d'éléments dans l'ingénierie mécanique, hein, qui sont malheureusement des sujets sur lesquels on se pose des questions aujourd'hui. Est-ce que ça vaut le coup d'avoir des voitures, que tout le monde ait une voiture? Est-ce que c'est intéressant? Est-ce qu'on peut continuer à voyager en avion? Est-ce que ça a du sens de fabriquer des armes pour qu'on les vende à la Russie, pour que derrière elle envoie des chars en Ukraine? Donc c'est des questions, moi, qui sont des questions qui sont à un moment donné venues dans mon cursus, quoi. J'ai eu la chance de rencontrer des gens particulièrement dans une société, hein, qui m'a accueilli pendant 8 ans, avec des gens qui m'ont beaucoup appris, et je peux en profiter pour les saluer et les remercier. Et en fait, toute cette ingénierie avec qui j'ai travaillé, malheureusement, avait beaucoup de sujets qui étaient en lien avec les armes, avec les avions, tout ça. Et donc j'ai dû quitter cette société au bout de 8 ans, parce qu'à un moment donné, c'était plus possible.
4: Comment vous l'avez formalisé auprès de votre direction, ça?
3: Alors, ces gens-là savaient très bien déjà que pour moi, fabriquer des armes, c'était pas un objectif de vie, voilà. Il y avait des éléments différents qu'on pouvait imaginer, et donc dans cette ingénierie-là, à un moment donné, je leur ai proposé d'aller voir des sujets plus intéressants, développer des énergies renouvelables, essayer de travailler sur ces sujets-là. C'est pas un pari industriel qu'on a fait à l'époque, voilà. Et donc, à un moment donné, moi, j'ai dit, bah écoutez, je m'en vais. Après, c'est intéressant.
4: Je m'en vais parce que je ne peux plus, ou qu'est-ce que vous
3: parce
4: avez?
3: Parce qu'en fait, il y a eu à un moment donné, je m'en vais parce que à un moment donné, on est allé faire des choses où moi, j'étais pas du tout raccord. Enfin, on a fait un projet, ça c'est dans les équipes du pôle que dont je m'occupais. Il y avait un projet qui était de fabriquer un système qui permet de sortir une mitrailleuse d'un hélicoptère. Une mitrailleuse de 12-7, alors ceux qui savent ce que c'est qu'une 12-7, c'est des balles qui font la taille d'un petit doigt. Et donc j'imaginais cette mitrailleuse sortir d'un hélicoptère pour tirer sur des enfants en rasant des villages. Et en fait, il y a un moment donné, il y a des gens qui sont raccord avec ça, qui disent c'est la paix, on va protéger la paix. Moi, je suis pas d'accord, en fait, pour qu'on continue à fabriquer des armes, et je suis pas d'accord pour qu'on continue à avoir cette vision en se disant que c'est important.
4: Voilà. Alors, peut-être qu'on met le doigt ici sur le moment de bascule.
3: Mon moment de basculement, c'est le moment, en tout cas, c'est le moment où on peut repérer, moi, dans ma vie professionnelle, où à un moment donné, il y a un stop où on dit, non, en fait, moi, j'allais avoir 3 enfants, hein. Je voyais pas bien l'intérêt de fabriquer des armes. Voilà. Et donc, je pense que chacun a besoin de sens dans sa vie. D'ailleurs, les nouvelles générations sont sans doute plus aguerries que nous sur ces sujets-là. Si on revient dans cette culture d'ingénierie où moi j'arrive école d'ingénieur, classe préparatoire, école d'ingénieur, et puis je me retrouve à fabriquer des grands systèmes. Aujourd'hui, un jeune, quand il sort de l'école, en fait, il a déjà fait le choix d'un certain nombre de choses. Donc, c'est un peu la grosse différence entre ces nouvelles générations et nous, c'est qu'en fait, ils ont besoin de plus de sens. Bon, ceux qui arrivent ont en plus vécu le Covid, donc ils savent que c'est encore plus important. Voilà, donc le sens est un élément extrêmement important. C'est ce qui fait qu'aujourd'hui aussi, nous, le recrutement chez nous, c'est pas un problème, parce qu'en fait, les gens chez nous viennent sans aucune difficulté. Et j'en discutais avec des gens qui travaillent dans d'autres métiers il y a peu de temps. Pour eux, même recruter des débutants en ce moment, c'est compliqué, alors que nous, c'est pas compliqué du tout. Parce que les gens ont envie de sens. Et effectivement, ce sens, c'est avant de construire cette première pierre, c'est essayer de redonner du sens. Et ce sens, c'est à un moment donné se dire, qu'est-ce que je veux faire? J'ai 3 enfants, qu'est-ce que je veux leur apporter? Et qu'est-ce que je veux pouvoir laisser en fait à la planète. Alors maintenant ils sont grands, hein. Maintenant ils ont 18 ans, 21 et la petite a 16 ans. La dernière grande à 16 ans, mais à l'époque, quand j'ai construit Visera, elle avait un an. Voilà. Donc c'est un moment où en fait, moi j'avais des enfants très jeunes et j'avais envie de faire en sorte que ce que je fasse soit utile pour eux, parce qu'en fait, nous on n'est que de passage. Hein. Moi, si j'ai un élément qui est extrêmement important, c'est qu'en fait, c'est sympa autant qu'à faire s'éclater quand on est là, mais après aussi laisser aux autres la chance d'avoir des éléments bien sur notre planète. Et donc c'est le sens que j'ai essayé de donner à ma vie, parce qu'à un moment donné je me suis posé la question de ce que je savais faire. Bon voilà, j'étais ingénieur, donc l'innovation ça me parlait. On a beaucoup de gens aujourd'hui qui font des réunions, d'ailleurs qui arrivent en réunion parce que c'est marqué dans leur agenda généralement Outlook. Et donc ils viennent à la réunion, ils savent pour certains pas trop ce qu'ils font là, ils ont pour d'autres des objectifs à défendre, souvent économiques, et puis pour très peu d'entre eux finalement ils sont là pour du sens, voilà, donner du sens. On se rend compte que les équipes, quand l'ensemble de la chaîne d'une équipe est motivé et va se bouger et justement donne du sens à ce qu'ils font, quand il y a un élu, des services, enfin des architectes urbanistes, des équipes de bureaux d'études qui sont tous motivés, en fait on arrive à faire des super projets. Voilà. Et parce qu'en fait ces gens-là ont du sens dans leurs projets. Et donc c'est vrai que quand on arrive dans des réunions où les gens sont coincés parce que en fait ils ont un problème économique et qu'ils savent pas, qu'ils défendent en fait des intérêts plutôt que donner du sens à ce qu'ils font, on arrive à des moments où c'est juste on perd notre temps. Et donc c'est vrai qu'il m'arrive par moments de couper des réunions en disant en rappelant, et ça m'est arrivé il y a pas très longtemps à Lyon, en disant non en fait là vous voulez pas sur ce projet intégrer une géothermie sur nappe plutôt que mettre des packs RR sur vos commerces, en fait je ne suis pas d'accord et ça n'a pas de sens. Est-ce qu'il y a quelqu'un dans la salle qui est capable de lever la main en disant en fait je ne vais pas dépenser 400 000 euros que je sais très très bien financer par des banques, puisqu'aujourd'hui le développement durable est quand même très finançable, je vais lever la main en disant en fait moi les futures générations ça m'intéresse pas, l'îlot de chaleur urbain c'est pas mon problème, le confort des futurs habitants c'est pas mon problème. Il y a un moment donné ça je pense que c'est bien aussi qu'on le repose. Ça demande une grosse expérience, une expertise, c'est-à-dire qu'en fait quand on sort de l'école on a une expertise technique, voilà, il faut après être sûr que ça marche. Cette géothermie sur nappe, si je ne savais pas qu'elle marchait, je pourrais pas la proposer comme ça. Si j'étais pas convaincu qu'il y avait du sens et qu'on ne pouvait pas laisser une planète dans l'état dans lequel elle va arriver, je ne pourrais pas le faire. Et il m'est arrivé, quand j'ai commencé Visea, des situations où j'ai un maire qui m'a expliqué que Monsieur Monaco, vous êtes bien gentil, mais moi, quand je monte sur un vélo, je tombe, donc je vais pas faire des pistes cyclables. Voilà. Il y a 15 ans, j'ai pas osé lui répondre. Ce serait aujourd'hui, je saurais lui répondre en lui disant que il y a beaucoup de gens qui font du vélo, que lui, ça lui ferait du bien pour son cœur, et que sans doute, il y a beaucoup de choses à imaginer dans sa ville autrement que ce qu'il imagine aujourd'hui.
4: De l'aplomb, peut-être, depuis quelque chose de plus construit, une vision affinée, une assurance peut-être aussi. Et chez Visea, aujourd'hui, un leitmotiv fort que vous annoncez d'entrée, dès qu'on arrive en entretien de recrutement.
3: Alors, c'est même avant de les accueillir, c'est quand on les recrute, on leur dit « si tu viens chez nous, c'est pour sauver la planète ». Je dédramatise tout de suite, nous n'allons pas sauver la planète. La question, c'est la planète qu'on a, dont on a besoin pour vivre. Et pas particulièrement en France, parce que nous sommes pas les plus mal lotis. D'autres pays souffriront bien avant nous. Et du coup, on revient à cette question du sens. Nous, c'est important aussi que les gens qui viennent chez nous soient des gens qui aient envie, en fait, de sauver la planète. Parce que s'ils ont pas envie, en fait, ils ont rien à faire chez nous. Et s'ils ont pas envie, on leur donnerait accès en fait à des projets qui rateraient. Et en fait, le fait d'en avoir envie, le fait de l'assumer et le fait de leur dire, ça les décoince un peu quoi. C'est-à-dire que le premier jour quand ils arrivent et qu'ils ont en face d'eux quelqu'un qui va essayer de rendre un projet terne et un projet qui va consommer de l'énergie ou voilà qui va abîmer la planète entre guillemets. Et ben il va pouvoir dire bah en fait moi mon président il a dit que en fait on était là pour sauver la planète donc je vais me battre. Et d'ailleurs la première formation qu'on leur fait c'est une formation de prise de parole en public pour qu'ils se sentent plus à l'aise et qu'ils puissent poser les deux pieds sur le sol et dire bah en fait moi je suis pas d'accord. Et donc mes collègues je leur demande de dire moi je suis pas d'accord parce qu'en fait je leur demande de faire en sorte qu'ils construisent avec nous le mur. Enfin on a fait la première pierre, ils sont là pour construire les autres pierres hein. Entre autres hein, c'est pas que eux mais en tout cas ils sont là pour construire les autres pierres.
4: Et je suis allé les inviter aujourd'hui pour qu'ils parlent.
3: On aurait pu
4: de
3: les inviter pierre. Autour de nous, on aurait pu en tout cas on pourrait leur poser la question de témoignage de comment ils vivent ça hein. Mais je crois qu'effectivement ils ont conscience qu'on est là pour avoir du sens et que en fait eux ils doivent résoudre un certain nombre de sujets.
4: On peut dire que, quelque part, vous êtes un entrepreneur mentor, peut-être, ou peut-être que vous préférez accompagnateur.
3: Alors, moi, je suis plutôt un accompagnateur. Voilà, je crois beaucoup dans le développement personnel des gens et dans le fait que les gens vont apporter quelque chose que je n'ai pas moi. Et j'ai d'ailleurs des collaborateurs qui sont beaucoup plus forts que moi sur plein de sujets. On devait avoir 2 ans d'existence, hein, on travaillait sur des bâtiments et il y a une stagiaire hein, qui arrive et qui dit mais en fait c'est bien de faire de la qualité environnementale mais on devrait aller à l'échelle urbaine et en fait elle a construit après notre travail sur l'échelle urbaine où aujourd'hui on est sans doute les plus connus, hein, c'est effectivement notre capacité à intégrer le développement durable dans des projets urbains. Voilà, moi je l'ai accompagnée et justement je lui ai donné une place, on l'a écoutée, elle nous a apporté en fait beaucoup dans le cheminement intellectuel qui nous permettait de sauver la planète.
4: Elle a su, cette stagiaire, être force de proposition, comme l'Evisea, hein, d'une manière globale dans sa démarche. Donc sa démarche justement c'est le développement durable dans la construction de la ville, donc c'est tout un projet. Comment vous pourriez concrètement l'expliquer à quelqu'un qui ne connaît pas ?
3: Alors le mot développement durable, en même temps, il n'y a pas très longtemps, j'étais à une réunion où effectivement on s'est posé cette question. Je me demande s'il ne faut pas qu'on change cette baseline en disant bah, on est juste là pour la planète, quoi. C'est une question que je vais soumettre à mes collègues. Notre travail chez Visea, c'est effectivement de donner des solutions à l'ensemble des acteurs qui vont inventer la ville de demain pour faire en sorte qu'en fait on puisse avoir des villes, que ce soit des villes confortables, que ce soit des villes qui consomment pas de ressources, que ce soit des villes qui protègent notre avenir. Voilà. Donc ça c'est extrêmement important. Donc on a un travail à l'échelle bâtiment, on a un travail à l'échelle urbaine, un travail au niveau de la politique publique territoriale, hein, puisque tout commence aussi par là. Hein, c'est-à-dire qu'en fait aujourd'hui on travaille sur le PLU de la ville de Paris. Et en fait le PLU va se décliner dans des opérations d'urbanisme. L'urbanisme va se décliner à l'échelle de bâti où on va avoir un certain nombre d'exigences qui vont permettre d'intégrer justement cette protection ou en tout cas cette capacité à vivre en société dans des villes qui sont confortables et qui sont durables pour l'avenir. Voilà.
4: Et une mission assez proche de la sensibilisation, vulgarisation ou peut-être
3: Notre métier commence par ça. D'ailleurs, enfin, nous on travaille aussi sur des sujets très forts comme la mobilité et la transition environnementale des entreprises. Ce sont des métiers où, en fait, on est obligé de d'abord expliquer. Enfin, ça fait partie. Je pense que dans notre travail, on va dire 20% de notre travail, c'est expliquer. On parlait tout à l'heure de ces gens qui sont encore un peu sceptiques. Oui, il y a des gens sceptiques. Bien sûr, il y a des gens sceptiques. Il faut leur expliquer les choses. Il faut redire les choses et avec cette conviction, en posant bien ses pieds sur le sol, en étant sûr que on est utile et que voilà, il y a pas d'erreur dans ce qu'on fait. Faut expliquer ces 20%. Après, il faut construire. Et après, il faut mettre en place. Et ce qui est très important pour nous, chez Visea, en tout cas, c'est d'arriver à mettre en place. Parce qu'en fait, OK, il faut convaincre pour arriver après à mettre en place. Mais après, il faut savoir mettre en place. Et c'est la grosse difficulté. C'est-à-dire qu'en fait, on n'a pas aujourd'hui de baguette magique pour sauver la planète. On a une baguette magique pour arrêter des réunions disant, bah non, en fait, là, on se trompe. Donnons un autre sens à notre opération. Et faisons en sorte que, ensemble, on soit fiers de ce qu'on fait. Et quand à la fin, on puisse dire, bah voilà, on a réussi quelque chose qui a du sens. En tout cas, nos enfants seront contents qu'on ait fait ça.
4: Et oser franchir le cap. Donc, c'est quelque chose que vous faites seul dans votre démarche d'entrepreneur que vous faites avec Visea, donc ensemble. Est-ce qu'on peut dire que parfois il y a des moments de doute malgré tout ?
3: Alors, il y a de moins en moins de moments de doute. Enfin, toute entreprise a ses moments compliqués. Il faut être capable de se sublimer. Tous ceux qui ont vécu le Covid le 15 mars 2020 et qui étaient chefs d'entreprise, je pense que le doute, c'était à 9h du matin, était là. À 15h, peut-être un peu moins là. Voilà. Ce qui est sûr, c'est que le doute sur le sens, aujourd'hui, je crois qu'on l'a plus du tout. Et d'ailleurs, nous, on a un comité de décision. Dès qu'on a des projets un peu ambigus, on a un comité métier qui est là pour dire bah non, en fait, on fait pas ce projet-là parce qu'en fait ça n'a pas de sens. Donc ça nous arrive de plus en plus de refuser des projets. C'est plus facile parce qu'on est connu et qu'on a la capacité de pouvoir dire non, hein. Enfin c'est pas donné à tout le monde. Mais du coup il y a pas de doute, non. Je crois pas qu'il y ait des doutes. Après il y a des doutes sur comment on fait, comment on s'organise, comment on vit ensemble au niveau de Visea pour faire bien notre métier, parce que ça demande de l'engagement, parce que c'est compliqué, parce que voilà, on développe beaucoup de choses, voilà.
4: Vous n'avez pas de doute apparemment, ou peu de doute, ou vous savez les affronter. Qu'est-ce qu'on peut dire aux auditeurs qui nous écoutent et qui ont une idée mais qui n'osent pas franchir le cap, ou qui sont peut-être sur ce moment de bascule mais qui n'osent pas chuter pour mieux se relever? Qu'est-ce qu'on peut leur dire?
3: Si on devait conseiller des gens qui se posent cette question, parce qu'en fait, effectivement, on est dans un temps où beaucoup de gens se posent cette question de savoir, on est post-Covid, il y a des gens qui se sont rendus compte que, ben voilà, il y a des choses à faire. Moi, je le dis souvent quand je suis dans des réunions avec beaucoup de gens, je leur dis, en fait, vous êtes ultra puissants. Et ça, c'est pour moi, c'est un élément extrêmement fort. C'est ultra puissant. Enfin, moi, je pourrais être en train de fabriquer ou de piloter une équipe qui fait des armes, quoi. Ben non, en fait, j'ai décidé de mettre mon cerveau à l'utilisation pour sauver la planète, toujours entre guillemets. Et en fait, je crois que les gens qui se posent cette question-là, faut pas qu'ils aient peur. Aujourd'hui, on est tellement nombreux à se rendre compte qu'il y a un problème, et il y a tellement peu de gens qui franchissent ce cap qu'en fait, il y a de la place pour tout le monde. Il y a pas de problèmes commerciaux, il y a pas de problèmes, voilà. Et on est dans un métier où de toute façon l'innovation fait partie, c'est une fibre indispensable des gens qui vont faire ce métier-là. Parce que s'il y a quelqu'un qui sait me dire ce que c'est que le monde dans 30 ans, il est très très fort. À part le fait qu'on devra avoir 2 tonnes de CO2 à chacun au lieu de 11 tonnes en France, en fait, on sait pas comment ça va marcher. Et aujourd'hui, même les gens qui font les plus gros profils énergétiques, comme Negawatt, comme l'ADEME, comme EDF, tous les profils qu'on est en train de faire, personne ne sait ce qui va se passer dans 30 ans. Si on doit les conseiller, on leur dire de franchir le cap et de s'assurer en se disant qu'ils ont raison, en fait. Ils ont raison de franchir ce cap. Il ne leur arrivera rien de grave. Au pire, ils redeviendront salariés s'ils ont envie de monter une société. Mais même s'ils veulent devenir salariés, aujourd'hui, il y a plein de formations. Et ça, c'est un élément intéressant qu'il faut leur donner, c'est qu'aujourd'hui, il y a beaucoup... On manque, en fait, de gens expérimentés dans ces métiers. Parce qu'en fait, le développement durable, il y a 15 ans, existait très peu. Hein, donc, il n'y avait pas de formation au développement durable.

0: qui est quelqu'un que j'aime beaucoup, avec qui j'ai beaucoup travaillé, et qui a été d'ailleurs le premier associé de Visea, qui m'a aidé à construire Visea. Il n'y a pas eu de grands éléments. Enfin, c'est une multitude de gens en fait, hein, qui sont qui travaillent. Il y a le travail d'Ecopolis, hein, il y a le travail de l'ICEB en Île-de-France, hein, qui est aussi très fort. Bien sûr, il y a des textes très intéressants, il y a des Pierre Rabhi, des gens comme ça, enfin qui sont des gens très particuliers, qui apportent une lecture du monde différente. Mais je crois que c'est surtout en fait le fait qu'il y ait plein de gens en fait qui travaillent sur ce sujet. Enfin, il y a des grands scientifiques qui travaillent pour le GIEC, il y a des ingénieurs études qui travaillent dans des sociétés comme la mienne pour essayer de mettre en place des choses, des hommes politiques, hein, qui changent brusquement les choses, hein. On peut voir à Paris, hein, le passage au vélo, c'est un truc incroyable. Pour venir ici, j'ai utilisé mon vélo. Voilà, j'ai profité de ces grandes pistes cyclables au soleil. Coup de chance, nous sommes au printemps. Voilà, donc c'est non mais voilà, c'est tous ces changements qui petit à petit apparaissent, qui pour moi sont vraiment mettent dans le sens. Et je pense que les jeunes qui sortent de l'école aujourd'hui, en fait, ils voient autour d'eux plein de gens, plein de que ce soit même en formation, hein, d'exemples, de projets. Voilà. Et je pense que les centres de ressources comme Ecopolis, j'en profitais, hein, Ecopolis apporte aussi beaucoup en disant ben voilà, il existe des choses, regardez, c'est possible.
1: Et si on fouillait, ce sera ma dernière question, dans la librairie de votre enfance, de votre adolescence, celle de vos parents, alors peut-être pour parler d'un livre d'antan ou d'un livre de votre chevet qui vous accompagne aujourd'hui, ce serait lequel, celui qui pourrait même, pourquoi pas, résumer votre parcours?
0: Alors l'avantage d'une librairie, c'est qu'il y a beaucoup de rayons. Et du coup, on peut aller fouiller beaucoup de choses. Donc, il y a des livres plus techniques. On a parlé tout à l'heure de gens comme Pierre Rabhi. Mais en fait, moi, il y a un livre qui s'appelle Corps et âme de Frank Conroy, qui est extrêmement intéressant parce qu'en fait, c'est l'histoire d'un jeune pianiste qui est abandonné plus ou moins par ses parents. Et en fait, il y a une personne qui vient s'occuper de lui et qui vient l'aider à faire du piano et devient un virtuose. Une pianiste virtuose. Et ce que j'aime bien dans cette expérience, c'est qu'en fait, déjà rien n'est perdu, voilà, et qu'en fait on peut tous avoir quelque chose qui va être utile. Et en fait, ça demande énormément de technicité, le piano, et du coup, il y a aussi tout un travail, voilà, qu'on peut faire pour amener à quelque chose. Et si on doit un peu résumer, j'ai l'impression, moi, la vie, c'est quand même que, en bossant un peu, et en se donnant du plaisir à faire les choses et en se donnant du sens à ce qu'on fait, on peut faire des trucs super, quoi. De construire ces trucs super, d'arriver à sauver la planète ensemble, d'arriver à, et ça nous demande quand même d'être agile, de savoir mettre les doigts sur le piano. De connaître tous les éléments harmoniques, comprendre comment, puisqu'à un moment donné, il faut savoir concevoir une musique, faut savoir, voilà. Et donc, c'est un peu cette expérience qu'on peut mettre en parallèle entre notre vie professionnelle et ce livre.
1: On peut redonner le titre?
0: C'est Corps et âme.
1: Corps et âme de
0: Frank Conroy.
1: Frank Conroy. Eh bien, jolie métaphore. Sauvons la planète avec Visea. On va y participer. Jouons du piano. Un grand merci à vous, François-Xavier Monaco, pour ce beau témoignage. 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
1: Bonsoir à tous. La vigilance rouge s'étend. Le ministre de la Transition écologique a annoncé ce dimanche que 14 départements supplémentaires allaient passer en vigilance rouge pour la journée de demain, soit 49 concernés au total. 40 autres seront en vigilance orange. Du côté de l'éducation nationale, celle-ci a annoncé que 845 écoles et collèges montreront porte close demain, tandis que 1800 ont décidé d'adapter leurs horaires. La plupart ne feront cours que le matin. Du côté de la fête de la musique, si certaines communes ont préféré annuler les événements prévus, celle-ci est globalement maintenu. Oui, mais attention, dans les 35 départements déjà placés en vigilance rouge aujourd'hui, il est interdit de consommer de l'alcool sur la voie publique. La SNCF, elle, recommande aux personnes vulnérables d'éviter de prendre le train pendant la canicule. Mais justement, quand cette vague de chaleur va-t-elle s'arrêter? Eh bien, pas de sitôt, à en croire le gouvernement, qui ne prévoit pas de baisse des températures la semaine prochaine. Un épisode qui pourrait donc s'assimiler à la canicule d'août 2003 qui avait coûté la vie à plus de 10 000 personnes dans le pays. Attention aussi à vos lieux de baignade. 4 adolescents sont morts ce week-end en France en tentant de se rafraîchir dans des lieux parfois interdits à la baignade. Les autorités appellent donc à la vigilance. L'Iran doit immédiatement empêcher ses mandataires hautement payés au Liban de causer des problèmes. S'ils ne le font pas, nous frapperons à nouveau l'Iran très fort. Les mots ce dimanche de Donald Trump, alors que les États-Unis et l'Iran se réunissent actuellement en Suisse pour des négociations visant à mettre définitivement fin à la guerre. Puis enfin, football. La hiérarchie s'est globalement imposée la nuit dernière à la Coupe du Monde. Déjà impressionnant depuis le début du tournoi, les Néerlandais ont envoyé un message en balayant la Suède 5-1. L'Allemagne a également rempli sa mission face à la Côte d'Ivoire en décrochant sa qualification pour les 16e de finale. Plus indécis, le duel entre l'Équateur et Curaçao s'est soldé par un score vierge et nul d'ailleurs, laissant la lutte ouverte dans le groupe E. Dans la nuit, le Japon a signé une performance en revanche en surclassant la Tunisie 4-0. Ce dimanche, l'attention se portera surtout sur Belgique-Iran à 21h. Plus tard, l'Uruguay défiera le Cap-Vert à minuit avant Nouvelle-Zélande-Égypte à 3h du matin. Les Français, eux, sont attendus dès demain lundi contre l'Irak avec un début de match.
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3: Bonjour, bienvenue à tous, bienvenue dans cette toute nouvelle édition de Regard croisé, l'émission qui donne la parole aux architectes d'intérieur. Mieux connaître cette profession, savoir quand et comment faire appel à eux, pour quels avantages chaque mois, eh bien, on décrypte cette profession à travers des exemples concrets, des rencontres, des projets, et des projets, il va en être question pour cette édition, puisque nous sommes en compagnie d'un architecte d'intérieur atypique qui est également scénographe, c'est Frédéric Beauclair. Bonjour Frédéric.
4: Bonjour.
3: Voilà, on va découvrir votre passage d'architecte d'intérieur à scénographe, comment ça se mêle, comment ça se mixe. Vous êtes venu, pas tout seul, vous êtes venu en compagnie de votre compère, j'allais dire de toujours, mais en tout cas vous connaissez depuis quand même de nombreuses années désormais, avec Robert Roca. Bonjour Robert.
5: Bonjour.
3: Vous êtes commissaire d'exposition, également avec un parcours atypique, banquier, devenu directeur du centre d'art, puis commissaire d'exposition. Et ensemble, vous avez travaillé depuis 2006, c'est là où vous êtes rencontrés à l'occasion de l'exposition Georges Braque au musée de Dinan. Pour laquelle, Robert, vous étiez co-commissaire, vous êtes rencontrés, voilà, la première rencontre et le début d'une belle aventure. J'ai une première question pour vous, Frédéric Beauclair. Comment on passe comme ça d'architecte d'intérieur, avec une école reconnue, école de serre, à scénographe? Qu'est-ce qui s'est passé?
4: Alors, qu'est-ce qui s'est passé? Il s'est passé que, en sortant de l'école, j'ai travaillé comme tout le monde dans des agences en freelance, parce que c'est quand même la meilleure solution pour passer d'une agence à l'autre rapidement et de se faire un peu une idée de ce qui peut attendre dans ce merveilleux métier. Et puis j'ai travaillé dans pas mal d'agences, en particulier sur l'Arche de la Défense avec Paul Andreu. Donc là c'était purement de l'architecture, donc là, mais quand même voué à l'intérieur, parce que je me suis occupé des plateaux supérieurs et des salles de conférences de l'Arche de la Défense. Et puis j'ai aussi répondu avec eux, parce qu'on s'entendait plutôt pas mal. J'ai fait les maquettes du concours du pont d'Austerlitz, qui n'a pas marché parce qu'ils se sont brouillés entre concours de route. Mais et puis, n'ayant plus de travail, je me suis dit je vais faire un petit tour à l'école d'Olivier de Serres, les arts appliqués. Là, je suis retombé sur un vieux prof, Denis Voisin, qui m'a dit « Ah, bah tiens, tu tombes bien, quelqu'un qui vient de sortir de l'école, là, qui veut demander quelqu'un qui pourrait la remplacer, c'est un congé maternité. » Et il m'a dit « Va avec ton book, ça peut être intéressant, c'est au Louvre. » ah bon, pourquoi pas. Et je me présente avec mon book et je me retrouve architecte d'intérieur de la direction des musées de France pendant 5 mois. Et c'est là que je me suis dit, mais waouh, il y a vraiment un créneau extraordinaire, parce que c'est de l'architecture intérieure, mais voué à la culture, à l'événementiel, et c'est là qu'a commencé, et c'était en 89, vous voyez, ça fait quelques temps.
3: Et il y avait déjà chez vous une fibre, justement, une attirance pour l'art. Vous étiez déjà posé la question de mettre en œuvre, justement, des œuvres d'art.
4: Alors, l'art est omniprésent dans notre formation, puisqu'on a des cours d'histoire de l'art, on apprend à dessiner, on apprend à peindre, on apprend énormément de choses. Et puis, finalement, quand on devient architecte d'intérieur, on a un peu l'impression que tout ça, c'est... ça part, c'est fini. Mmh. Et là, je trouvais vraiment mon élément, puisque bah, là, on baigne dans l'art du matin au soir, même très tard le soir. Voilà, donc pour moi, c'était vraiment, je trouvais mon élément et je suis pleinement heureux grâce à ça.
3: Donc, 5 mois, on l'a compris. Comment ça se passe ensuite? Comment vous arrivez à la scénographie?
4: Alors là, il faut se dire qu'il y a 35 ans, la scéno n'existait pas. Elle s'appelait la muséographie. C'est les muséologues qui ont piqué notre terme en cours de route. Même si on pouvait estimer qu'il y a vraiment une différence entre la muséographie et la scénographie. Il y en a une qui met purement en valeur l'œuvre. On s'occupe du parcours, de choses très simples autour pour essayer d'amener le visiteur, le regard du visiteur vers l'œuvre qui se suffit à elle-même. Et finalement, la scénographie, c'est un petit peu plus profond. On parle d'un sujet et les objets sont là pour illustrer le sujet et on peut partir dans des univers beaucoup plus poétiques peut-être et qui permettent une immersion totale et peut-être une meilleure compréhension du sujet. Voilà.
3: Et donc le passage s'est fait assez naturellement. Quand
4: naturellement,
3: c'est que vous avez votre première expo ou quand vous agissez réellement avec ces œuvres, vous commencez à les mettre en scène, j'allais dire.
4: Alors au début, j'étais au sein de la direction des musées de France, j'étais plutôt là pour corriger le travail des architectes en chef des monuments historiques, ça me plaisait beaucoup, en sachant que c'était en général des gens très... qui avaient du mal à supporter les critiques. Et
3: qui avaient du caractère.
4: Ouais, on peut dire qu'ils ont du caractère, mais il en faut. Et ça m'amusait beaucoup. Et puis, de fil en aiguille, je me suis retrouvé, on m'a donné l'annexe du musée Guimet à faire, et puis des expositions. Alors, l'annexe du musée Guimet, c'était du permanent. Alors, il y a quand même une différence entre le permanent. On est amené à faire du permanent et du temporaire. Ce qui est assez intéressant, parce qu'on peut se permettre des choses beaucoup plus, peut-être plus novatrices dans le temporaire, puisqu'on sait que ça ne dure que de 3 à 4 mois, voire un an et demi maximum. Par contre, le permanent, ça dure 10 ans, 20 ans, des fois. Donc, il y a cette notion de temps qu'il faut.
3: Oui, je fais un aparté parce qu'on sait que souvent les grands musées regorgent d'œuvres. Il y en a pléthore, il y en a autant dans les caves, voire même plus que ce qui est exposé au public. Et pourtant, c'est vrai que ces expos permanentes, ouais, elles bougent pas fréquemment. Du coup, on mixe avec du temporaire, on mixe avec des collections qui sont dans d'autres pays, dans d'autres régions du monde.
4: Oui, alors tous les musées ont une partie en effet permanente et une salle temporaire qui va permettre de relancer l'intérêt du musée périodiquement, parce que c'est important. Les gens, une fois qu'ils ont vu la collection permanente, bon, ils disent, bon, c'est toujours pareil, on va pas y retourner. Par contre, s'il y a une exposition temporaire, ils vont revenir, et puis une fois qu'ils sont rentrés, ils regardent la suite. Et éventuellement, si on change 2-3 choses, c'est intéressant d'en lancer. C'est comme ça que vivent les musées. C'est que, bien entendu, ils repassent aussi devant la boutique, ils achètent des catalogues et ainsi de suite.
3: Bien sûr. Je dois dire, des fois, les expos temporaires sont tellement intéressantes et tellement riches qu'on a du mal ensuite à aller voir l'expo permanente parce qu'on est déjà saturé de belles émotions. C'est vrai que c'est tout à fait intéressant. On va revenir à votre parcours. Je voulais juste avoir aussi le mot de Robert Rocal. On disait également, hein, vous aussi finalement, plusieurs vies dans une vie, Robert Rocal.
5: Ah oui, vous parliez de parcours atypique, je crois que c'est tout à fait le cas.
3: Vous étiez banquier privé.
5: Moi j'étais, oui, dans une banque privée, et je me posais des questions depuis quelques années déjà, et il y a eu un événement que je considère comme cristallisant dans mon histoire. C'est que un matin, j'avais 31 ans, j'ai pris un avion pour aller à Saint-Étienne. Il était 8h du matin, et puis je suis rentré dans l'avion, je me suis assis, j'étais au début de l'avion, et je me suis retourné, et j'ai vu 300 homme comme moi. C'est-à-dire, à cette époque, on avait le costume trois pièces, on avait l'attaché-caisse, et puis la petite calculette. Et là, je me suis retourné, j'ai regardé, pas une femme, et je me suis dit, telle qu'elle, hein, je me suis dit, mais qu'est-ce que je fous ici?
3: C'est pas ma vie.
5: Ça a été un choc énorme. Alors, j'ai mis un an à, voilà, à ce que ça mûrisse, etc. Et puis, je suis rentré comme directeur financier dans une maison d'édition, édition de la différence. Et là, ça a été un autre choc, c'est-à-dire que au bout d'une semaine, on préparait, je sais plus, c'était en 80 ou 82, on préparait un ouvrage qui s'appelait Logique de la sensation. C'était un texte de Gilles Deleuze sur Francis Bacon. Et donc, j'ai eu la chance de j'ai rencontré Francis Bacon avec qui on a travaillé pendant plusieurs semaines. Et là, ça, je me suis tout naturellement, je suis tombé du côté où je penchais, c'est-à-dire du côté de l'art. Et donc après, j'ai rencontré dans le même cadre de cette maison d'édition, Vieira da Silva, un certain nombre d'artistes. Mmh. Et au bout de deux ans, un directeur de galerie m'a proposé de m'associer avec lui. Donc je me suis associé avec lui. J'ai travaillé on a eu une galerie pendant une quinzaine d'années. Et au bout de 15 ans, un artiste qui s'appelle Paul Robérol m'a proposé qu'il y avait un lieu qui lui était consacré dans le Limousin, et il m'a demandé de diriger ce lieu. Donc je suis parti, donc pendant 4-5 ans, je passais 2-3 jours par semaine dans le Limousin, et là j'ai commencé à monter des grandes expositions autour de Miro, de Fernand Léger, de César, etc. Et là j'ai pris goût à cette organisation, à cette idée de travailler, de monter des grandes expositions, d'être en quelque sorte commissaire d'exposition. Et faut dire que j'étais un très mauvais marchand de tableaux, parce que j'avais beaucoup de mal. L'argent faisait pas partie de mon... J'avais fui la banque pour échapper quelque part à ça, et je me retrouvais au fond dans la même histoire. Et donc, je considère que j'étais pas un grand marchand. Donc, je crois que je suis tombé du côté où je penchais, d'être au plus près de mes aspirations, de ce
3: D'accord,
5: que j'ai
3: l'art, mais sans le côté financier qui quand même
5: oui,
3: est important.
5: Oui, mais qui est quand même très important.
3: Alors, on va y venir justement. Je voulais savoir qui nous raconte justement votre rencontre, parce que c'était lui, parce que c'était moi, ou comment ça s'est passé
5: Moi, je peux juste dire que c'était en 2006. J'ai un souvenir aussi, c'est un de mes chocs, parce qu'avant 2006, je montais mes expositions sans scénographe. Et là, je me suis retrouvé un peu comme Emmanuel Macron en ce moment, à composer avec des oppositions. Je plaisante, c'était pas une opposition. Non, c'était une rencontre extraordinaire, parce que j'ai commencé à comprendre ce que c'était vraiment que la scénographie.
3: C'est-à-dire la mise en valeur.
5: Ça a été formidable pour moi.
3: Alors, du coup, ça se passe sur l'exposition Georges Braque au musée de Dinan. Vous êtes alors co-commissaire, Robert Roca. Ouais. Et vous, Frédéric Beauclerc, du coup, vous êtes scénographe de l'expo?
4: Oui, alors l'histoire est commencée parce que la principale, enfin on va dire la co-commissaire, je l'avais connue à Dinard, pas très loin, sur une grosse exposition Picasso, et puis on avait tellement bien sympathisé, ça avait toujours bien fonctionné, ce qui est toujours un peu le cas dans chaque exposition, les commissaires deviennent plus ou moins des amis, ou en tout cas des gens avec qui on a plaisir à se retrouver. Et
3: mais plus ou moins, nous dit. Je traduis parce que
4: plus
3: on va
4: ou moins,
3: que ça se voit
4: à la radio, on voit pas les signes, mais
3: non, on est un vieux couple.
4: Il faut quand même, oui, c'est ça.
3: On est un vieux couple, quand même.
4: Et c'est donc cette co-commissaire. Florence Rionnet travaillait donc sur ce coup-là, avec Robert. Moi, je dis, oh là là, encore un nouveau, qui ça va être. et là, on s'est tout de suite, ça a bien marché. Je proposais. En effet, les contraintes étaient énormes. Le lieu était vraiment très compliqué. Il se rapprochait plus d'une ancienne cantine que. Il fallait transformer une ancienne cantine en un musée qui ait du sens.
3: Un mot justement, tiens, du cahier des charges, parce qu'on se dit, on sait qu'il va y avoir des œuvres qui sont exposées. Et puis dans un lieu. C'est vrai, une configuration qui change, qui est jamais la même, avec ses contraintes aussi techniques, dont vous dites une ancienne cantine à ce moment-là. Vous, quand on vous a dit, bah tiens, les œufs, faut les mettre là, peut-être vous avez dit, ça va pas être évident, le public va pas forcément adhérer. Comment vous faisiez avant, en fait? C'est ça, puisque vous nous dites, ça a complètement changé.
5: Avant, je faisais moi-même, je concevais moi-même le parcours, mais par exemple, lorsque je dirigeais le musée Paul Rebérol, en fait, les contraintes techniques, puisque je dirigeais le lieu, donc je connaissais exactement les contraintes d'accrochage. Donc ça me posait, et j'avais deux grandes salles, et je faisais mon parcours dans les deux grandes salles. Donc c'était très simple à monter. Il y avait juste un parcours. Je faisais un parcours, mais à minima. C'était pas ce que j'ai découvert après dans ce qu'on appelle un vrai parcours scénographique quand j'ai travaillé avec Frédéric.
4: Ouais. C'est vrai Frédéric. qu'il y a deux. De façon de voir la scénographie. Enfin, il y a la plus simple. Vous avez un espace vide et vous accrochez à 1m50 les tableaux, voilà, à la japonaise. C'est-à-dire que vraiment, vous avez un espace régulier et en effet, vous voyez toutes les œuvres.
3: Et on essaie de les éclairer plus ou moins bien.
4: Et on les éclaire plus ou moins bien. Voilà, plutôt bien, puisque finalement, il n'y a aucun. Alors, on a un guide technique avec des spots qui pendent au plafond. Qui sont de taille tout à fait voilà bon bah, le souci c'est que c'est le niveau 1, donc ça fonctionne, c'est sûr, mais les gens s'ennuient profondément. Alors si les œuvres sont exceptionnelles, tout va bien parce qu'ils se disent finalement on a vu quelque chose d'intéressant. Mais si la volonté est de transmettre une émotion, là c'est complètement différent. C'est là que l'architecte d'intérieur entre en scène, c'est que là on va retravailler l'espace, la lumière, mais la lumière moi je la conçois d'une façon un peu différente, c'est-à-dire que c'est pas forcément des cimaises qui s'arrêtent à 2-3 mètres avec des spots au plafond, c'est qu'on peut travailler les plafonds, donc on travaille les proportions des espaces. Si on veut exprimer quelque chose de plus intime, on va créer une ambiance beaucoup plus réduite. On peut descendre les plafonds, moi ça m'est arrivé de les descendre à 2m10. 2m10, je me suis fait rouler dans la boue. On m'a dit, mais non, c'est pas possible. C'était la Bibliothèque nationale. Ils sont quand même assez rigides. Ils sont pas, s'ils m'écoutent, ils vont me bénir. Mais ils ont des choses très, très, très strictes. Et on se retrouve avec des choses qui sont pas possibles chez eux. Mais on peut arriver à baisser les plafonds à 2m10. Pas pour juste baisser le plafond, c'est que ça veut dire quelque chose. Surtout si on crée des lumières à l'extérieur. C'est-à-dire qu'à ce moment-là, il y a une ambiance totalement différente. Les lumières peuvent venir du sol. Et là, elles disent pas la même chose que si les lumières viennent du plafond. Il y a plein de choses comme ça.
3: Donc vous reconfigurez en quelque sorte l'espace.
4: On reconfigure complètement l'espace.
3: La lumière.
4: On a une boîte vide, une liste d'œuvres. Et avec ça, on commence à rêver. Et c'est là où nous deux, on a établi un dialogue assez intéressant, enfin pour moi en tout cas, où finalement, lui arrive avec sa liste, moi avec surtout pas d'idée, ou des fois j'ai une petite
3: idée. Pas d'idée préconçue
4: surtout. Pas d'idée préconçue, et surtout un regard candide. C'est-à-dire qu'il est, ne connaissant rien au sujet, c'est ça qui est merveilleux, c'est que chaque jour j'apprends quelque chose de nouveau sur un artiste. Bon, malheureusement j'ai pas une mémoire folle, donc je n'arrive pas à me souvenir de tout, mais il y a des gens qui font des recherches pendant des dizaines d'années et qui vous sortent l'ensemble de leur culture d'un seul mot.
3: J'ai une question pour tous les deux. Vous avez dit on peut avoir un minimum de mise en scène quand on a des très belles œuvres. Est-ce qu'on peut sauver une mauvaise expo avec une bonne scénographie?
4: Absolument.
5: Ça arrive. Enfin,
4: moi, ce qui me concerne. J'ai vu un commissaire d'expo qui était un conservateur, je ne donnerai pas son nom, mais qui m'a dit, il faut vraiment que tu fasses très fort sur ce coup-là parce que les œuvres sont nulles.
3: Ah,
4: mais le sujet était très intéressant. Ouais. Mais alors, le sujet était intéressant. Il avait trouvé des œuvres, en effet, pas terribles, pour illustrer l'ensemble. Était intéressant, mais sans la scéno, tout s'écroulait. Et voilà, il y avait du son, on peut aller même jusqu'aux odeurs, ça peut être très très riche.
5: En général, on ajoute la projection, on met de la musique,
4: multimédia,
5: on crée un parcours intimiste.
3: Moi j'ai le sentiment, effectivement, messieurs, excusez-moi, c'est vrai qu'on a changé, alors peut-être parce qu'on s'est aperçu qu'on s'ennuyait beaucoup dans ces musées, que ça drainait pas assez de monde, mais c'est vrai que quand j'étais petit, c'était quelques 30 années en arrière, c'était un peu tristoun, c'était toujours les mêmes chose, et puis c'était très rébarbatif. Aujourd'hui, on a de plus en plus de multimédia, on est immergé dans des espaces, on a en plus sûrement de la technique qui a changé, du digital qui est arrivé, et finalement, on s'amuse, on prend plaisir, et surtout, on apprend.
5: Oui.
4: Oui, tout à fait. Oui, parce que le but du jeu, c'est
5: notre but. Là, on est dans l'immersion beaucoup plus qu'avant. Mais tout ça a des limites hein, aussi dans l'immersion. C'est-à-dire qu'il ne faut pas non plus que la scénographie prenne le pas, l'emporte sur l'exposition, sur le thème de l'exposition, sur l'exposition qui est montrée. Donc il y a un juste équilibre à trouver. Je dirais, bon, je vais un peu pousser l'histoire, mais c'est vrai que moins les œuvres sont intéressantes, plus la scénographie doit être présente. C'est ce que disait Frédéric. Donc on essaie de trouver un juste milieu. Ce qui a changé, effectivement, comme vous le disiez, c'est-à-dire par rapport à il y a 20 ans ou 30 ans, il y a encore des réticences hein, muséales au niveau des conservateurs. J'ai eu à l'occasion de me confronter à certains conservateurs qui souhaitent la simplicité, c'est-à-dire que les œuvres elles-mêmes doivent suffire, elles doivent suffire en elles-mêmes. Sauf que maintenant, le public est confronté à plein d'offres. Donc déjà, il faut les faire venir, c'est-à-dire qu'il faut déjà avoir des thématiques, d'expositions qui sonnent et qui les fassent venir. Et une fois qu'ils sont dedans, il faut pouvoir, il faut qu'ils restent, il faut qu'ils apprennent des choses, il faut qu'ils rêvent, il faut qu'ils sortent différents de ce qu'ils étaient rentrés. C'est un peu le but de l'opération. Donc tout ça est très important. Mais vraiment, c'est là où on travaille ensemble de manière... Je pense harmonieux, c'est qu'on arrive à trouver le juste milieu pour la scénographie par rapport à l'œuvre.
3: D'accord. Tiens, justement, un petit mot de technique, puisque c'est quand même, in fine, des établissements accueillant du public, avec des contraintes voilà, de sécurité, réglementaire, bien évidemment. Comment on contourne tout ça? Comment on agit pour que ça soit réussi et que ça soit aussi dans les règles établies par l'établissement?
4: Alors, il est certain que... C'est un lieu qui accepte du public, donc on est confronté à des réglementations très très fortes
5: sur la sécurité.
4: Alors, sur la sécurité déjà des œuvres, mais plus que le vol, parce que le vol finalement c'est assez simple. Il y a aussi la conservation, c'est-à-dire que vous pouvez remarquer que des fois on se promène dans des espaces qui sont très très sombres parce que il y a cette fameuse nos 50 lux, c'est-à-dire l'unité de
5: pour les œuvres sur
4: papier. Les œuvres ne doit pas dépasser 50 lux, voire 30
3: pour
4: lux
3: pour ne pas l'abîmer, hein, c'est
4: pour
3: ça.
4: Pas abîmer, pour qu'on puisse les admirer encore quelques siècles. Donc c'est très compliqué. Donc on peut trouver des astuces qui permettent de montrer le lieu finalement dans la lumière, mais les œuvres pas tellement. Parce qu'il ne s'agit pas forcément de plonger le visiteur dans le noir pour que ça fonctionne. Le noir peut être intéressant, mais pas toujours. Si on parle de quelque chose, si le thème est plutôt autour de la lumière, de l'ombre et de la lumière, par exemple, si on met pas de lumière, si tout est dans le noir, vous n'avez pas beaucoup d'ombre.
3: Je dois dire que c'est même un peu frustrant des fois. On arrive avec des pièces, voilà, formidables, et puis on y voit goutte. Hein. C'est vrai qu'on
5: c'est très compliqué. C'est une obligation de conservation.
3: Limite, on y voit mieux après dans le musée, dans les bouquins sur l'œuvre que l'œuvre en elle-même.
4: Voilà. Et donc ça, c'est très dommage.
5: C'est des contraintes de conservation, c'est-à-dire que par exemple, lorsqu'un musée prête, il y a obligation dans le cahier des charges. De ne pas avoir, par exemple, sur les œuvres sur papier, plus de 50 lux.
3: D'accord.
5: Et une fois que l'exposition est terminée, maximum en général 3-4 mois, les œuvres sont placées en coffre pendant 3 ans ou 6 ans, suivant les.
3: Donc dans le noir total.
5: Dans le noir total.
4: Oui, pour récupérer. C'est comme la peau de n'importe qui. Pour éviter le cancer, vous la mettez pas au soleil trop longtemps. Durer plus longtemps.
3: Il y a aussi dans votre... Alors, je cite quand même quelques chiffres parce que, voilà, vous en avez vu, en 33 ans, vous avez conçu et réalisé plus de 280 expos temporaires, installations permanentes, ça fait plus de 100 000 mètres carrés, dans 112 lieux différents, en France comme à l'étranger, au Canada, à Hong Kong, des grandes expositions comme Science et Curiosité à la Cour de Versailles, au Château de Versailles, Fashioning Fashion au Musée des Arts Décoratifs de Paris, ou encore Art Déco, The France-China Connection à Hong Kong, en scénographie permanente de la Galerie des Carrosses au Château de Versailles. Bref, des lieux, des topographies, des musées, des salles, des contraintes, vous en avez vécu. Vous découvrez toujours quelque chose
4: Chaque jour. C'est ça qui est passionnant, c'est que chaque jour, on devient un peu moins bête. Et on apprend des choses, et en faisant, on apprend évidemment beaucoup plus que si on ne faisait rien. Ça, c'est classique.
3: Donc c'est extrêmement technique, et pourtant, là, il y a une nouvelle contrainte peut-être qui arrive aussi, c'est une pratique éco-responsable, bon, en tout cas on vous demande d'être de plus en plus vertueux, mais c'est quelque chose finalement que vous aviez intégré depuis le début.
4: Alors depuis 25 ans, ou bien plus, un peu plus, j'avais sensibilisé la réunion des musées nationaux en disant que c'était bien gentil de faire des expos et de tout mettre à la benne après, mais qu'on pouvait peut-être éventuellement stocker en tout cas ce qui pouvait être récupérable, les éclairages, bon ça marche bien, on voit assez bien, le problème c'est que ça, ne soit pas volé en cours de route, mais il y a aussi tout ce qui est panneaux à peu près corrects, panneaux de particules et autres.
3: Et quoi, il y a une sorte de réemploi, c'est ça, de ces bâtiments?
4: Oui, on pouvait éventuellement récupérer tout ce qui est en verre. Mais le problème, c'est qu'il y a des formats et aucun scénographe ne veut se plier à essayer de récupérer des panneaux plus ou moins en bon état, surtout pas très bien stockés. Tout ce qui est vitrine, mal stocké, donc rayé, donc pas réutilisable. Il y a un gaspillage incroyable.
5: Il y a le problème du transport qui s'ajoute. Pour transporter ce qui est gardé, ce qui est conservé, d'abord, font un lieu de conservation, et puis ensuite, il y a le transport.
4: Ah, et par exemple, à Paris, pour stocker, ça coûte un fric fou. Donc,
3: oui, c'est pas, donc finalement, c'est presque plus économique,
4: de louer une benne et de tout jeter. Voilà. Donc finalement, on s'aperçoit que c'est pas assez.
5: Écologiquement,
4: c'est vertueux, mais pas réalisable. Ouais. Par contre, il y a d'autres solutions. Si on reprend le principe à la base, on peut se dire, mais si on mutualise les expositions, une expo itinérante, j'ai fait l'expérience en 90, de 90 à 97, oui, donc 7 ans, une exposition qui a tourné autour du monde sans l'intervention d'un menuisier. C'était simplement un système qui avait une identité particulière. En la voyant, on pouvait pas imaginer que ce soit une autre expo. C'était pas, il y avait un mobilier très particulier qui était, qu'on pouvait remettre dans tous les sens, dans tous les lieux, dans toutes les hauteurs sous plafond, d'un château médiéval 10 mètres sous plafond ou un truc tout à fait bas à Paris. C'est passé à Paris. Ouais. Ça a fini à Montréal. C'était, et tout ça.
3: Alors là, et ça s'est pas trop abîmé justement dans
4: absolument
3: le transport?
4: Absolument pas, non. On repeignait un petit peu deux, trois bricoles, mais et dedans étaient embarquées la lumière et les alarmes. Parce que il faut penser que tout ça, c'était s'appelait les bijoux des régions de France, ce sont des bijoux. Donc les bijoux, il fallait un système d'alarme. Et à cette époque-là, les systèmes d'alarme radio n'existaient pas. J'avais détourné des systèmes d'alarme dans les hôpitaux par radio, et c'est maintenant c'est classique. Maintenant la radio, on l'utilise partout. Simplement à cette époque-là, ça n'existait pas. C'était simplement. Et je pense que l'architecte d'intérieur est là aussi pour détourner les matériaux, détourner des systèmes qui existent dans d'autres domaines, pour justement que ça fasse... et là, c'était vraiment extraordinaire, puisque dès qu'on ouvrait ces vitrines qui étaient très particulières, il y avait des glaces en biais, pas parce que c'était joli, c'est parce qu'on pouvait dominer l'objet, et en même temps, ça ne reflétait pas le visiteur. Donc, anti-reflet. Pas besoin de mettre un verre très perfectionné, très cher. Simplement, l'inclinaison du verre suffit à annuler les reflets. C'est des petites constatations.
3: Donc, c'est la créativité, évidemment.
4: La créativité. Ah, bon. Et là, l'architecte d'intérieur entre en ligne de coup. C'est du design, c'est de l'archi. Parce qu'on crée des espaces, on crée des ambiances, on crée des lumières et on détourne pour que ça soit plus... Mais l'exposition temporaire, c'est très... Si vous prenez plusieurs musées, ils divisent la scénographie par le nombre de musées. Déjà, c'est trois fois rien pour eux. Il reste plus que le scénographe, qui évidemment va travailler dans chaque lieu. Donc c'est lui qui va finalement coûter le plus cher. Mais pas tellement, parce que on réutilise un petit peu ce qu'on a déjà fait. Donc on fait des prix tout à fait attractifs. Et tout ça, à la fin...
3: C'est le cas de L'Amour Fou, Intimité et Création, puisqu'on voit que ça a été passé au Musée des Beaux-Arts de Quimper, au Musée Sainte-Croix de Poitiers.
4: Et qui aurait pu continuer.
5: C'est exactement ça.
4: Alors, la seule limite, c'est en effet la longueur des prêts, la durée des prêts.
5: Qui a été pour moi très complexe.
4: Parce que suivant à qui on emprunte, c'est évidemment...
5: C'est-à-dire que, comme je voulais... là, par exemple, pour vous donner un exemple, j'avais, par lieu, j'avais une quinzaine d'œuvres de Picasso, que me prêtait le musée Picasso. Mais quand vous avez 15 œuvres prêtées dans un lieu, ça ne peut pas être les mêmes dans l'autre lieu, à cause des, ce que je vous disais tout à l'heure, des 3 ou 4 mois de prêt.
3: Bien sûr.
5: Donc, ça veut dire que pour chaque couple, il y avait une dizaine de couples, pour chaque couple, il a fallu imaginer le doublement des œuvres. Donc ça a été une préparation qui a duré à peu près 3 ans, qui a été très complexe là. Ça a été très complexe, mais ça a été une expérience complètement extraordinaire, parce que là on partait sur un challenge complètement dingue entre deux lieux qui n'avaient rien à voir l'un avec l'autre.
4: Sur deux niveaux. Un qui est avec chaussée complet
5: et l'autre avec un niveau. Donc là, ça a été, il a fait un travail extraordinaire.

0: 10%, mais c'est vraiment le maximum.
1: Ah oui.
0: On n'a absolument pas le droit de déraper au niveau du temps. C'est très différent entre l'architecture intérieure et le musée. Le musée inaugure à un jour précis. Vous avez un ministre, un président qui vient inaugurer. Il ne s'agit pas de lui dire à la dernière minute, bah non, le menuisier n'a pas fini son boulot, vous repassez dans une semaine. Impossible. Donc là, vous avez des équipes complètement différentes qui arrivent et qui vous montrent des structures gigantesques. On peut monter jusqu'à 1000 mètres carrés en même pas un mois. 1000 mètres carrés avec tout ce qui va avec, l'électricité, l'éclairage, les réglages, les œuvres, l'installation, la sécurité, les bureaux de contrôle. Enfin, tout le monde est au taquet pour que ça ouvre dans les délais. Il est hors de question de déraper.
1: C'est un stress énorme pour vous?
0: Non, parce que tout le monde, c'est une habitude. D'accord. Je veux dire, oui, des fois, c'est un stress énorme quand les gens n'assurent pas. Mmh. C'est-à-dire qu'en gros, si c'est des gens qui sont pas habitués à ce genre de rythme, c'est un peu compliqué. On peut pas imaginer une entreprise qui va dire, bah non, j'ai un autre chantier, je reviens dans une semaine. Ce qui est un peu le cas quand on fait un appartement.
1: Quand on est comme ça, remarquez, ça va être pareil, mais quand on est, dans plusieurs dizaines, centaines de lieux différents, etc., on peut pas garder sa même équipe. Donc, du coup, on est obligé de faire appel aux artisans locaux. Comment ça se passe?
0: Alors, ça dépend. Oui, on peut. De toute façon, on est tributaire des consultations. Donc, on a toujours au plus simple. On a trois devis. Donc, c'est vrai que moi, je mets systématiquement les entreprises dans lesquelles j'ai confiance. Je les mets en liste, mais c'est pas sûr à 100% qu'ils vont être pris parce qu'ils me connaissent, parce qu'ils savent qu'il y aura pas d'embrouille, on s'entend bien, ils auront pas de surprise financière, on va pas leur demander tout d'un coup à la fin des plus-values, enfin des travaux supplémentaires, on n'a pas le temps, ils peuvent faire les justes prix et donc baisser beaucoup plus. D'ailleurs, pour cette exposition L'amour fou qu'on avait fait à Quimper, j'avais fait donc appel à plusieurs entreprises, on a eu une différence de 100 000 euros. Avec une entreprise locale, 100 000 euros plus cher que celle qui était en Bourgogne.
1: Ah oui.
0: Parce que l'entreprise de Bourgogne me connaissait et savait qu'il n'y avait pas d'embrouille. L'autre, il s'est dit, oulala, qu'est-ce que c'est que ce truc, des caissons lumineux, oulala, on n'a jamais fait.
1: D'accord.
0: On prend des sécurités, et en plus c'est l'État, donc on ne sait pas quand on va être payé. Ce qui est faux maintenant parce qu'on est payé assez rapidement. C'est quand même leur envoyer là.
2: Mais en vérité, ce qui est intéressant dans nos métiers, je parle de nos métiers, mais c'est le challenge. C'est-à-dire, c'est la mise en danger. Comment on est devant un problème complexe? Comment on peut faire pour... Et là, la créativité entre en ligne de compte. C'est-à-dire qu'il y a un échange de plus en plus comme ça... immersif. On doit obtenir, à partir de quelque chose qui est sur le papier insoluble, injouable,
1: ouais,
2: quelque chose qu'on doit mettre en place. Donc là, il y a quelque chose qui se déclenche la créativité arrive, et là, ça devient totalement jouissif quand on commence à comprendre qu'on va y arriver et qu'on y arrive, et que le jour du vernissage, le rideau s'ouvre et que tout est là et tout est en place. C'est un moment inoubliable. Ça.
1: C'est mieux dans ces cas-là d'être deux cerveaux, on a l'impression. Est-ce qu'il y a des clashs? Est-ce qu'il y a des oppositions? Est-ce que vous arrivez...
2: Non, les oppositions, c'est-à-dire parfois nos contraintes s'affrontent. C'est-à-dire que par exemple, au niveau de l'éclairage, par exemple. Si, par exemple, il conçoit son parcours avec un éclairage, la plupart du temps, qui vient du sol, parfois par le reflet, les œuvres, l'intensité lumineuse est beaucoup plus importante que ce qui est prévu dans les contraintes de près. Mmh. Il faut savoir que lorsque on met en place et qu'on emprunte à des musées, les musées envoient ce qu'on appelle des convoyeurs qui viennent voir sur place
1: l'installation. Bien sûr.
2: Donc, s'ils arrivent et par exemple il y a une œuvre sur papier où il y a du sans luxe, ça fait un drame, c'est-à-dire qu'ils peuvent avoir la possibilité de carrément on l'enlève. Donc, il faut qu'on prévoie ça à l'avance, et donc lui. Lorsque Frédéric est pris par son montage d'exposition, moi, il faut que je veille à ce que cette œuvre qui va être là ne subisse pas. Et donc, parfois, on dit, c'est 70 lux, 80 lux, bon, c'est pas grave. Oui, non, mais c'est pas grave, mais...
1: Ça passe, mais non. En fait.
2: Mais voilà. Donc, parfois,

0: mais on se met toujours d'accord, on arrive toujours à trouver une solution.
1: Mais ce que je trouve assez magique, c'est le démarrage. Le démarrage où on est là, on n'a aucune idée, et on se dit, bon, moi je lui dis en général, voilà, dis-moi des mots. Et c'est des mots clés, et je fais une liste de mots clés, et ces mots donnent dans mon imaginaire une, et alors je développe les idées clés, enfin les mots clés qui m'ont ému, et on joue sur un registre d'émotion. On se dit voilà, ah oui, là ça c'est intéressant, et puis on rajoute un mot, on perfectionne un mot. C'est que ce ne sont que des mots, mais des mots qui après prennent de l'espace, qui prennent une configuration spatiale. Et cette lumière intervient, parce que c'est vrai que c'est mon grand truc, et ce qui est assez étonnant, c'est que contrairement à beaucoup, c'est pas une tare. On n'est pas obligé de comprendre les plans, mais il comprend bien. J'avais ça avec Béatrix Saul, qui était la grande patronne de Versailles, qui comprenait aussi parfaitement les plans. D'ailleurs, elle voulait même que je lui apprenne à dessiner sur mon logiciel. C'était risqué, parce qu'elle aurait été capable de le faire mon boulot. Donc,
0: moi, je lui transmets, en fait, lorsqu'on commence le projet, je lui transmets c'est ce qu'il dit, et qu'il note, c'est des atmosphères. Là, par exemple, on travaille sur une exposition privée de sculptures de Picasso. Je lui ai transmis mon atmosphère, qui est ombre et lumière. Voilà. Donc, et à partir de là, on travaille sur cette idée d'ombre projetée, etc. Donc, on part de cette idée-là.
2: On va devoir justement terminer là-dessus. Donc là, sur Picasso, c'est votre projet du moment?
1: Oui, c'est pour le mois d'octobre, et ça. Alors la contrainte est importante parce que c'est un tout petit lieu, et
2: c'est où?
1: C'est dans des galeries.
0: Dans une galerie rue de Seine. Il y a deux lieux.
1: Rue des Beaux-Arts. Et alors c'est tout petit, et on doit dire beaucoup de choses, mais ça doit être dans ce registre de sensibilité extrême et de poésie, et tout ça a du sens derrière. C'est ça qui est important, et je trouve que finalement par rapport à l'architecture intérieure, souvent, on oublie un peu le sens, ça devient un peu décoratif. Et là, normalement, on essaye de donner du sens à tout ce qu'on fait.
2: Le sens, l'émotion, la sensorialité, au service des œuvres, la poésie, effectivement. Votre très univers important. Aussi, qui doit se retranscrire dans l'ensemble de ces scénographies. En tout cas, on a mieux compris votre duo, votre binôme. Parfaite symbiose. Un grand merci à vous deux. On en sait un petit peu plus.
0: Merci à vous.
2: Merci à vous, Frédéric Beauclair. Je rappelle que vous êtes donc architecte d'intérieur et surtout scénographe. Robert Roca, un grand merci, commissaire d'exposition. On aura plaisir à aller voir vos œuvres. On remercie également Yves Paulet qui a préparé cette émission. On se retrouve très prochainement pour un nouveau numéro de Regards Croisés. À très bientôt.
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1: Bonsoir à tous. La vigilance rouge s'étend. Le ministre de la Transition écologique a annoncé ce dimanche que 14 départements supplémentaires allaient passer en vigilance rouge pour la journée de demain, soit 49 concernés au total. 40 autres seront en vigilance orange. Du côté de l'éducation nationale, celle-ci a annoncé que 845 écoles et collèges montreront porte close demain, tandis que 1800 ont décidé d'adapter leurs horaires. La plupart ne feront cours que le matin. Du côté de la fête de la musique, si certaines communes ont préféré annuler les événements prévus, celle-ci est globalement maintenue. Oui, mais attention, dans les 35 départements déjà placés en vigilance rouge aujourd'hui, il est interdit de consommer de l'alcool sur la voie publique. La SNCF, elle, recommande aux personnes vulnérables d'éviter de prendre le train pendant la canicule. Mais justement, quand cette vague de chaleur va-t-elle s'arrêter? Eh bien, pas de sitôt, à en croire le gouvernement, qui ne prévoit pas de baisse des températures la semaine prochaine. Un épisode qui pourrait donc s'assimiler à la canicule d'août 2003 qui avait coûté la vie à plus de 10 000 personnes dans le pays. Attention aussi à vos lieux de baignade. 4 adolescents sont morts ce week-end en France en tentant de se rafraîchir dans des lieux parfois interdits à la baignade. Les autorités appellent donc à la vigilance. L'Iran doit immédiatement empêcher ses mandataires hautement payés au Liban de causer des problèmes. S'ils ne le font pas, nous frapperons à nouveau l'Iran très fort. Les mots ce dimanche de Donald Trump, alors que les États-Unis et l'Iran se réunissent actuellement en Suisse pour des négociations visant à mettre définitivement fin à la guerre. Puis enfin, football. La hiérarchie s'est globalement imposée la nuit dernière à la Coupe du Monde. Déjà impressionnant depuis le début du tournoi, les Néerlandais ont envoyé un message en balayant la Suède 5-1. L'Allemagne a également rempli sa mission face à la Côte d'Ivoire en décrochant sa qualification pour les 16e de finale. Plus indécis, le duel entre l'Équateur et Curaçao s'est soldé par un score vierge et nul d'ailleurs, laissant la lutte ouverte dans le groupe E. Dans la nuit, le Japon a signé une performance en revanche en surclassant la Tunisie 4-0. Ce dimanche, l'attention se portera surtout sur Belgique-Iran à 21h. Plus tard, l'Uruguay défiera le Cap-Vert à minuit avant Nouvelle-Zélande-Égypte à 3h du matin. Les Français, eux, sont attendus dès demain lundi contre l'Irak avec un début de match

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1: Bonsoir à tous. La vigilance rouge s'étend. Le ministre de la Transition écologique a annoncé ce dimanche que 14 départements supplémentaires allaient passer en vigilance rouge pour la journée de demain, soit 49 concernés au total. 40 autres seront en vigilance orange. Du côté de l'éducation nationale, celle-ci a annoncé que 845 écoles et collèges montreront porte close demain, tandis que 1800 ont décidé d'adapter leurs horaires. La plupart ne feront cours que le matin. Du côté de la fête de la musique, si certaines communes ont préféré annuler les événements prévus, celle-ci est globalement maintenue. Oui, mais attention, dans les 35 départements déjà placés en vigilance rouge aujourd'hui, il est interdit de consommer de l'alcool sur la voie publique. La SNCF, elle, recommande aux personnes vulnérables d'éviter de prendre le train pendant la canicule. Mais justement, quand cette vague de chaleur va-t-elle s'arrêter? Eh bien, pas de sitôt à en croire le gouvernement, qui ne prévoit pas de baisse des températures la semaine prochaine. Un épisode qui pourrait donc s'assimiler à la canicule d'août 2003 qui avait coûté la vie à plus de 10 000 personnes dans le pays. Attention aussi à vos lieux de baignade. 4 adolescents sont morts ce week-end en France en tentant de se rafraîchir dans des lieux parfois interdits à la baignade. Les autorités appellent donc à la vigilance. L'Iran doit immédiatement empêcher ses mandataires hautement payés au Liban de causer des problèmes. S'ils ne le font pas, nous frapperons à nouveau l'Iran très fort. Les mots ce dimanche de Donald Trump, alors que les États-Unis et l'Iran se réunissent actuellement en Suisse pour des négociations visant à mettre définitivement fin à la guerre. Puis enfin, football. La hiérarchie s'est globalement imposée la nuit dernière à la Coupe du Monde. Déjà impressionnant depuis le début du tournoi, les Néerlandais ont envoyé un message en balayant la Suède 5-1. L'Allemagne a également rempli sa mission face à la Côte d'Ivoire en décrochant sa qualification pour les 16e de finale. Plus indécis, le duel entre l'Équateur et Curaçao s'est soldé par un score vierge et nul d'ailleurs, laissant la lutte ouverte dans le groupe E. Dans la nuit, le Japon a signé une performance en revanche en surclassant la Tunisie 4-0. Ce dimanche, l'attention se portera surtout sur Belgique-Iran à 21h. Plus tard, l'Uruguay et défiera le Cap Vert à minuit avant Nouvelle-Zélande-Égypte à 3h du matin. Les Français, eux, sont attendus dès demain lundi contre l'Irak avec un début de match

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